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1: Comment j'ai réussi reçoit ce matin Wilfried Granier. Bonjour.
2: Bonjour Stéphane, bonjour à tous.
1: Vous êtes le fondateur de Superprof, spécialisé dans le soutien scolaire, avec pour ambition de proposer le meilleur professeur possible pour chaque élève qui en a besoin. D'abord, un mot d'actualité. On est en pleine période des épreuves du baccalauréat. Est-ce que vous faites partie de ceux qui constate et qui regrette probablement la baisse du niveau du baccalauréat?
2: Alors, on voit pas vraiment de baisse du baccalauréat, du niveau du baccalauréat, en fait. Mais par contre, ce qu'on voit, c'est qu'il y a de plus en plus d'élèves, effectivement, qui font appel à des professeurs, des coachs pour les aider à préparer l'examen.
1: Oui. D'une manière plus générale, comment est-ce que vous expliquez le recul de la France dans le classement PISA en mathématiques, par exemple? Nous sommes 26e sur les 81 pays qui font partie de ce classement. Nous avons perdu 10 places en l'espace de 20 ans.
2: Stéphane, c'est très simple. En fait, vous voyez que l'importance des mathématiques recule chaque année. C'est-à-dire que maintenant, de moins en moins de professeurs proposent d'aller faire des mathématiques plus loin dans le soutien scolaire. Dans les examens, en fait. Ça recule, tout simplement, quoi.
1: Alors, j'ajoute, pour être précis, nous avons perdu 10 places en 20 ans, mais sur la même période, le nombre de pays participants au classement a été multiplié par 2. Il faut être totalement transparent. C'est un problème d'enseignement, c'est un problème générationnel, à votre avis? Est-ce que vous avez, par exemple, le sentiment que les jeunes générations ont du mal à se concentrer?
2: Non, pas du tout, en fait. Si vous voulez, moi, nous, ce qu'on peut voir, c'est que les jeunes, juste, ils ont besoin, en fait, d'être épaulés. Le Covid, ça a complètement basculé le soutien scolaire et le cours particulier en général. Avant, le cours particulier, c'était vraiment pour les élèves en difficulté. Et là, depuis, en fait, le cours particulier, c'est pour tout le monde. Tout le monde a besoin d'un coach, d'un mentor. Alors, par contre, Stéphane, je fais une petite rectification. C'est-à-dire que nous, on fait du soutien scolaire, mais on fait aussi toutes les matières qu'on peut apprendre. On a plus de 2000 thématiques. Mm-hmm. On a évidemment des professeurs de mathématiques, de français, de philosophie pour préparer les examens, mais de langue, de loisirs, et évidemment de musique.
1: Le soutien scolaire, on va quand même en parler, c'est un marché où il y a beaucoup d'acteurs. Qu'est-ce qui fait votre différence? Qu'est-ce qui fait votre spécificité?
2: Alors vraiment, parce qu'on a les meilleurs professeurs de cours particuliers au monde. Ça fait 12 ans qu'on fait ça. En fait, on ne garde que la crème de la crème. Ça, c'est la première particularité de Superprof. Et la deuxième, c'est que chez nous, vous choisissez votre professeur. Nous, on croit très fort qu'il est important que l'élève puisse choisir son professeur. On a tous été transformés par un professeur qu'on adorait. On a tous détesté une matière parce qu'on était tombé sur un professeur avec qui on avait du mal. Nous, on a pris le pari de se dire, voilà, l'alchimie entre le prof et l'élève, c'est ce qu'il y a de plus important. Donc chez nous, vous venez pour trouver et choisir le professeur que vous aimez.
1: C'est intéressant ce que vous dites, hein. C'est pas une question de niveau uniquement, c'est aussi une question de chimie, de relationnel.
2: Absolument.
1: Entre le prof et son élève.
2: Tout à fait. Nous, c'est vraiment le couple mentor-disciple qu'on essaie de créer. C'est-à-dire que c'est vraiment le professeur qui va être là en coach, en mentor, et qui va réapprendre aussi avec son élève. Il faut que le professeur prenne du plaisir à enseigner et que l'élève, effectivement, prenne du plaisir aussi à apprendre.
1: Vous dites, on ne garde que les meilleurs. Ça veut dire que quand ça ne fonctionne pas, vous les mettez à la porte?
2: On les met pas à la porte, mais on leur dit gentiment qu'ils peuvent aller travailler chez nos concurrents. On garde vraiment que la crème de la crème.
1: À peu près au même.
2: Les professeurs, c'est important. Notre nom, vous avez vu, Stéphane, c'est Superprof. Donc, notre promesse, c'est quand vous venez, vous avez un Superprof.
1: Mais c'est très important. Et d'ailleurs, Nathalie Janson, professeure à la Neoma Business School, sera à l'antenne juste après.
2: Elle est la bienvenue chez nous.
1: Hein. On est en fin d'année scolaire. Est-ce que c'est une période à l'approche des examens où les parents vous sollicitent en mode catastrophe parce qu'ils s'aperçoivent que leurs enfants ont décroché dans certaines matières?
2: Alors oui, c'est le pic d'activité en ce moment parce qu'il y a la préparation des examens, mais les parents maintenant ils nous connaissent et donc ils sont venus un petit peu en amont pour trouver des professeurs. Mais oui, effectivement, on a des fois des appels en panique, il nous faut un professeur pour préparer l'examen, c'est très vite, la semaine prochaine. Mais on est là pour ça, on a une équipe de 200 personnes à Paris pour répondre à toutes nos demandes.
1: Ouais. Est-ce que vous êtes capable de rattraper des situations désespérées? Vous leur répondez quoi? Vous n'êtes pas Harry Potter?
2: Si, on prend tous les défis et puis encore une fois, on est épaulé par nos professeurs. Nos professeurs sont vraiment incroyables. Et s'il y a besoin de faire un stage intensif d'une semaine avec 6 heures de cours par jour, nos professeurs seront là.
1: Quel est le pourcentage d'élèves qui suivent des cours de soutien?
2: Je n'ai pas cette statistique particulière, c'est-à-dire que par rapport à l'ensemble, mais je dirais en bonne approximation, je pense qu'un quart des élèves prennent des cours particuliers ou en tout cas un coach qui va les épauler dans l'accompagnement scolaire.
1: Qu'est-ce que représente le reste du marché? Vous dites on ne fait pas que du soutien scolaire. Qui prend des cours, par exemple, de dessin ou d'intelligence artificielle?
2: Tout le monde, toutes les personnes qui ont envie d'apprendre et qui sont curieuses. Stéphane, il y a beaucoup de gens curieux qui ont envie d'apprendre, mais c'est aussi bien des cours de sport pour le bien-être, cours de natation pendant l'été, c'est des cours d'intelligence artificielle, de gérer les crypto-monnaies, c'est des cours de langue. langues, si on a envie d'apprendre l'anglais, le corse, le breton ou toutes les langues exotiques. Et puis, piano, guitare, c'est des gros blockbusters chez nous.
1: Cours en présentiel ou des cours à distance?
2: Particulièrement des cours en présentiel. Nous, on croit très fort à la présence du professeur et de l'élève dans la même pièce. Évidemment, on propose aussi des cours par webcam quand les professeurs ou les élèves sont à distance. Mais on croit très fort que le bon professeur, c'est le professeur qui est à côté de chez vous et qui corrige votre mouvement, qui vous coach, qui vous motive. Voilà, c'est à côté, c'est le présentiel. Donc, on fait du présentiel.
1: On va parler économie. C'est vrai que je suis obsédé par l'argent. Vous êtes dans la matinale de l'économie.
2: Moi aussi, Je suis le chef d'entreprise, vous savez.
1: Je plaisante. En termes de financement, il y a forcément une forme de sélection par l'argent. Comment s'y résoudre?
2: Vous parlez de la...
1: Alors justement,
2: on a fait un modèle économique qui était effectivement très bon aussi bien pour le professeur que pour l'élève, parce qu'on a décidé de pas prendre de commission déjà. On s'est toujours refusé de prendre une commission entre le professeur et l'élève, ce que font tous nos concurrents. Donc c'est pour ça que je note la différence pour que l'élève paye le juste prix au professeur. Et après, nous, on a essayé de faire un accès assez peu cher pour l'élève pour que pour 39 euros, il puisse trouver facilement son professeur.
1: Mais quel est votre modèle économique si vous ne prenez pas de commission?
2: Eh bien, c'est celui-là. L'élève paye 39 euros pour trouver son professeur, et une fois qu'il a trouvé son professeur, il vit toute sa vie avec lui. C'est-à-dire que vous venez chez nous, vous trouvez votre professeur, 39 euros, et après vous le payez en direct

0: Mais nous, en fait, si vous voulez, on ne s'intéresse pas au paiement du professeur et de l'élève. Ils vivent leur vie, on prend pas de commission, et donc les niches fiscales, si elles sont rabotées, c'est dommage pour le gouvernement, mais pas pour nous.
1: Ça aussi, c'est votre particularité. Merci beaucoup, Wilfried Granier, fondateur de Superprof, soutien scolaire, mais pas uniquement, puisque vous l'avez dit, on peut même prendre des cours de natation.
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1: Un monde de progrès avec Nicolas Bouzou. Bonjour Nicolas.
3: Bonjour Stéphane.
1: Fondateur du cabinet Asterès, direction Rovaltin dans la Drôme, où un collectif de riverains a déposé un référé devant le tribunal administratif de Grenoble pour bloquer la construction du plus grand data center dédié à l'intelligence artificielle en France.
3: C'est un phénomène qui est assez représentatif, Stéphane, et qui prend de l'ampleur. Alors, vous le savez, sur le papier, la France ambitionne de devenir un Eldorado pour l'accueil des data centers. C'est en effet possible et souhaitable. Ce projet de Rovaltin, il représente la première brique d'un plan national de plus de 50 milliards d'euros d'investissement d'ici 2030. Il est à mettre en rapport avec la dynamique du sommet Choose France, vous vous en souvenez, il y a quelques semaines. Sommet au cours duquel avait été annoncé un record d'investissement dans les data centers, justement. Bien, le problème, c'est que depuis quelques semaines, un recours en annulation du permis de construire de ce data center, celui dont on parle ce matin, est devant le tribunal administratif. Ça n'est pas qu'en France qu'on observe ce genre de phénomène. Aux États-Unis, des dizaines de milliards de dollars de projets de data centers sont déjà retardés, voire bloqués, par des oppositions locales, par des annulations de projets qui se multiplie. Alors, c'est ce qu'on appelle le « not in my backyard ». On pourrait traduire ça par « pas dans mon jardin ». C'est donc l'idée selon laquelle on veut bien, en théorie, des data centers, mais pas à côté de chez soi. C'est devenu un vrai risque pour la construction des infrastructures du 21e siècle dont on a pourtant absolument besoin.
1: Quels sont les arguments des opposants ?
3: Alors, leurs préoccupations, évidemment, doivent être entendues, mais enfin, elles ne peuvent pas, elles seules, bloquer des décisions qui sont d'intérêt national. C'est vrai qu'un grand data center consomme beaucoup d'eau, ça consomme beaucoup d'électricité, et ce sont des contraintes qui méritent des réponses sérieuses. L'Agence internationale de l'énergie estime qu'une requête sur ChatGPT, par exemple, consomme 10 fois plus d'énergie qu'une recherche Google. Mais le problème du NIMBY, le fameux pas dans mon jardin, Stéphane, c'est son asymétrie. Ce que je veux dire par là, c'est que les bénéfices des data centers sont vastes, en termes de compétitivité, de souveraineté numérique, de création d'emplois aussi, mais ils sont diffus, on ne les voit pas bien, alors que les contraintes, elles sont très locales et elles sont très visibles. Le résultat, c'est que les riverains organisent leur opposition avec beaucoup d'efficacité, alors même que ceux qui vont bénéficier de l'infrastructure n'ont aucune raison de se mobiliser. C'est un vrai problème de la démocratie locale face à des enjeux d'intérêt général.
1: Est-ce que ce phénomène est propre aux data centers ou est-ce que c'est un mal plus profond qui touche toutes les grandes infrastructures française.
3: Oui, c'est un mal profond, Stéphane, et la France en souffre particulièrement. Ce phénomène NIMBY ne cesse de gagner du terrain sous des formes variées. Ce sont des comités de riverains, des pétitions, des manifestations, des demandes de contre-expertise, des recours juridiques. Bon, vous vous souvenez bien évidemment de Notre-Dame-des-Landes, qui en a été l'un des exemples les plus éclatants. Mais enfin, on pourrait prendre comme exemple des projets d'éoliennes, de lignes à haute tension, d'incinérateurs, d'entrepôts logistiques, des augmentations de taille de ferme aussi. Enfin, je pourrais vraiment multiplier les exemples. Le coût de cette paralysie, Stéphane, il est colossal et il est rarement mesuré. Ce sont des retards d'investissement, de la compétitivité en moins, une transition énergétique aussi qui est ralentie. Alors, on ne va pas supprimer le droit de recours, c'est pas ça. Mais enfin, il serait quand même nécessaire de réformer profondément les procédures pour qu'elles soient plus rapides et que l'intérêt général puisse peser face aux intérêts particuliers. Sans cela, ma crainte, c'est que la France continue de voter des plans de transformation ambitieux, mais qu'elle les laisse mourir dans les tribunaux administratifs.
1: Et puis pour s'assurer aussi peut-être que ces recours sont de bonne foi.
3: Absolument.
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4: Et avec Étienne Lefebvre pour l'éditorial de l'économie avec les échos à 7h11. Bonjour Étienne.
5: Bonjour David.
4: Après la Banque de France, l'INSEE a révisé à la baisse hier la croissance 2026, mais tout n'est pas si noir.
5: Et oui, la croissance est révisée à 0,7% seulement avec un chômage en hausse et je cite une panne sèche de la consommation. Tout cela complique encore l'équation budgétaire du gouvernement. Pour autant, ce qui est tout aussi frappant, c'est la belle résistance de l'industrie tricolore à qui l'on promettait le pire avec l'envolée des prix du pétrole. En fait, c'est presque l'inverse. La hausse de la production industrielle devrait permettre un petit rebond de la croissance au deuxième trimestre, la France échappant ainsi à la récession grâce à l'aéronautique et l'industrie navale qui caracole, écrit l'INSEE, avec une production en hausse de 20% sur un an au printemps. Plus inattendu, les raffineries et surtout la chimie reprennent des parts de marché au pays du Golfe.

0: avec des usines qui tournent à plein régime. Plus globalement, les industriels bénéficient d'un léger avantage à l'export grâce à une inflation inférieure à la moyenne européenne.
1: La hausse de la production industrielle s'accompagne en outre d'une baisse des émissions de CO2.
0: Et en réalité, c'est assez logique. L'industrie se décarbone grâce à de nouveaux procédés. L'intensité énergétique pour produire a baissé de 35% depuis 1990. Elle subit donc moins l'impact des chocs pétroliers, surtout avec une électricité elle-même décarbonée. Résultat, la production manufacturière devrait grimper de plus de 1% cette année selon l'INSEE, tout en réduisant ses émissions de plus de 1% également. Alors attention, tout cela reste fragile, insuffisant. De nombreux secteurs comme l'automobile subissant de plein fouet la vague des importations chinoises. Cela montre cependant que la politique de l'offre donne des résultats et qu'il ne faut surtout pas la détricoter, mais au contraire la compléter. Ça tombe bien, les dirigeants européens doivent se pencher ce soir et demain sur des outils plus efficaces contre la concurrence jugée déloyale.
1: L'éditorial d'Étienne Lefebvre avec Les Échos qui titre ce matin « Économie, l'inquiétant trou d'air ». L'Opinion fait la une sur les tensions justement commerciales entre l'Europe et la Chine, et le Figaro Économie titre sur la colère des entreprises face au projet de transposition de la directive européenne sur la transparence salariale qui nous promet une belle usine à gaz. Notez également avec Les Échos un supplément « Entreprise et intelligence artificielle, l'art de réussir le grand saut » à l'occasion évidemment de VivaTech qui continue aujourd'hui et jusqu'à samedi. Samedi, c'est le jour du grand public si vous êtes intéressé.
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1: Stéphane Pedrazzi, votre invité, c'est le PDG de SAP France.
3: Bonjour Olivier Nolan.
4: Bonjour.
3: Bienvenue sur Radio Classique. Vous êtes présent au salon VivaTech. L'invité d'honneur cette année, c'est l'Allemagne. SAP est un groupe allemand. Quel est votre état d'esprit? Quel est votre sentiment? Est-ce que vous avez l'impression qu'on est à un point de bascule, à la fois sur le plan technologique, mais aussi en matière de souveraineté?
4: Oui, et d'ailleurs, donc on est présent à VivaTech, vous l'avez dit, c'est l'année de l'Allemagne, SAP d'entreprise européenne d'origine allemande, de plus de 50 ans. Et ce qu'on voit à VivaTech cette année, c'est en effet deux thématiques majeures. La première, c'est l'IA. Donc l'IA, vous allez dire, c'est pas nouveau. Ce qui est aujourd'hui intéressant à VivaTech, c'est qu'on voit une IA qui passe à l'échelle, en fait, hein, qui passe à une IA capable d'exécuter des tâches pour les entreprises. Ça, c'est un premier sujet. Donc c'est un point de bascule, parce qu'on arrive aujourd'hui dans cette phase de passer.
3: C'est réel, c'est concret.
4: Voilà. C'est très concret. Et le deuxième élément, c'est effectivement la souveraineté technologique. Ça a démarré hier avec un discours de Roland Lescure avec le ministre du Digital allemand sur la souveraineté européenne et sur les enjeux associés. Et bien évidemment, SAP a un rôle à jouer dans cette logique.
3: SAP, leader des logiciels de gestion. Comment est-ce qu'un groupe comme le vôtre s'adapte à l'arrivée de l'intelligence artificielle? Certains analystes redoutent que la révolution de l'IA fasse concurrence et remettre en cause le modèle du SaaS, c'est-à-dire Software as a Service, c'est-à-dire le paiement, le software par abonnement.
4: Oui. Alors, en effet, c'est une révolution majeure et c'est un changement. C'est presque un changement de métier. Nous, par contre, on est convaincus que la connaissance que l'on a de l'entreprise, je vous disais, ça fait 50 ans qu'on existe, ça fait 50 ans qu'on est derrière les processus critiques des entreprises. Et aujourd'hui, en fait, cette IA, elle a besoin de données, elle a besoin d'une connaissance fine des processus métiers, elle a besoin de la connaissance de la gouvernance de l'entreprise, de ses règles internes pour fonctionner. Donc aujourd'hui, c'est un changement de métier. On passe en fait d'un logiciel d'exécution des processus et de manière autonome, en fait, et une capacité à nous, ce qu'on appelle, avoir une entreprise autonome.
3: Après quelques années de tests, parfois de tâtonnements, les entreprises sont en train de découvrir le coût réel de l'intelligence artificielle, les tokens, le coût élevé qui va peut-être modifier leur comportement. Est-ce qu'à votre avis, les entreprises ont besoin de grands modèles de langage qui sont peut-être très généralistes, mais qui coûtent extrêmement cher?
4: Oui, elles en ont besoin, mais en fait, elles n'en ont peut-être pas besoin directement, en fait, ou en tout cas pas sur tous les sujets. Et c'est ce qu'on essaye de faire aujourd'hui, c'est de dire, de s'appuyer sur la connaissance que l'on a des entreprises, encore une fois, de ces processus, et de s'appuyer sur ces modèles pour rendre autonome l'exécution de ces tâches, tel que je le disais. Donc, en fait, nous, on apporte cette connaissance, et en fait, on masque cette complexité technique, et aussi, vous parliez de tarification. Vous avez entendu ces derniers temps beaucoup d'entreprises se plaindre de la facturation des fameux
5: tokens. Qui au mois de mai avaient déjà dépensé tout le budget annuel.
4: Exactement. Et aujourd'hui finalement, nous on apporte une, on masque cette complexité et on va apporter des nouveaux modèles qui sont plus des modèles à l'usage et qui sont liés en fait à la valeur qu'on va apporter à ces entreprises.
5: Vous êtes en train de me dire que les entreprises peuvent très bien utiliser et de manière concrète l'intelligence artificielle à travers un logiciel comme le vôtre ?
4: Ouais, exactement. En fait, on a nous notre côté, on est derrière les processus des ressources humaines, finances, supply chain, des achats, de l'expérience client. Les entreprises vont pouvoir consommer des agents qui sont directement spécialisés par fonction de l'entreprise. On a développé des notions d'assistants. Donc, vous avez des assistants achats, un assistant ressources humaines sur des fonctions très précises. Je vais vous donner un exemple aujourd'hui dans le domaine de la facturation, par exemple, pour travailler avec Le Cirque du Soleil a passé des traitements de facture de 30 minutes à 2 minutes grâce à l'usage d'agents. C'est dans le domaine bancaire, c'est la capacité à faire des clôtures de comptes qui auparavant prenaient plusieurs semaines à plusieurs jours. C'est ça dont on parle aujourd'hui dans l'entreprise, en fait, de manière très concrète.
5: L'actualité, c'est Anthropic qui a suspendu en début de semaine l'accès à ses derniers modèles d'intelligence artificielle, Fable et Mythos, à la demande de l'administration Trump, en raison de la puissance de ces modèles, notamment pour détecter les failles de sécurité, mais pas uniquement. Est-ce que ça vous inquiète ? Est-ce que ça montre bien que la souveraineté est devenue vraiment une bataille importante autour de l'IA ? On voit bien que les Américains veulent garder pour eux cette arme nucléaire technologique.
4: Alors, ce qui est sûr, c'est que ça devient un asset stratégique, et on l'a vu en effet ce week-end. Ce dont on parlait dans les derniers mois est devenu très concret. Donc, sans commenter le fond de la décision, ce que ça veut dire, c'est qu'en effet, il faut cultiver sa souveraineté. Nous, dans le domaine très particulier, en effet, des modèles de langage, on a une approche qui est ouverte depuis le début. On a fait le choix de pas développer notre propre LLM et de s'appuyer sur l'ensemble des LLM du marché, de manière à ne pas être dépendant et d'avoir aussi la capacité dans certains pays. C'est le cas en France, grâce à notre accord avec Mistral, de pouvoir proposer à nos clients une IA souveraine. Et qu'est-ce que ça veut dire une IA souveraine ? C'est bien évidemment le modèle, c'est aussi l'infrastructure sur laquelle on va faire tourner ce modèle. On a développé aujourd'hui, c'était une des annonces de Choose France pour SAP, on a annoncé un investissement de 300 millions d'euros pour développer des capacités de calcul en France et dans le respect de la norme SecNumCloud de l'ANSSI. Et puis aussi, c'est bien évidemment les logiciels qui vont alimenter et donc les logiciels SAP qui vont alimenter ces IA.
5: Tous les grands modèles de langage, les LLM, sont américains ou chinois pour l'essentiel. Vous avez mentionné Mistral qui est le seul exemple français. Est-ce que vous êtes limité de fait en matière de souveraineté ?
4: Oui, aujourd'hui on est limité parce qu'en fait on l'a vu ces derniers temps, on a commencé à prendre conscience de la dépendance technologique qu'on avait avec les États-Unis tout particulièrement. Donc là aujourd'hui on a besoin, et je pense que c'est une prise de conscience, et on a besoin de développer des solutions européennes en alternative. Je pense que l'exemple des SAP montre que c'est pas une fatalité. On peut avoir des champions européens. SAP on opère au niveau mondial, on sert toutes les entreprises. Aux États-Unis, c'est notre premier marché, en Chine également. Il n'y a pas de fatalité. Par contre, aujourd'hui, il faut avoir une volonté d'investissement très forte. Et particulièrement, on parle beaucoup d'investissement dans les data centers aujourd'hui. Les data centers, c'est important, mais il faut aller plus loin. Et on a besoin, en effet, de développer des modèles d'intelligence artificielle et des logiciels, en fait. L'intelligence, elle est dans les logiciels et dans ces modèles, en fait.
5: Vous parliez des ministres français et allemands présents à VivaTech. L'Allemagne, je le répète, est invitée d'honneur. Vous pensez que la France et l'Allemagne devraient s'unir pour développer justement en commun des grands modèles de langage dont on a grandement besoin ?
4: Oui, et d'ailleurs, on était à Berlin en novembre dernier, on a signé une lettre d'intention avec les gouvernements français et allemands, avec Mistral, pour justement renforcer la collaboration entre la France et l'Allemagne et développer la souveraineté entre les deux pays. Donc oui, on a très clairement, on appelle une collaboration beaucoup plus forte entre les entreprises françaises et allemandes, entre les gouvernements, pour investir massivement et développer cette souveraineté.
5: Merci beaucoup Olivier Noland d'être venu ce matin sur Radio Classique, PDG du groupe SAP, groupe d'origine allemande, groupe européen, leader des logiciels de gestion.
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1: Et Christian Macarian. Bonjour Christian.
7: Bonjour David.
1: Avec vous l'écho du monde et la fin d'une séquence diplomatique en apothéose hier à Versailles. On va parler du G7 bien sûr, mais avant cela, cette signature inattendue du protocole, ou en tout cas de l'accord permettant la négociation qui va s'ouvrir dans les deux mois qui viennent. Ça s'est passé avec à Versailles. Oui. Ça devait avoir lieu à Genève avec Jude Evans et finalement ça s'est passé à Versailles avec Emmanuel Macron et Donald Trump.
7: Et ça a pris tout le monde de court parce que, de toute évidence, Donald Trump a cherché l'effet de surprise. On ne sait pas très bien pourquoi, mais on a deux hypothèses intéressantes. La première, c'est bien sûr de reprendre la main et de s'attribuer la totalité du mérite de cet accord qui n'est franchement pas reluisant pourtant. Et la deuxième, c'est peut-être de faire taire l'opposition iranienne en allant plus vite que le calendrier prévu, afin que les Pasdaran et les durs en Iran n'aient pas le temps de réagir et de protester contre cette signature ou de s'y opposer.
1: Est-ce que le cadre serait un troisième élément d'explication? Le cadre et tout son contenu historique, c'est-à-dire le château de Versailles.
7: Exclu, le énième traité de Versailles, celui de 1783 qui a reconnu l'indépendance des États-Unis, celui de 1919, bien sûr, et puis tous les traités qui ont suivi, tout autour du château de Versailles d'ailleurs, Trianon, etc. Donc, peut-être que Trump a cédé au décor, oui. Il en a en tout cas tout à fait le profil.
1: Et le goût, puisqu'il a loué les ors de Versailles avant de s'y rendre. Alors, avant cela, il y a eu le G7, Emmanuel Macron en est satisfait. A-t-il des raisons de l'être?
7: Alors, écoutez, il y a deux jours, nous évoquions, David, à ce même micro, l'éventualité pour les Européens d'infléchir la ligne pro-russe que suit Donald Trump depuis 2 ans. Lors du G7 déviant, on peut dire qu'on aura partiellement assisté à cet avènement. Oui, Donald Trump a estimé, en marge du sommet, à l'issue d'une rencontre bilatérale avec l'émir du Qatar, que, je cite, « la Russie devrait conclure un accord. La Russie a perdu, a-t-il ajouté, un nombre phénoménal de personnes, de même que l'Ukraine. » Et Trump s'est donc décidé à prendre verbalement ses distances avec la Russie.
1: Pourquoi ce changement de ton?
7: Alors, les États-Unis, dixit Trump de nouveau, étaient focalisés sur l'Iran. Ce qui explique que ils ont, en tout cas, selon la logorée trumpienne, laissé un peu de côté la question ukrainienne depuis 2 ou 3 mois. Oui, mais Trump a ajouté, aujourd'hui, nous avons rétabli la situation, le pétrole coule à flot, selon sa formule, et Trump a cherché à anoblir sa cause vis-à-vis de l'Ukraine en disant cette phrase hallucinante « La seule raison pour laquelle je m'en mêle, encore une fois, de l'Ukraine, c'est que je n'aime pas voir 25 000 jeunes mourir chaque mois. » Bien sûr, il s'agit des jeunes de part et d'autre, ukrainiens et russes. Alors, il a promis de faire tout ce qu'il peut. En soi, le fait que Trump, verbalement, encore une fois, restons prudents, s'exprime de cette manière, ça signifie que les Européens ont réussi au moins une chose, non pas à le pousser dans les bras de l'Ukraine, on en est encore loin, mais à lui permettre de prendre des distances avec Vladimir Poutine, qui doit être d'ailleurs de très mauvaise humeur en ce moment, parce que entre l'Ukraine et l'Iran, ça fait 2 raisons de sortir la Russie du jeu d'une certaine manière.
1: Alors concrètement, que s'est-il passé à Évian qui puisse marquer, infléchir la suite des événements en Ukraine et entre l'Ukraine et la Russie?
7: C'est très important pour l'Ukraine. D'abord, les Européens et tous les 7, y compris les États-Unis, les membres du G7, se sont engagés à renforcer le soutien militaire à Kiev en accroissant les livraisons de défense antiaérienne, d'intercepteurs, de systèmes supplémentaires et de capacités de longue portée. Longue portée, ça veut dire capacité d'atteindre la Russie. C'est quand même important.
1: Et les États-Unis seront partie prenante dans cet effort?
7: Les États-Unis ont absolument opté en faveur de ce texte et ils ne se sont pas dissociés. C'est déjà un grand progrès. Deuxièmement, les sept sont convenus de renforcer leurs sanctions contre Moscou, y compris celles visant les secteurs du pétrole et du gaz. Ça, c'est très important. Donc, on durcit les sanctions. L'Union européenne l'a fait encore en adoptant un 21e train de sanctions. Et puis, troisièmement, Donald Trump a une nouvelle fois surpris son monde en s'entretenant plus d'une heure avec Volodymyr Zelensky. Donc, Trump a accepté l'idée de rétablir des sanctions américaines contre le pétrole russe qui avait été assoupli pendant la crise d'Hormuz. Mais, pour finir, restons méfiants. Avec Trump, tout peut changer. Les prochaines semaines diront s'il s'agissait d'une énième promesse non tenue ou d'une ferme volonté.
1: Christian Macarian pour l'Écho du Monde, chronique à retrouver sur l'application Radio Classique. À demain, Christian.
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1: Et voici Marc Bourreau. Bonjour Marc.
8: Bonjour David, bonjour à tous.
1: Des législatives partielles, mais capitales en Angleterre. Plusieurs scrutins se tiennent aujourd'hui dans le pays. Et tous les yeux seront braqués vers Manchester. Le maire travailliste Andy Burnham est donné favori et pourrait prendre un sérieux avantage pour remplacer le Premier ministre actuel Keir Starmer. Un enjeu pour cette ville, Manchester, qui s'est si souvent retrouvée sous le feu des projecteurs.
9: In coming down to Manchester to gain my liberty.
8: À commencer par la politique, David. Manchester, c'est le berceau du Parti travailliste. Symbole on ne peut plus clair en 2006 lorsqu'un Premier ministre mettait un terme à une décennie de règne.
10: Des applaudissements debout pendant 6 minutes. Tony Blair, visiblement, a du mal à empêcher ses larmes de couler. Dire adieu au pouvoir ne sera pas chose facile.
8: Tony Blair, l'indéboulonnable, laissait la place à son rival Gordon Brown et réservait à Manchester le dernier discours de sa vie politique.
11: It's hard to let go.
12: C'est dur de partir.
11: But it's also right.
12: Mais c'est le bon moment pour le faire, pour le pays et pour le parti.
11: Wherever I am,
12: peu importe qui je suis ou ce que je fais, je vous souhaite le meilleur et je veux que vous réussissiez. Vous êtes l'avenir.
11: You're the future now.
12: Alors, profitez-en au maximum.
11: So make the most of it.
9: Manchester, England, England, across the Atlantic Sea.
8: Et c'est peu dire que Manchester, c'est l'avenir. La ville la plus industrialisée au monde au 19e siècle, portée par le filage de coton. Manchester compte plus de canaux que Venise, de quoi alimenter son port de commerce. Manchester, c'est aussi la première ligne ferroviaire commerciale de l'histoire en 1830. Et c'est le monde moderne, quand elle donne naissance à Louis Brown, le premier bébé éprouvette. Ce sont les prémices de la physique nucléaire, l'apparition du premier ordinateur moderne, mais aussi des fleurons britanniques, comme cette usine Rolls-Royce avec un objectif, fabriquer tout simplement la meilleure voiture du monde.
13: Rolls-Royce cars continue to be occasionally called the best cars in the world.
1: C'est pas les Beach Boys.
8: Ah non, c'est pas les Beach Boys, effectivement. Mais Manchester, c'est aussi le symbole de la désindustrialisation anglaise. Les usines frappées de plein fouet par la crise économique des années 70, des manifestations et des émeutes avec l'arrivée de Margaret Thatcher.
14: Une société libre ne survivra que si nous, citoyens, obéissons à la loi. Nous pourrons alors oublier ces événements terribles, réparer le mal causé et commencer à reconstruire la confiance.
8: Manchester, c'est un emblème, l'abeille, symbole ouvrier et de résilience en 2017 après l'attentat djihadiste qui avait fait 23 morts lors d'un concert d'Ariana Grande. Manchester, ce sont aussi deux blasons, un bateau de commerce et un dragon rouge, symbole des deux clubs de foot, Manchester City et bien sûr Manchester United, les Diables Rouges, les Red Devils, c'est un palmarès et des légendes.
15: Georgie Best! What a beautiful bit of running by this man!
8: Comme George Best, surnommé le 5e Beatles, numéro 7 floqué sur le maillot comme David Beckham et comme ce joueur français qui fait des étincelles. Eric Cantona, évidemment.
16: C'est la Marseillaise.
8: C'est la Marseillaise, oui.
16: Chantée par les Anglais.
8: Par les Anglais, quand même, wow. À Trafford, faut le faire. King Eric, des tasses, des casquettes, des figurines, des chants de supporters et des frasques qui régalent la presse à scandale et dont se délecte Cantona, roi de la formule.
17: When the seagulls follow the troll, it's because they think sardines will be thrown into the sea.
8: Alors, si vous n'avez pas compris la métaphore...
16: Faut traduire peut-être, parce qu'avec l'accent du sud-ouest, c'est pas évident.
8: Vous allez voir, Cantona, vous livrez cette métaphore en version française.
17: Canimouette,
18: suivent un bateau de pêche, un chalutier, c'est parce que elles pensent que des sardines seront jetées à la mer.
8: Je pense que c'est très compliqué à comprendre. Il y a de fortes têtes à Manchester. Un autre exemple du genre se rapproche plutôt de la musique. Oasis, évidemment, symbole de la Britpop, une fratrie entre séparation et réconciliation, deux frères qui lavent leur linge sale en public, entre Noël le gentil et Liam le dur à cuire.
19: Je n'ai pas dissous le groupe, c'est monsieur Noel Gallagher, parce que son ego n'était pas suffisamment flatté. J'ai encore une âme de rocker, je ne me suis pas transformé en fillette. Lui, il a ses petites chansons débiles. Si Noel Gallagher descend de son piédestal et veut travailler, je suis prêt à repartir.
8: Manchester, c'est enfin un formidable vivier musical. Prenez un ancien entrepôt de pêcheurs, transformez-le en boîte de nuit, vous obtenez l'Hacienda dans les années 80, où se croisent la scène Manchester, New Order, les Smiths, les Stone Roses qu'on entendait tout à l'heure, Happy Mondays aussi, et même un jeune disque jockey français du nom de Laurent Garnier.
20: Ils grandissent avec la musique, c'est-à-dire que ça fait partie de leur quotidien. Et toutes les musiques. Un soir, j'allais écouter de la musique 60s, le lendemain, j'allais écouter de la new wave, et puis le surlendemain, j'allais écouter de la musique black. Donc, c'était un fantasme dans les années 80 pour tous les jeunes.
8: Politique, économie, football et musique. Manchester, c'est la ville qui relève la tête. Ian Curtis, le chanteur mancunien de Joy Division, ne disait pas mieux, David. Quand la routine ronge, changeons nos habitudes en prenant des chemins différents.
16: Si on nous avait dit qu'on écouterait du Joy Division sur Radio Classique, est-ce qu'on l'aurait cru ?
0: Tout est possible, David.
16: Hein ? Quand la routine ronge, vous écoutez Radio Classique. Changeons nos habitudes en prenant les chemins tracés par Marc Bourreau tous les matins à 8h moins quart. Christian Macarian, vous dandinez sur du Joy Division. Non, ça, je ne l'aurais jamais cru.
7: Pas du tout. Mais comment oublier les yeux hypnotisants de Marie Laforêt lorsqu'elle chante Manchester et Liverpool. Je me revois flânant le long des rues. Voilà ce qu'elle chante.
16: C'était la mini-chronique de Christian Macarian. Vous ne serez pas rémunéré pour ça, je tiens à vous en avertir. Allez, après la chronique de Christian Macarian et le journal imprévisible de Marc Bourreau, tout de même, il y a le décryptage de David Barouille.
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16: Bonjour David.
21: Bonjour David.
16: L'Europe a autorisé hier l'utilisation sur le continent de ce qu'on appelle les nouvelles techniques génomiques et ce que les opposants appellent les nouveaux OGM. Enfin, les OGM plus exactement. Pourquoi ce débat divise-t-il autant et toujours?
21: Les OGM, ce sont quoi? C'est des organismes génétiquement modifiés. On fait ce que la nature ne ferait pas en croisant des espèces. On trafique l'ADN. Les nouvelles techniques génomiques, on appelle ça les NGM. En anglais, c'est un peu différent. On manipule aussi l'ADN, mais sans introduire du matériel génétique étranger. On joue avec l'ADN d'une plante qui aurait pu se modifier de façon naturelle, mais on ne sait pas trop quand. On provoque une mutation. Ceux qui sont contre disent qu'on prend des risques pour les écosystèmes et la santé humaine. Les partisans disent au contraire qu'on va pouvoir surtout rendre des espèces plus résistantes, par exemple, aux défis climatiques, et qu'il n'y a pas de risque. Aux États-Unis, cela fait des années que c'est autorisé, et en Europe, où on a interdit les OGM, on a pris notre temps, 8 ans de débat. Aujourd'hui, on va autoriser, mais on encadre, les NGT résistantes aux herbicides ou produisant des insecticides, par exemple, seront interdites. Seules seront autorisées les NGT contribuant à la résilience climatique. Et sur les brevets, pareil, ça sera encadré, on surveillera et on agira s'il y a des problèmes ou des abus.
16: C'est donc un texte qui vous semble équilibré et qui va dans le bon sens.
21: Le bon sens, c'est d'éviter les positions extrêmes. Entre le principe de précaution qui veut tout interdire ou presque et le principe d'innovation qui veut tout autoriser ou presque, je crois qu'il existe une troisième voie, c'est le principe de raison. En France, on a fait du principe de précaution une valeur constitutionnelle. Il y a du coup parfois un excès de prudence. Par peur des effets négatifs que pourraient provoquer certaines innovations, nous préférons passer à côté d'avancées potentiellement majeures. C'est absurde, déjà parce que par le passé, des innovations comme l'automobile, l'électricité ou des médicaments ont suscité aussi à leur début d'énormes craintes, mais ont fini par s'imposer sans problème. Ensuite, parce que certaines technologies qui restent très dangereuses, comme le nucléaire, sont tout de même utilisées de façon encadrée. À l'inverse, tout permettre sans aucun garde-fou, ça semble absurde. Pour ne pas avoir à choisir entre ces deux positions jusqu'au boutiste, la clé, c'est quand même de commencer par faire confiance aux scientifiques. Et cette fois-ci, ils ont dit qu'on pouvait y aller.
16: Merci David, à demain.
21: À demain.
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16: Bonjour Guillaume.
3: Bonjour David.
16: Ce week-end, c'est au tour de Bruno Retailleau de tenir son grand meeting de campagne à Paris. Il est clairement en position d'outsider. A-t-il les moyens de remonter, notamment remonter face à Édouard Philippe?
3: Bah écoutez, le contexte est effectivement difficile pour Bruno Retailleau. Il a deux handicaps de départ. Le premier, c'est de ne pas franchir encore le seuil des 10% dans les sondages. Dans un scrutin où il va être beaucoup question de vote utile, par exemple pour conjurer un second tour Mélenchon-Bardella, ça n'aide pas. Et deuxième handicap, c'est de ne pas faire le plein dans son propre camp. Le libéral maire de Cannes, David Lisnard, est aussi candidat. Certaines figures penchent vers Édouard Philippe ou, à tout le moins, ne veulent pas faire campagne pour lui. Bon, je pense à Jean-François Copé, Xavier Bertrand ou Laurent Wauquiez. Alors, ce second handicap, hein, celui qui inquiète le moins le candidat LR, car il prétend qu'aucune personnalité n'est aujourd'hui prescriptrice en matière de vote et que les électeurs se fichent des ralliements ou des défections des chefs à plumes. Et sur ce point, on ne peut pas lui donner tort.
16: A-t-il les moyens de surmonter ses handicaps?
3: C'est possible, oui, car on est quand même encore à 10 mois de l'élection, et parce que, on l'a souvent rappelé ici, hein, dans une présidentielle, il peut y avoir des chutes spectaculaires et des remontées vertigineuses. Et Bruno Retailleau a des atouts dans son jeu. D'abord, sa candidature est légitime, dans la mesure où elle incarne la droite, un courant certes cabossé, mais bien identifié dans la vie politique française. Pour le dire autrement, s'il se retirait, personne, à commencer par Édouard Philippe, ne récupérerait toutes ses voix. Ensuite, même ses adversaires lui reconnaissent une cohérence, une solidité et une sincérité personnelle. Et dans une élection qui, plus qu'aucune autre, repose sur l'incarnation, ça n'est pas négligeable. Alors Retailleau, lui, hein, il se voit dans la peau de François Fillon lors de la primaire de la droite de 2016. Souvenez-vous, hein, relégué pendant des semaines en queue de peloton, Fillon avait à l'arrivée cloué sur place Alain Juppé et Nicolas Sarkozy.
16: Et on se souvient du score de François Fillon au premier tour de l'élection présidentielle, 20%.
3: Malgré les affaires, oui.
16: Tous ceux que vous avez cités à droite en rêve, et Fillon avait 18 bien couteaux sûr. Plantés dans le dos. Mais son pari, le pari de Bruno Retailleau, d'une remontada sur Édouard Philippe, repose-t-il sur autre chose que la méthode Coué?
3: Il croit une remontada sur Édouard Philippe, mais aussi sur Jordan Bardella. Bruno Retailleau regarde des deux côtés et il pense que le candidat de Horizon et le candidat probable du RN ont tous deux de grosses faiblesses. À ses yeux, la faiblesse principale du maire du Havre est d'être assimilé à la période Macron dont les Français voudront tourner la page. Et il voit aussi en lui un côté techno, voire distant, qui peut être rédhibitoire dans une campagne électorale. Et quant au trentenaire du RN, eh bien, le patron de LR est convaincu que son manque total d'expérience le prive d'un statut présidentiel et que les électeurs veulent certes de la radicalité, mais une radicalité solide, eh bien c'est cela qu'il veut incarner et qu'il défendra dans son discours samedi au Parc Floral de Vincennes.
16: Merci Guillaume, à demain.
3: À demain.
16: Éditorial à retrouver en vidéo sur lefigaro.fr et sur votre application Radio Classique. Il est 8h15, jeudi dernier, le Conseil d'orientation des retraites publié son 13e rapport annuel. L'une de ses principales conclusions est assez simple. Le système de retraite français n'est pas en danger immédiat, mais son déficit de long terme est désormais jugé plus important qu'attendu, notamment à cause de l'évolution démographique. Gilles Berset, bonjour.
4: Bonjour.
16: Vous êtes président du Conseil d'orientation des retraites et économiste. Vous enseignez la politique économique à la Neoma Business School et vous êtes spécialiste, entre autres, de la productivité et du marché du travail. Il y a deux sujets dans l'air du temps qui permettent de parler autrement de l'équilibre de notre système de retraite par répartition. Le premier, c'est la croissance, dont les prévisions viennent d'être revues à la baisse par l'INSEE et par la Banque de France. Votre rapport repose sur des hypothèses économiques assez prudentes. Ces révisions à la baisse de la croissance change-t-elle la nature de notre problème avec les retraites?
4: Alors ces révisions à la baisse, hein, je rappelle que les prévisions officielles étaient de 0,9% de croissance pour l'année 2026. L'INSEE nous dit non, on fera plutôt 0,7% et la Banque de France, dans ses prévisions publiées avant-hier, nous dit 0,5%. Donc ces révisions à la baisse rendent plus complexe l'équation des finances publiques dans tous ses compartiments. Que ce soit retraite, que ce soit santé, que ce soit école, tous les compartiments des finances publiques vont avoir des problèmes de financement plus difficiles, évidemment, qu'avec une croissance plus forte. Donc on doit s'interroger concernant les retraites, on doit s'interroger plus globalement sur notre déficit public, notre dette publique et la soutenabilité de ces dernières.
16: Alors la croissance, on va en reparler tout à l'heure parce qu'on parlera du PIB. C'est très important cette notion parce que quand la croissance est plus importante, le PIB augmente et on peut s'autoriser des choses en matière de retraite, ce qu'on ne fait pas aujourd'hui. Mais on va en reparler dans quelques minutes. Il y a ensuite la question démographique et ça, c'est au centre de ce 13e rapport du Conseil d'orientation des retraites que vous présidez. Dans quelle mesure la baisse de la natalité bouleverse-t-elle les équilibres que l'on croyait acquis ?
4: Oui, le corps mobilise pour ses projections économiques les prévisions démographiques qui sont réalisées par l'INSEE et qui sont revues d'une façon très très forte tous les 5 ans. Et la révision qui a été faite par l'INSEE bouleverse complètement les perspectives prévues concernant la natalité, mais aussi, il faut le dire, concernant l'immigration. Alors sur la natalité, vous voyez, nos précédents rapports, basés donc en termes d'hypothèses sur ce qui nous était proposé par l'INSEE, anticipaient un taux de fécondité de 1,8 enfants par femme sur les prochaines décennies. Nous sommes passés à 1,45 enfants par femme. Vous vous rendez compte, le choc introduit donc dans nos prévisions, et ce choc aboutit à des perspectives de croissance dans une vingtaine d'années, parce qu'avant que une baisse de la natalité se concrétise en moins de personnes sur le marché du travail, il faut quand même que les bébés grandissent et arrivent à un âge actif. Donc ces révisions bouleversent les perspectives de croissance, bouleversent complètement l'équation des finances publiques, que ce soit encore une fois dans le domaine des retraites, comme dans tous les autres domaines. Moins de croissance, ça veut dire moins de base fiscale, moins de TVA, moins d'impôts sur le revenu, moins d'impôts sur les sociétés, moins de ressources pour les finances publiques, pour financer ces dépenses, école, santé, défense, culture, retraite, cela va de soi.
16: Mao Tse-Dong, je le cite, ça n'arrive pas souvent sur cette antenne, disait « une bouche, c'est deux bras ». Là, vous êtes en train de nous dire « un bébé, c'est un cotisant ». Et donc, moins de bébés, moins de cotisants, on va avoir un vrai problème. Un problème qui va s'accentuer, alors que pour l'instant, on était dans une trajectoire qui n'était pas très optimiste, mais ça tenait à peu près. Là, c'est cuit.
4: Un problème qui va émerger de façon très forte dans une vingtaine d'années. Encore une fois, il faut du temps pour que cette chute démographique aboutisse à moins de personnes sur le marché du travail. Mais ce problème peut être en partie atténué par deux éléments. Le premier, c'est l'immigration. Et l'hypothèse d'immigration retenue par l'INSEE pour ses projections démographiques a été révisée d'une façon fondamentale. Là où on était à un solde migratoire de 70 000 personnes par an, nous passons à 150 000 personnes par an. Ça veut dire que le solde naturel, vous voyez, pour parler d'une façon simple, si j'ose dire,
16: c'est une mesure, ça n'est pas une préconisation.
4: C'est une mesure, c'est une anticipation basée sur ce qu'on a observé sur les dernières décennies. Ça veut dire que le solde naturel, c'est-à-dire les naissances moins les décès de la population en France, eh bien ce solde naturel qui était négatif déjà l'an passé, n'est en termes d'évolution de la population, pas négatif, grâce à l'immigration, on décale d'une dizaine d'années la baisse de la population liée à la baisse des naissances. Vous voyez, l'immigration est un apport fondamental. Et d'ailleurs, dans tous les pays qui nous entourent, l'immigration est considérée comme un levier fondamental pour pallier en partie seulement, à la baisse démographique.
16: On parlera de la dimension politique de ce que vous venez de dire, puisqu'on entre en année présidentielle et que ça ne laisse personne indifférent.
4: Mais si vous m'autorisez, David, l'autre levier pour le nommer tout de suite, c'est bien sûr le taux d'emploi.
16: Oui.
4: Le fait de travailler davantage. Et là, je dirais, en France, nous en avons sous le pied. L'augmentation des taux d'emploi pourra, en partie aussi, combler le déficit démographique spontanée, si j'ose dire, par la baisse des naissances.
16: Sur ce sujet, quand vous parlez du taux d'emploi, c'est la capacité de la France à mettre au travail des seniors qu'on met à la porte très facilement ou qu'on débranche assez facilement et des jeunes qui sont toujours tenus à l'écart du marché du travail. C'est pas de faire travailler les gens plus longtemps ?
4: C'est les deux. C'est l'ensemble. Pour parler, par exemple, des seniors et de la population âgée de 60 à 64 ans, le taux d'emploi en France est de 47%, quand il est en Allemagne de 73%, quand il est aux Pays-Bas de 75%. C'est quelque chose de fondamentalement différent. Les seniors restent davantage en emploi dans ces pays. Je pourrais évoquer aussi les pays nordiques.
16: Ce qu'il faut évoquer, c'est ce pacte diabolique passé entre les organisations syndicales et l'État de dispositifs sociaux pour mettre à la porte les gens plus tôt. Tout le monde était d'accord là-dessus dans les années 90 et 2000.
4: Alors, il est vrai que de multiples incitations existent qui facilitent la sortie du marché du travail de seniors. Nous avons au corps, en mars 2024, si je me trompe pas, organisé une séance plénière sur les séparations concernant les seniors. Et on a constaté, tout ça est accessible sur le site du corps, on a constaté que de multiples dispositifs pouvaient constituer des incitations facilitant la sortie du marché du travail de seniors. Il faut y réfléchir.
16: Je mets pas en cause le corps, mais enfin ça fait 35 ans que ça dure.
4: Écoutez, nous,
16: ça a commencé avec la désindustrialisation des bassins d'emploi dans tout un tas de régions où on préférait fermer une usine plutôt que la maintenir ouverte et ça arrangeait tout le monde.
4: Je suis complètement d'accord avec vous. Il faut quand même se féliciter quand on regarde dans le rétroviseur du fait que des dispositifs massifs, vraiment massifs, comme des pré-retraites subventionnées par l'État, aient connu quand même une baisse énorme et quasiment disparue en France. Vous voyez, on va vers du mieux. Peut-être que ces adaptations, ces changements se font trop doucement, plus doucement qu'il ne le faudrait. Néanmoins, les choses changent.
16: La démographie, la croissance ou le niveau de l'emploi, qu'est-ce qui vous préoccupe le plus aujourd'hui ?
4: Alors, ces trois éléments sont indissociables. La démographie est un élément fondamental qui donne le là, en quelque sorte, sur les perspectives à long terme. Je vous ai parlé de la révision de nos hypothèses démographiques basées sur les nouvelles projections démographiques de l'INSEE. Les taux d'emploi sont une variable d'action plus facile, parce que changer le taux de natalité, c'est bien beau. Quand on regarde l'ensemble des pays qui nous entourent, les politiques cherchant à augmenter le taux de natalité se sont soldées très très souvent par des échecs.
16: Même les allègements d'impôts de Viktor Orban ou les suppressions d'impôts de Viktor Orban en Hongrie, qui étaient pourtant, pourquoi pas, une bonne idée, ça n'a pas marché.
4: C'était un feu de paille, très très onéreux pour les finances publiques hongroises. Donc il faut se pencher sur ces questions de baisse de la natalité pour voir comment on pourrait donner davantage le désir d'enfant à nos jeunes. Mais à côté de cet élément fondamental, structurant à long terme pour la croissance, les pouvoirs publics, bien sûr, peuvent, par les politiques économiques déployées, faciliter l'augmentation des taux d'emploi, la quantité de travail et réduire le choc que constitue pour nos économies la baisse démographique avec toutes les difficultés sur la soutenabilité du financement.
16: Choc publique. Que vous situez en 2050 ?
4: Alors, le choc démographique lié à la baisse de natalité aura des effets qui se concrétiseront effectivement à partir du milieu des années 40. Vous voyez, pour vous donner un chiffre, parce que tout ça est peut-être un peu abstrait pour nos auditeurs, le taux de natalité, le taux de fécondité était à 2. En 2010, c'est pas si loin.
16: Et vous annoncez 1,4 avec l'INSEE.
4: Et on est à 1,55. L'an dernier, on était à 1,55. Et la perspective pour l'INSEE, c'est 1,45. Peut-être même certains disent que le 1,45 est encore optimiste. Parce que ce 1,45 est encore au-dessus de ce qu'on observe dans beaucoup de pays qui nous entourent.
16: Un peu de comparaison. Est-ce qu'on n'a pas un système de retraite trop généreux si on prend en considération la richesse par habitant ? C'est pour ça que j'évoquais tout à l'heure le PIB. Si on compare avec les pays voisins, on s'aperçoit qu'ils ont des systèmes de retraite moins généreux que les nôtres, mais avec un PIB
1: par habitant plus élevé. En clair, nos voisins travaillent plus et sont moins généreux en termes de retraite. La France fait l'inverse.
4: Alors, ce que nous montrons dans le rapport, dans le dernier rapport du COR, c'est que les dépenses de retraite par habitant sont en France comparables à ce qu'on observe en Allemagne, aux Pays-Bas, dans les pays nordiques et scandinaves. Vous voyez, par habitant, notre modèle social est tout à fait comparable. Nous avons un modèle social de pays riches, parmi les pays riches. Le problème, c'est que dans le petit club des pays riches, la France n'est pas un pays riche. La France est un pays plutôt pauvre. Notre produit intérieur brut par habitant est inférieur à celui de l'Allemagne de bien 15%, est inférieur à celui des Pays-Bas de 20 à 25%. Donc vous voyez, nous sommes un pays riche pour notre modèle social, mais qui n'a pas les moyens, en quelque sorte, d'un pays riche et qui, du coup, a des difficultés pour financer, mais non seulement ses retraites, mais la santé, tout l'intégralité de notre modèle social. La question, quand on la pose ainsi, amène à se dire, quelle est la solution? Est-ce que c'est de réduire l'ambition, la voilure de notre modèle social? C'est sans doute, c'est une voie avancée par certains, mais c'est sans doute pas la voie à privilégier. L'autre voie à privilégier, c'est de devenir un pays riche parmi les pays riches.
5: Qui travaillent plus et plus longtemps.
4: Voilà. Bon. C'est l'augmentation, entre autres, de nos taux d'emploi, parce que ce qui nous distingue par rapport aux pays nordiques, scandinaves, à l'Allemagne, aux Pays-Bas, et on le montre dans notre rapport du COR, c'est que comme on travaille moins, eh bien, on n'est pas un pays riche comparable aux autres pays riches. On est plus pauvres qu'eux.
1: Gilbert Sedd, je vous annonce une chose, je suis candidat à l'élection présidentielle, vous êtes mon conseiller. J'aimerais sensibiliser les Français, leur dire que je vais changer la situation et réformer. Je sais que si je dis certaines choses, je ne serai pas élu. Comment formuler ces choses, quand on est candidat à l'élection présidentielle, pour que les Français entendent la vérité, à savoir qu'ils devront travailler plus longtemps et qu'ils partiront peut-être à la retraite plus tard, beaucoup plus tard que les 63 ans et demi, qui sont d'ailleurs actuellement suspendus. Comment faire? Comment trouver les éléments de langage qui fassent que je puisse être élu et réformé en même temps dans les 100 jours qui suivent?
4: Écoutez, il ne revient pas au COR et à son président, évidemment, de jouer le rôle du conseiller d'un candidat au présidentiel. Néanmoins, les candidats au présidentiel peuvent s'inspirer du rapport du COR pour façonner un petit peu leur discours et leurs propositions. Ce qui est montré dès la synthèse du rapport, c'est que quand on pense au financement des retraites comme des dépenses sociales, eh bien, il y a différentes solutions. On peut prélever davantage sur les ménages, on peut prélever davantage sur les entreprises, on peut baisser les retraites. Ces trois voies sont récessives, renforcent les difficultés budgétaires de l'État. Par contre, l'allongement de l'âge est expansionniste. Ça fait plus de PIB et ça facilite le financement de nos dépenses sociales, de notre modèle social. Ça, c'est clairement montré dans le rapport du COR et j'espère que ça inspirera les candidats aux prochaines présidentielles.
1: En tout cas, ça m'inspire que je vais devoir travailler jusqu'à 67 ans. Gilbert Sedd, au micro de Radio Classique, président du Conseil d'orientation des retraites, mais également auteur, à titre personnel, de « Sauver la démocratie sociale du conflit au contrat », coécrit avec Guy Groux et Richard Robert, c'est paru chez Kalman Levy en janvier 2026. Merci à vous, Gilbert Sedd. À bientôt.
4: Merci beaucoup.
1: Tout de suite, la revue de presse d'Hervé Gattegno sur Radio Classique.
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1: Hervé Gattegno, bonjour.
22: Bonjour.
1: Dans la presse du jour, des lieux chargés d'histoire.
22: L'histoire retiendra que c'est à Versailles que Donald Trump a signé hier soir le protocole d'accord qui pourrait mettre fin à la guerre contre l'Iran. Versailles nous est donc compté dans les journaux. Versailles, qu'Emmanuel Macron a qualifié d'instrument diplomatique et de puissance, rapporte le Figaro. Macron déroule le tapis rouge pour Trump, écrit le Parisien. Pour lui en mettre plein les yeux, le président français a fait visiter au président américain la Galerie des Glaces, la Chapelle Royale et la nouvelle galerie consacrée à la guerre d'indépendance américaine et au rôle joué par la France. Un conseiller d'Emmanuel Macron souffle au Parisien que c'est à Versailles que fut signé le traité d'indépendance en 1783. De là à penser que c'est ce qui a inspiré à Trump cette signature improvisée, il n'y a qu'à pas. Dans Le Monde, un historien du château de Versailles souligne que Trump est le premier président américain depuis Kennedy en 61 à y être invité sans autre chef d'État étranger. Et cet historien y voit une volonté d'impressionner un homologue américain fasciné par la pompe monarchique. Le Parisien décrit la rencontre d'hier par le menu, au sens propre, porc noir de Bigorre, asperges du Val-de-Loire, volaille du Bourbonnais, tarte au chocolat pour finir. L'article ne dit pas si on a servi à Donald Trump un de ses vins qu'il voulait taxer à 100%.
1: Ou du coca. Sur le contenu du protocole d'accord, les commentaires vont tous dans le même sens. Les clauses semble plus avantageuse pour l'Iran.
22: Les 14 points du protocole sont résumés dans Les Échos, Le Figaro et Le Monde. Notez que ce sont d'abord deux médias américains, Bloomberg et le Wall Street Journal, qui ont divulgué hier la teneur de l'accord qui devait au départ être signé demain à Genève, avant que Trump ne décide de le faire lui-même à Versailles. On trouve une traduction du protocole et une analyse minutieuse dans la revue Le Grand Continent, qui évoque une capitulation américaine. Les Échos constatent que les négociations qui vont s'ouvrir partent sur des bases favorables à l'Iran. Libération détaille les raisons pour lesquelles Téhéran gagne sur toute la ligne. Pour cette raison, observe le journal L'Opinion, l'accord affole les faucons républicains à Washington, faucons républicains qui restent partisans d'une ligne dure vis-à-vis de l'Iran. La lettre numérique TTSO résume avec ironie les gains américains. 1. La réouverture du détroit d'Ormuz. 2. Un engagement de l'Iran à ne jamais développer d'armes nucléaires. Autrement dit, 1. Le retour à la situation avant que Trump ne déclare la guerre. 2. Le rappel par l'Iran de l'accord signé avec Obama en 2015. Tout ça pour ça.
1: Time to sign off, excellente newsletter dont vous retrouvez l'animateur tous les samedis matins à 8h sur Radio Classique. On passe de Versailles au Panthéon. Plusieurs titres évoquent la mémoire de Marc Bloch, l'historien et résistant qui sera panthéonisé la semaine prochaine.
22: Le magazine La Croix, l'Hebdo lui consacre un dossier et appelle à s'engager avec Marc Bloch, c'est le titre en couverture, car si l'on sait que l'historien fut l'auteur de L'étrange défaite et ses dévastateurs sur la responsabilité des élites dans la débâcle de 40, on ne sait pas assez qu'il fut, dès 1921, l'auteur d'un autre livre visionnaire, Réflexion d'un historien sur les fausses nouvelles de la guerre, où il analysait en précurseur ce qu'on appelle aujourd'hui les fake news. Une fausse nouvelle, écrivait-il, naît toujours de représentations collectives qui préexistent à sa naissance. Elle n'est fortuite qu'en apparence, les imaginations sont déjà préparées et fermentent sourdement. Autre dossier sur Marc Bloch dans le Nouvel Obs qui relève que l'historien était loin de se douter de l'étrange succès que connaîtrait son étrange défaite et le range résolument du côté de la critique sociale et non de l'exaltation identitaire. Dans l'hebdomadaire Le 1, Patrice Trappier écrit « Si Marc Bloch est un exemple, c'est par sa conviction héritée des Lumières que le savoir émancipe. Sa vie prouve que lorsque ces Lumières s'assombrissent, il n'est d'autres solutions que de résister. Si la panthéonisation pouvait aider à diffuser cette idée simple, la pompe de cet hommage national ne serait pas vaine. À méditer.
1: Un autre lieu d'histoire et de culture, c'est le musée du Quai Branly. Le Figaro lui consacre un long article.
22: Lui aussi en forme d'hommage, car le musée qui s'appelle Jacques Chirac, en mémoire de l'ancien président qui en fut l'inspirateur, le musée donc dédié aux arts premiers, fête ses 20 ans. Le succès du musée avec ses 25 millions de visiteurs, ses expositions devenues des classiques et son centre de recherche international ne se discute pas. Mais l'avenir du musée est trouble, car une loi cadre a été votée en France le 5 mai pour régir la restitution des biens culturels. Or, relève le Figaro, le musée du Quai Branly conserve à lui seul 72 000 objets africains et le CNRS a calculé que parmi eux, 46 000 sont arrivés en France durant la période coloniale. Va-t-on à terme les lui soustraire, demande le Figaro, alors que le musée a pour mission première de les conserver et de les valoriser. La question est existentielle, même si le Figaro précise que la loi écarte les objets arrivés avant la fin du Premier Empire et que les restitutions ne peuvent être négociées que d'État à État.
1: Pour terminer, on revient à la vie de château avec le jeune prince George, héritier de la couronne d'Angleterre. Le magazine Gala fait une annonce importante à son sujet.
22: Lui n'est pas encore un monument, mais il attire les regards. La semaine dernière, le 13 juin, George a fait impression lors de la traditionnelle parade militaire Trooping the Colour qui honorait son grand-père, le roi Charles. Juste avant le survol de Buckingham par la Royal Air Force, on l'a vu se ranger sur la même ligne que ses parents, William et Kate, au balcon du palais. Le positionnement du prince au même niveau que les adultes est une première expertise gala qui y voit un rituel de passage. Le petit prince va avoir 13 ans en juillet, mais il n'est plus un enfant. Bientôt, fini la guitare électrique et les jeux vidéo. À la rentrée, il s'installera dans un pensionnat, sans doute Eton, car seuls les garçons y sont admis, ce qui évitera qu'il soit photographié avec un premier béguin, alors que les tabloïds ont faim de nouveaux feuilletons royaux, signale Gala. Alors que la cote de la famille royale dégringole dans les sondages britanniques, le jeune George représente l'avenir et l'espoir de la monarchie. Les experts prédisent qu'on devrait le voir de plus en plus avec ses parents dans des œuvres de charité. S'il l'apprend, ça devrait bien faire marrer Donald Trump.
1: Qui ressemble à Kennedy, le petit George.
22: Un peu plus joufflu quand même.
1: Ouais, mais il a un petit côté Kennedy bébé, quoi. On écoute God Save the Queen, version du groupe Queen.
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1: Bonjour Franz.
10: Bonjour David, bonjour à tous.
1: Franz qui est l'auteur chez Plon dans la collection Questions ouvertes de ce livre, de cet essai magistral, de ce pamphlet « La France est-elle un pays communiste ?» J'adore ce titre, j'adore ce titre. Ça pourrait être le titre d'une comédie même.
10: Oui.
1: Avec Pierre Richard, tu vois, dans les années 70.
10: Mais elle se croit dans l'enfer du de l'ultralibéralisme, c'est ça qui est absolument dingue.
1: Mais bien sûr.
10: Que, voilà,
1: c'est comme
10: gros
1: ça.
10: Problème en France, on a l'impression que tout vient de l'ultralibéralisme sous lequel nous vivons.
1: Je vous renvoie.
10: Or, c'est évident que nous sommes dans le contraire.
1: Je vous renvoie à l'entretien assez passionnant qu'on a eu avec Gilles Berset, le président du Conseil d'orientation des retraites. C'était à 8h15 sur cette antenne. Le podcast est disponible au sommet du G7. Donald Trump a pris un virage qui n'a pas fini d'étonner en faveur de l'Ukraine contre la Russie dans la guerre qui oppose ces deux pays. Comment expliquer ce revirement et surtout est-il durable ?
10: Alors, ce qui est très amusant, ce sont les médias ce matin. Accord historique. Un grand accord historique. Enfin, où est l'histoire là-dedans ? On est absolument dans la com. C'est une histoire de com encore. D'ailleurs, j'étais très amusé de voir le président de la République française parler de... Enfin, c'était toujours, comme d'habitude d'ailleurs avec lui, c'est moi qui, c'est moi que, etc.
1: Bah, c'est un G7 en France,
10: oui,
1: ça va.
10: Enfin, bon, d'accord, c'est bien. C'était bien, c'était un grand moment. C'était un grand moment, mais c'est pas un grand moment historique. Pour une raison très simple, c'est que Donald Trump change d'avis comme de chemise. Et bon, vous savez, cette célèbre formule merveilleuse de François Ier à propos des femmes, vous savez, quand il dit « souvent femme varie et bien folle » et qui s'y fie, ben oui, souvent Trump varie et bien folle et qui s'y fie.
1: Mais c'est mieux qu'il varie dans ce sens-là, non ?
10: Ben, c'est... Ah, bien sûr.
1: Enfin, c'est mieux.
10: Bien sûr.
1: C'est mieux
10: bien
1: pour
10: sûr.
1: L'Occident.
10: Mais non, mais là, ce qui est... C'est un moment important. Je dirais pas que c'est un moment historique parce que Trump peut changer dans 15 jours. Mais c'est vrai qu'il est revenu à la maison.
1: Est-ce qu'il est revenu
10: dans la maison Europe. Il a pas maltraité les Européens. Il a pris des positions sur la guerre avec l'Ukraine. Enfin, entre la Russie et l'Ukraine.
1: Il a été galant avec Brigitte Macron.
10: Toujours. Il est un petit faible pour elle.
1: Politiquement, est-ce que sa situation est pas un peu désespérée ?
10: Ça, je suis pas sûr, vous voyez. C'est-à-dire, il a un problème, et on voit très bien, c'est toute l'histoire de cet accord avec l'Iran. Il était prêt à tout pour que ça reparte. Il faut que l'économie américaine reparte. Vous voyez, par exemple, la croissance au premier trimestre, c'était 1,6% en rythme annuel au premier trimestre.
1: On en rêve chez nous,
10: ça c'est sûr. Et de toute façon,
1: 0,5.
10: Pas... Mais oui, mais quand
1: 0,5
10: on...
1: selon la Banque de France.
10: Excusez-moi, quand on fait les déficits budgétaires qu'on fait, on ne peut pas avoir de croissance. Ils n'ont pas encore compris ça, nos dirigeants politiques. Mais plus vous augmentez les dépenses, plus vous creusez les déficits, moins vous avez de croissance. Bon, enfin bref, c'est pas tout à fait vrai aux États-Unis, où c'est vrai que où vous avez une économie extrêmement vigoureuse, quoi. C'est clair. Mais 1,6. C'est pas assez. Vous savez que les États-Unis ont ceci de particulier que les midterms, bon, tout le monde parle des élections mi-mandat en novembre, qui sont très importantes, ça va renouveler quand même la totalité de la Chambre des représentants, et puis un tiers du Sénat. Hein. Donc, ça peut changer complètement la majorité, d'autant plus que la majorité républicaine est faible. Bon, et les démocrates ont plutôt le vent en poupe, mais pas tant que ça. Pas tant que ça, parce que j'entends toujours dire qu'il est très impopulaire, Donald Trump. Bon, c'est vrai qu'il est... sa popularité est assez basse. Mais elle est au-dessous de 40%. Et Madame Macron serait content d'avoir une popularité comme celle de Donald Trump, parce que la popularité de Trump est pratiquement le double de celle de Macron.
9: Il est à 36-37.
10: 36, 37, 39, ça dépend des sondages. Mais enfin, et puis après cet accord, parce que, bon, évidemment, comme il a que l'œil rivé sur la bourse, sur les bourses du monde, on voit bien cet accord-là, il veut créer quelque chose, une sorte de mouvement, et c'est ça, c'était l'unique objectif de cet accord, où d'ailleurs... contrairement à ce que dit la presse française, c'est pas si mauvais pour les États-Unis. C'est-à-dire, il y a un point important. C'est vrai que l'Iran ramasse la mise sur toute une série de sujets, mais pas sur l'essentiel, pas sur le nucléaire. Et ça, le nucléaire, ben, ce sera peut-être la prochaine guerre, parce que de toute façon, vous savez, comme moi, il y a déjà eu des accords de l'Iran signés avec l'Occident. Et l'Iran ne respecte jamais ces accords, mais il est bien spécifié dans cet accord que c'est la fin du nucléaire militaire.
9: Et puis la paix aussi dans la région, parce que un des points des 14 points de cet accord précise que il faut faire la paix au Moyen-Orient. Ça veut dire désarmer les proxys, ou en tout cas que les proxys se tiennent tranquilles, c'est-à-dire le Hamas, le Hezbollah, les Houthis.
10: Oui.
9: Bon, c'est du boulot, mais c'est un point positif.
10: Qui sont les bras armés de l'Iran.
9: C'est un point très positif.
10: Il est déjà, oui.

0: littoral. Est-ce qu'Israël est le grand perdant de cette affaire dont j'ai lu dans la presse, je crois que c'était dans Le Point, mais j'en suis plus très certain, une formule intéressante, c'est Israël a gagné toutes les batailles, mais a perdu la guerre, ou a perdu la paix, ce que disait hier ou avant-hier Christian Macarian.
1: D'une certaine manière, oui, parce qu'il y a un point quand même extrêmement important, je suis désolé, c'est l'affaire du Liban. Puisque l'Iran, il fonctionne aussi avec ce que vous avez appelé tout à l'heure les proxys.
2: Le Hezbollah.
1: C'est-à-dire le Hezbollah, le Hamas, et puis, et ce sont leurs bras armés, les outils. Bon. Et là-dessus, c'est clair que, on n'est pas obligé de se faire des illusions. Hein. Et je dirais, et Donald Trump a tenu des propos quand même très inquiétants. Assez peu relevé d'ailleurs, mais c'est quand même très inquiétant. C'est-à-dire qu'il dit non, c'est pas Israël d'éradiquer le Hezbollah au Liban, c'est pas Israël. Il y a un type très bien qui va faire ça, mais oui, c'est Ahmed El Shara, vous savez, le président syrien.
2: Est-ce qu'il avait, est-ce qu'il s'est pas planté là?
1: Ah non, mais c'est l'ami commun de Macron, oui. D'ailleurs, avec, ils sont très amis avec ce président syrien, qui est une brute épaisse.
2: Et qui l'a parfumé à la Maison Blanche.
1: Qui est un assassin, qui a coupé des têtes, on voit très bien, et qui a un physique de, un peu bestial, il faut bien dire, et qui est de toute façon, le fantoche de, Erdogan, parce qu'il a été placé là par Erdogan pour contrôler la Syrie. Non, mais c'est ça l'histoire. Donc,
2: comment expliquez-vous que Trump
1: il dit que c'est à Al-Shara de s'occuper du Hezbollah?
2: Comment vous expliquez ça?
1: Eh ben, c'est le côté totalement imprévisible, parfois même, osons le mot, insensé de Donald Trump, parce que c'est pas Al-Shara qui va s'occuper du Hezbollah.
0: Franz, on a terminé.
1: Déjà?
0: Mais oui.
1: Ah ben non, mais attendez, on a plein de choses à dire encore.
2: Vous voulez parler de la Suède?
1: Oui, c'est la semaine prochaine, allez, c'est bon. Allez.
2: C'est vrai?
1: Oui.
2: Vous êtes sûr?
1: Oui.
2: Bon.
1: Sinon vous allez m'engueuler.
2: Non, jamais, je ferai ça. Je vous propose.
1: Mais c'est très court aujourd'hui.
2: Un petit peu, ouais, parce que j'ai débordé un peu.
1: Ah, comme d'habitude.
2: Mais je vais me faire disputer par les auditeurs. Alors, pour me faire pardonner, je vous offre un peu de fraîcheur en cette période de canicule. Nous allons nous séparer, Franz, romantiquement. Au bord d'une source, par ses chaleurs. Je pense que c'est une bonne idée, au bord d'une source tirée des années de pèlerinage en Suisse de Franz Liszt.
1: Ah, merveille.
2: Tendez l'oreille.
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4: Bonjour à tous. De quel 18 juin allons-nous parler? Celui de 1940 avec l'appel du général de Gaulle depuis Londres, ou bien celui de 1815, Waterloo? À moins qu'on évoque encore d'autres 18 juin. Vous allez voir qu'un 18 juin peut en cacher un autre.

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1: 18 juin 1940, c'est l'appel du 18 juin, l'appel du général de Gaulle depuis Londres. 18 juin 1815, le général Wellington écrase littéralement Napoléon Bonaparte et c'est la fin du grand empire français. 18 juin 1694, c'est ce qu'on appelle la plage rouge. On est à Camaret quand les Français résistent aux Anglais. Et le 18 juin 1429, c'est la célèbre victoire de Patay, extraordinaire bataille dans laquelle Jeanne d'Arc va donner toute sa dimension. Quatre dates de l'histoire franco-anglaise, une preuve, s'il en fallait, du caractère fondamental et structurant de la relation franco-britannique. Bon, c'est pas notre objet aujourd'hui, la relation franco-britannique, mais c'est intéressant d'imaginer que ces quatre 18 juin appartiennent à l'histoire des deux pays. À Patay, on peut dire de la France qu'elle retrouve sa confiance. À Camaret, qu'elle défend son sol. À Waterloo, qu'elle perd le rêve que Napoléon avait forgé pour elle. Et qu'à Londres, elle va d'une certaine manière dire non. Vous savez, on a présenté, c'était Robert Hossein, dont je salue la mémoire, qui parlait de l'homme qui a dit non. Ben oui, de Gaulle avait dit non. Et il a essayé d'entretenir, de faire naître à Londres ce 18 juin la flamme de la résistance française. Depuis le 10 mai 1940, l'offensive allemande avait littéralement renversé toutes les défenses françaises. Elle a été débordée de partout. Les états-majors avaient d'une certaine manière préparé une guerre de position à la façon de 1940.

0: 14, il découvre ce que c'est qu'une guerre de mouvement et très vite, les événements vont prendre l'allure d'une véritable catastrophe. Grande confusion au sommet de l'État avec un président du Conseil, Paul Reynaud, qui voudrait poursuivre les combats et qui envisage un repli en Afrique du Nord. Mais il faut qu'il tienne compte, s'il veut mettre en œuvre la puissance de cet empire colonial considérable, il faut qu'il tienne compte de l'avis de son propre gouvernement. Il sait, Reynaud, que la flotte française est intacte. Il sait que les Britanniques, eux, bien sûr, poursuivent la guerre. Il n'a pas de raison juridique de capituler. Seulement, on se pose des questions. Et puis, il y a évidemment cette personnalité au grand prestige, l'homme de la bataille de Verdun, Pétain, qui serait favorable à un armistice. C'est ainsi que les choses vont se dérouler. Hein. On est convaincu qu'il faut cesser le combat, les armées sont en déroute, le territoire est envahi, les populations civiles souffrent, elles sont partout en exode. Continuer pourrait passer pour de l'acharnement inutile, voire dangereux. D'un côté, vous avez ceux qui pensent qu'il faut poursuivre la lutte, et puis de l'autre, ceux qui considèrent que maintenant, il est grand temps de négocier avec l'Allemagne nazie. Et c'est dans cette atmosphère tendue qu'apparaît donc la figure encore secondaire de celui qui, quelques semaines plus tôt, était encore colonel, qui s'est battu à la tête de sa propre division blindée et qui maintenant est un général 2 étoiles sous-secrétaire d'État à la guerre. Il a 49 ans seulement et je parle bien sûr du général de Gaulle qui, depuis longtemps, lui, mettait le doigt sur l'importance de cette guerre de mouvement. Le 6 juin, il a été nommé sous-secrétaire d'État à la guerre. Il a donc eu l'occasion de rencontrer Churchill à Londres. Le 16 juin, c'est le tournant, puisque ce jour-là, Paul Reynaud comprend qu'il n'a plus de majorité au sein de son propre gouvernement. Son projet de poursuivre la guerre est rejeté, donc il présente sa démission, Reynaud. Et le président de la République, Albert Lebrun, ce chef de l'État auquel il manquait deux choses, dira le général de Gaulle dans ses mémoires de guerre, qu'il fût un chef et qu'il y eût un État, n'est-ce pas ? Va appeler Pétain à former le nouveau cabinet. Et là, tout change en quelques heures. On demande l'armistice pour de Gaulle. C'est terrible. C'est une bataille politique qui, d'une certaine manière, n'a pas été menée. Et depuis Bordeaux, donc, où se trouve maintenant le gouvernement, le général de Gaulle va s'envoler, je vous ai raconté ça déjà dans le détail, hein, et rejoindre Londres. Quelque chose de romanesque, évidemment, dans cette aventure où un seul homme décide qu'il va assumer la poursuite des combats contre le gouvernement légal de la France à bord de cet avion qu'il emporte vers l'Angleterre. Il sait qu'il est en train de tout risquer, le général. Non seulement, bien sûr, sa vie, mais d'une façon plus générale, tout ce à quoi il pouvait croire. Il n'est pour l'instant personne, il part seul. Et pendant ce temps à Bordeaux, le maréchal Pétain prépare cette intervention radiophonique du 17 juin à 12h30. Voix grave, enfin la voix célèbre, un peu chevrotante du maréchal sur les ondes. « C'est le cœur serré que je vous dise aujourd'hui qu'il faut cesser le combat, vous connaissez ça. » Message sans ambiguïté pour la quasi-totalité des Français, la guerre est finie, voilà. Soulagement d'un côté, désespoir de l'autre, et puis, disons-le, effondrement de tout ce qui faisait la puissance française. Bon, à Londres, de Gaulle a entendu bien sûr le discours de Pétain et il va, c'est tout à fait extraordinaire, hein, il va se lancer, il va basculer, si je puis dire. C'est la rupture décisive. Là où la majorité des responsables politiques voient une conclusion, lui ne voit qu'une péripétie. C'est vrai que l'Allemagne a remporté cette campagne militaire, mais, dit-il, il y a encore tout l'Empire, il y a encore les puissances anglo-saxonnes et notamment les États-Unis d'Amérique. Bref, l'Allemagne a gagné une bataille, elle n'a pas gagné la guerre et l'Empire est là. Et de Gaulle va donc rencontrer Winston Churchill, le premier ministre britannique, qu'il connaît depuis quelques semaines. Il avait d'ailleurs négocié avec lui la possibilité d'une fusion des deux gouvernements français et britannique. Bon, Churchill autorise de Gaulle à s'adresser sur les ondes de la BBC. Et voilà comment le général de Gaulle va lire ce texte devenu l'un des plus célèbres, bien sûr, de l'histoire de France. Et il crée par là même cette résistance. La résistance française ne doit pas mourir, dit le général de Gaulle, qui appelle tous ceux qui seraient en territoire français ou qui viendraient à s'y trouver à le rejoindre à Londres. C'est la naissance de ce grand mouvement dont on a tant parlé. Alors, évidemment, lorsque je vous ai raconté dans le détail l'histoire de ce 18 juin 1940, je vous ai parlé des circonstances, je vous ai parlé d'Elisabeth de Miribel, la secrétaire du général, je vous ai parlé de la difficulté de l'enregistrement, c'était d'ailleurs pas un enregistrement, hein, de la difficulté de l'émission depuis les studios de la BBC. Cet appel du 18 juin, il sera extrêmement peu entendu, mais il n'est que l'amorce d'un mouvement qui, lui, va se répéter sans cesse, constamment. Il est l'amorce de cette radio française de Londres qui bientôt parlera aux Français dans la clandestinité et qui fera naître l'élan de la résistance.
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0: Et l'on pourrait évidemment épiloguer sur ce 18 juin si un autre déjà ne se présentait au portillon. Nous remontons 125 ans en arrière et nous sommes sur le champ de bataille de Waterloo au matin du 18 juin 1815. Napoléon, vous savez, après avoir été envoyé à l'île d'Elbe, il a été nommé par les alliés vainqueurs en 1814 souverain de l'île d'Elbe, mais il s'en est échappé, il est remonté par le couloir du Rhône, l'aigle a volé de clocher en clocher et il gouverne de nouveau, il est de nouveau empereur des Français. Ça a été une histoire tout à fait extraordinaire. C'est le 1er mars 1815 qu'il a débarqué à Golfe-Juan et c'est là qu'a commencé un des épisodes les plus extraordinaires de l'histoire, ce qu'on appellera a posteriori, quand on connaîtra la durée de l'expérience, les 100 jours. Quasiment sans tirer un coup de feu, Napoléon est remonté à Paris. Il a repris possession des Tuileries, même si la vérité c'est qu'il va passer beaucoup de temps à l'époque à l'Élysée. Pendant ces 100 jours, il essaie de donner des gages à une Europe qui s'est réunie à Vienne pour le célèbre congrès de Vienne et qui est outré, évidemment, d'apprendre le retour de l'ogre, comme l'appellent ses ennemis dans les monarchies d'Europe. Et on va mobiliser toutes les armées d'Europe contre lui. C'est une nouvelle coalition qui se forme. Et à ce moment-là, Napoléon sait très bien qu'il n'a pas le choix. S'il veut avoir une chance de se maintenir au pouvoir et de laisser survivre cet empire français qu'il a fondé, alors il va devoir frapper le premier contre cette coalition qui est encore un petit peu hésitante, avec un objectif très simple, battre séparément les armées alliées qui sont stationnées donc dans ce qui deviendra bientôt officiellement le royaume de Belgique, 15 ans plus tard, qui sont donc là dans les Flandres, avant que toutes ces armées ne puissent établir leur jonction. Un plan audacieux, bien sûr, qui rappelle les grandes manœuvres qui ont fait la gloire de ce stratège hors du commun. Et pendant les premiers jours, tout a l'air de fonctionner. Le 16 juin, Napoléon remporte la victoire de Ligny contre les Prussiens du maréchal Blücher. Le même jour, les troupes du maréchal Ney affrontent les Britanniques du duc de Wellington aux quatre bras, avec un affrontement dont on ne sait pas trop bien s'il y a un vainqueur et un vaincu, mais on va dire que ça reste assez indécis. À ce moment-là, tout le monde est convaincu que Napoléon, une fois de plus, va l'emporter, va gagner, va asseoir son régime et son statut. Et puis, bien, les choses commencent à tourner. Vous savez, aucune catastrophe n'est écrite d'avance. C'est tout un enchaînement, c'est toute une cascade de petites erreurs qui, finalement, ont conduit au désastre français que vous savez. Le 17 juin, Wellington se replie vers une position qu'il a choisie depuis longtemps, un plateau situé au sud de Bruxelles, donc, avec, et ça va être très important parce que c'est ce qui va transformer le sol anglais en boue, en une espèce de bourbier impossible, avec une pluie qui se met à tomber, pluie lourde et persistante. Et quand le jour se lève, ce 18 juin, le paysage est sinistre. Devant les Français, une ligne de crête où s'est installé Wellington, qui a déployé tous ses hommes, des Britanniques, des Hollandais, des Belges, des Prussiens. Près de 70 000 hommes, Napoléon observe tout ça. Il est encore relativement confiant. Il ne sait pas, Napoléon, que les cartes sur lesquelles il travaille sont des cartes pleines d'erreurs, ce qui va avoir des conséquences épouvantables. Et puis, disons les choses, Napoléon est un gros homme, un peu poussif, assez malade, qui n'y croit plus tellement. C'est plus le vainqueur de Marengo, d'Austerlitz ou d'Iéna qu'on a maintenant. C'est cet homme de 45 ans qui est un peu fatigué de se battre. Vers 11h30 du matin, les premiers coups de canon, c'est les roulements d'artillerie. Pourquoi si tard d'abord? Parce que Napoléon a voulu que le terrain sèche le plus possible, qu'il y ait des écoulements et du ravinement. Décision qui sera beaucoup discutée, mais qui a sans doute pesé lourd. Et puis, les alliés, évidemment, eux, attendent les renforts prussiens. Et Napoléon, vous savez, a envoyé Grouchy pour tenir Blücher le plus loin possible. Et Napoléon, ensuite, va demander à Grouchy de le rejoindre. Et il ne le fera pas, Grouchy, attablé devant son plat de fraises à la crème, n'est-ce pas ? Wellington sait qu'il doit et qu'il peut tenir avec un combat d'une violence effroyable. À Hougoumont, qui est une ferme fortifiée, hein, sur le flanc droit allié, les Français attaquent et attaquent encore, avec des murs qui s'effondrent sous les boulets. Les bâtiments brûlent, mais la position résiste. Chaque minute qui passe est une minute favorable à Wellington, qui va, dans des combats acharnés, montrer qu'il n'est pas le petit stratège que certains avaient imaginé. Et dans l'après-midi, les canons, eux, tonnent toujours, sans interruption. Hein. Il faut imaginer Fabrice Del Dongo sur le champ de bataille de Waterloo, qui ne comprend pas ce qui est en train de se passer. Est-ce que tout le monde le comprend, d'ailleurs ? Vers 4 heures de l'après-midi, le maréchal Ney croit apercevoir un mouvement de repli chez les Britanniques. Il pense que l'ennemi est en train de vaciller. C'est la grande charge de cavalerie, spectacle grandiose, bien sûr, avec ses chevaux qui montent à l'assaut de la crête. Wellington n'a pas du tout reculé. Ses fantassins forment les carrés, vous savez, et les cavaliers vont tourner, incapables de briser la résistance anglaise. Charge après charge, on voit augmenter les pertes. Et puis, arrive bientôt, du côté de l'Est, on voit se développer de la poussière. Napoléon ajuste sa longue vue. Ouf, se dit-il, ça y est, ce sont les renforts de Grouchy. Pas du tout. La vérité, c'est que celui qui arrive là, c'est Blücher. C'en est fini, si je puis dire, de l'empereur qui va maintenant combattre sur 2 fronts, avec une bataille qui change complètement de nature. C'est plus une offensive française contre Wellington, c'est maintenant la lutte désespérée des Français contre une coalition qui se reconstitue. Toujours est-il que la garde va finir par reculer. Quelques centaines d'hommes seulement, quelques mouvements de retraite, un effet psychologique immense dans ce recul. Et puis, quand on dit « la garde recule », c'est un peu comme si on disait « Napoléon lui-même recule ». D'ailleurs, il va quitter rapidement le champ de bataille, Napoléon, pour regagner Paris. Et vous savez que 4 jours seulement après Waterloo, le 22 juin, il va abdiquer pour la seconde fois.

0: Vous avez reconnu le premier mouvement de la symphonie héroïque de Beethoven par l'orchestre philharmonique de Berlin sous la direction de Herbert von Karajan.
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0: Alors bon, le 18 juin 40, vous connaissez. Le 18 juin 1815, je pense que vous connaissiez pas mal non plus. Mais le 18 juin 1694, sur une petite plage du bout du monde breton à Camaret. Et là, il y a un épisode qu'on a tendance à oublier. Pour la première fois depuis longtemps, une grande puissance étrangère tente de porter la guerre sur le sol même de la France. On est à la toute fin du XVIIe siècle. La France de Louis XIV est en train de marquer le pas. Depuis 1688, presque toute l'Europe s'est liguée contre le grand roi. L'Angleterre, les Provinces-Unies, le Saint-Empire, l'Espagne et puis pas mal de principautés qui combattent dans ce qu'on appelle la Ligue d'Augsbourg. Les combats se sont partout multipliés, sur tous les fronts, en Flandre, en Catalogne, sur le Rhin, en Italie. Et en 1694, les ennemis du royaume décident d'aller plus loin. Ils veulent aller frapper sur le territoire. Il faut vous dire que depuis quelques années, la marine française a remporté pas mal de succès avec des victoires qui ont fait la célébrité. Vous savez, enfin, j'ai eu l'occasion de vous raconter déjà l'histoire de Jean Bart et des autres. À Londres, comme à La Haye, on se dit que la France n'est plus ce qu'elle était, qu'on doit pouvoir débarquer à l'entrée de la rade de Brest, qui est un des grands ports du royaume. Si les alliés arrivent à s'installer au bout, au nez de la Bretagne, non seulement ça va être très embêtant pour la France, mais ce sera terrible pour le prestige de Louis XIV. Et les Anglais sont relativement optimistes dans cette affaire. Il y a quelques batteries françaises qui sont là pour défendre cette Bretagne, mais qui devraient être facilement réduites au silence. On va débarquer et puis on verra bien, se dit-on. Ah oui, sauf que les envahisseurs vont tomber sur un os, si vous me passez l'expression, et l'os en question, il s'appelle Sébastien le prêtre de Vauban, bien sûr, l'homme de toutes les forteresses, celui qui a fait le précaré de Louis XIV et qui, à Camaret, a fait édifier une tour défensive. Il a renforcé les positions côtières, il a redoutablement conçu tout ça. Et comme souvent chez Vauban, c'est la géographie et c'est le terrain qui ont fait le travail. Pour réussir leur débarquement, les alliés vont devoir avancer sous le feu français. Et voilà ce qui se passe donc à l'aube de ce 18 juin 1694, quand les Anglais sont là, quand l'ennemi débarque d'une certaine manière. Il y a des moments comme ça où vous savez, l'histoire est en train de basculer. Camaret, c'est un de ces moments. Les embarcations commencent à s'approcher de la plage. À bord, vous avez des soldats qui sont destinés à former la première vague d'assaut. C'est l'élite anglaise, si vous voulez, qui doivent s'emparer de la tête de pont. Et puis ensuite, on fera venir des renforts. Ça paraît un plan relativement simple, sauf que les Français sont là, qui attendent. Dès que les premières chaloupes approchent du rivage, les batteries ouvrent le feu, ce qui va disloquer toute une partie de la flotte d'assaut. Il faut imaginer le fracas des canons, bien sûr, la collision entre ces deux armées, avec des défenseurs qui maintenant contre-attaquent grâce à des milices locales, grâce aux gardes-côtes, grâce à toutes les troupes régulières qu'on a pu trouver. Ce qui fait que cette plage devient un piège et les assaillants vont être laminés sur place. C'est de là que viendra ce nom de plage rouge, avec ce sable rougi par le sang. La mémoire locale conservera le souvenir de cette plage rouge. L'expédition va devoir rembarquer. Disons les choses, elle échoue. Brest est sauvée. La Bretagne est sauvée. L'honneur de Louis XIV est sauf. Ce 18 juin 1694, l'histoire de France aurait pu basculer. Il n'en a rien été. Vous voyez que les 18 juin, d'une certaine manière, se suivent et se ressemblent.
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0: Le dernier 18 juin que j'aimerais en quelques mots évoquer avec vous, c'est celui de 1429. Celui-là aussi, vous en avez beaucoup entendu parler parce que c'est la grande bataille de Patay. Vous connaissez l'histoire de Jeanne d'Arc qui est arrivée au tout début de l'année 1429, qui a réussi à convaincre le gentil dauphin de Chinon ou de Bourges, comme vous voudrez, qui a réussi surtout à convaincre sa bonne mère, la reine des quatre royaumes, Yolande d'Aragon, qui l'a armée, qui lui a permis à la tête de l'os de France, mettant tous les barons au diapason, d'aller desserrer les taux sur Orléans. Et à partir de là, ce sont les places de la Loire qui sont visées par l'armée de Jeanne d'Arc. Après Orléans, on peut dire des Français, quand je dis des Français, évidemment pas de ceux qui étaient favorables à la Bourgogne, ou pire encore, favorables à l'Angleterre du tout jeune roi Henri VI, hein, bien sûr, mais ceux qui étaient Français fidèles à Charles VII, eh bien, ils vont reprendre l'initiative avec ces places de la Loire qui tombent l'une après l'autre, et les Anglais qui sont obligés de reculer. Il y a parmi les grands commandants anglais un nom célèbre, John Talbot, qu'on appelle Talbot en France, qui inspire de la crainte, bien entendu. Le 18 juin 1429, les deux armées se cherchent dans ce paysage ligérien où il n'y a pas de haute montagne, où il n'y a que le grand fleuve paresseux, n'est-ce pas ? Pas de forteresse imposante. Depuis Crécy, Poitiers, Azincourt, les archers anglais se croient supérieurs à tout. Eh bien, cette fois, quelque chose va se dérégler puisque les éclaireurs français ont repéré les mouvements des Anglais avant que ceux-ci aient achevé tout leur déploiement. Il y a une tradition qui dit qu'un cerf aurait brusquement surgi devant les lignes anglaises et les archers auraient poussé des cris pour signaler sa présence. Un bruit qui aurait attiré l'attention des éclaireurs français et qui aurait évité aux Français d'aller tomber dans un piège. Je ne sais pas si c'est vrai. En tout cas, ce qui est sûr, c'est que les Anglais, dans cette affaire, ont été mal préparés, qu'ils ont été surpris dans un dispositif inachevé et que les Français vont en profiter avec à leur tête cette jeune fille qui, d'une certaine manière, les galvanise. On lance la cavalerie. C'est tout à fait nouveau quand on pense à toutes ces guerres contre les Anglais. Hein. Les Français abordaient les archers anglais avec une sorte de crainte résignée. Eh bien, à Patay, ils ne leur ont pas laissé le temps de devenir redoutables et le choc a tourné en faveur de la France. Alors, on peut pas dire que Patay, militairement, soit la plus grande bataille de la guerre de Cent Ans, mais c'est une victoire. C'est une victoire qui inverse le cours des choses. Le 18 juin 1429, on a fini par croire de nouveau dans les armes françaises qui s'étaient si souvent inclinées devant celles des Anglais. On peut dire qu'à partir de 1429, la victoire redevient possible, comme à partir de 1694. Pas comme à partir de 1815, mais comme on aurait pu penser que ce serait aussi à partir de 1815. Je ne reviens pas sur 40.
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2: Il est 5h58, très bon réveil sur Radio Classique. Nous sommes le 19 juin, 53 départements désormais placés en vigilance orange, des températures qui vont encore augmenter dans les prochains jours. Ce nouvel épisode de canicule ravive les interrogations sur l'impact économique du réchauffement climatique selon une étude qui vient d'être publiée par Allianz Trade. La croissance économique des grands pays européens pourrait être amputée de 5 à 7% au cours des 5 prochaines années à cause de la multiplication des épisodes de chaleur. Pour la France, la facture serait considérable. Elle est estimée à près de 210 milliards d'euros. On va y revenir ce matin. Autre chiffre qui inquiète cette fois-ci le gouvernement, le retour de l'inflation, puisqu'il va mécaniquement. Le retour de l'inflation a entraîné une revalorisation des prestations sociales l'an prochain. De quoi compliquer davantage la construction du budget pour 2027. Interrogé hier soir sur RTL, le ministre de l'économie, Roland Lescure, a exprimé son inquiétude, d'autant que la croissance cette année devrait être inférieur aux prévisions du gouvernement. Là encore, on va y revenir ce matin. Il est 5h59, la météo. Avec Lénaïque Monnier, bonjour.
3: Bonjour Stéphane, bonjour à tous.
2: Du soleil et de la chaleur encore aujourd'hui.
3: Oui, après une nuit tropicale où les températures ont peu baissé, nouvelle journée très chaude et ensoleillée avec un vent du sud qui viendra accentuer les températures. Vous avez déjà 19 degrés à Lille ce matin, 21 à Bordeaux, 23 à Paris. Et cet après-midi, il fera 28 degrés à Nantes, 29 à Nice, 35 à Toulouse et à Lyon, 36 à Bourges et 20 à Brest.
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2: Et le premier journal vous est présenté par les Naïcs Monnier.
3: Emmanuel Macron prudent sur l'accord conclu entre l'Iran et les États-Unis. Un texte signé par Donald Trump de manière assez spontanée, vous l'entendrez. 60 jours justement pour tout désamorcer entre les États-Unis et l'Iran. Le compte à rebours est lancé. Et puis les plus beaux airs par les plus belles voix. 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
2: Et puis la guerre au Moyen-Orient. Quelle est la facture pour les États-Unis? Certaines projections évoquent 110 milliards de dollars. Le chiffre est contesté même aux États-Unis. On y revient dans le journal de l'économie. La guerre au Moyen-Orient, le prix du carburant, l'affaire Liana, Emmanuel Macron devant les Français hier sur France Télévisions.
3: Oui, au lendemain de la fin du G7 à Évian et avant de se rendre à une réunion du Conseil européen, le chef de l'État était l'invité de l'émission L'Événement sur France Télévisions. Emmanuel Macron est notamment revenu sur cette signature à Versailles du protocole de paix entre les États-Unis et l'Iran, alors que Donald Trump, à l'origine, était seulement invité à dîner.
4: Ça s'est fait de manière assez spontanée. L'accord s'était conclu quelques heures plus tôt. Il était bon que ça n'attende pas, que ça puisse être signé dans ces termes et qu'un nouveau moment commence. Parce que cette guerre, je ne crois pas qu'on puisse dire qu'elle soit totalement terminée. On est au début d'un processus, mais la politique qui continue d'être menée au sud Liban, elle est dans la durée contraire aux intérêts d'Israël. Sa sécurité ne peut pas être assurée par la conquête d'un territoire voisin. Donc, tout n'est pas réglé. Est-ce qu'il y a des points d'interrogation? Il y en a beaucoup et je les partage. Mais moi, mon rôle, c'est de faire quoi? D'agir, de proposer, d'être à la manœuvre.
3: Et à propos de cet accord, le guide suprême iranien Mojtaba Khamenei a avalisé à son tour. En parallèle, les États-Unis ont annoncé la levée de leur blocus naval contre l'Iran. Cet accord, il sera encore plus palpable aujourd'hui puisque la réunion prévue entre les délégations des deux pays est bien maintenue en Suisse, même sans cérémonie de signature et sans J.D. Vance qui annonce ce matin ne pas s'y rendre. Il s'agit cette fois de définir les conditions d'application de l'accord, notamment sur le volet nucléaire. Quels sont les points à négocier? Marc Tédé, si l'Iran continue d'affirmer ne pas vouloir se doter de l'arme nucléaire, le texte reste assez flou sur le sujet.
5: Seul engagement technique pris par les Iraniens, celui de régler avec les Américains la question de l'élimination des stocks d'uranium enrichi. Comment? Une méthode est simplement évoquée ou suggérée, celle de la dilution. Ce sera sur place, sous la supervision de l'Agence internationale de l'énergie atomique. Quelle est la quantité de cet uranium encore à disposition des Iraniens? 440 kilos avant la guerre des 12 jours selon la IEA, mais depuis, aucune estimation fiable. Les négociateurs devront aussi déterminer si l'Iran est encore autorisé à enrichir de l'uranium et à quel niveau. En attendant, le texte prévoit la poursuite du programme nucléaire iranien. Autre point à éclaircir, le rôle exact de l'IEA et de ses inspecteurs, explique Lovarinel, chercheuse spécialiste des questions nucléaires.
6: Tout va jouer dans ce que les Iraniens permettent, parce que les inspections, c'est sur autorisation du pays. Admettons, ils disent, venez sur le site d'Isfahan, donc le fameux site où se passe l'enrichissement, et en fait, vous allez avoir 80% des centrifuges qui vont se retrouver à Fordo, par exemple. Si les autres sites ne sont pas accessibles, ben on ne sait pas.
5: La France pourrait avoir un rôle déterminant dans ces négociations, car elle est membre permanent du Conseil de sécurité des Nations Unies, qui doit entériner l'accord final avec le vote d'une résolution contraignante.
3: Et voilà donc pour l'accord en question. Et d'ici peu de temps, l'heure de dresser le bilan stratégique et économique de cette guerre va se poser pour Donald Trump, dont le destin politique est directement lié aux élections désormais de mi-mandat.
2: Et d'ailleurs, l'heure est déjà au compte pour Washington.
3: Oui, le coût de cette guerre de près de 4 mois agite les débats outre-Atlantique. Certaines projections évoquent 110 milliards de dollars pour 108 jours de conflit. Un calcul qui inclut les coûts habituels de l'armée américaine, mais aussi la maintenance, les salaires des soldats, le carburant, la réparation du matériel endommagé, mais le coût réel de l'opération pourrait finalement être inférieur. Voilà ce que nous explique ce matin Didier Gros, spécialiste des politiques de défense des États-Unis.
7: Les organismes qui sont spécialisés dans le suivi des coûts parlent aujourd'hui de 34 milliards à peu près. Si vous ajoutez à tout cela les frais afférents au fait qu'il y ait des unités toujours présentes dans la région, etc., l'addition peut vite monter. Cela étant, il y a des capacités qui ont été utilisées, un certain nombre de missiles de croisière, de missiles de défense antimissiles balistiques, etc., qui pour certains coûtent plus du million de dollars pièce. La consommation des munitions seules représente probablement entre 50 et 75% du surcoût de la guerre. Si on regarde les choses relativement au budget de la défense, c'est facilement absorbable en l'état actuel des choses.
3: Le retour de Versailles était son dernier voyage. Les responsables de la Maison-Blanche ont fait leurs adieux à Air Force One, le célèbre avion présidentiel américain. Il était en service depuis plus de 30 ans. L'appareil qui a transporté chaque président depuis George Bush sera remplacé par un Boeing qatari. Dans le reste de l'actualité, la Russie menace l'Ukraine de nouvelles frappes massives contre ses installations militaires. Hier matin, Kiev a lancé sa plus importante attaque de drones contre Moscou depuis au moins 2 ans. Et puis le travailliste Andy Burnham a été élu député, le maire travailliste du Grand Manchester, élu d'ailleurs haut la main lors d'une législative partielle. Une victoire électorale qui lui permet de se placer en pole position pour succéder à Keir Starmer à Downing Street. Et puis retour en France, des résultats d'autopsie réalisés sur le corps de la petite Liana ont bien révélé que la collégienne de 11 ans retrouvée dans le Gers avait été violée. Face à cette annonce, la colère des parents de l'enfant n'a d'égal que leur dégoût. Voilà la réaction de l'avocat de la famille. Les causes de la mort de Liana, en revanche, ne sont toujours pas connues.
2: 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On en vient à cette canicule qui devrait encore durer. Des pics jusqu'à 40 degrés ont été relevés.
3: Oui,
2: hier.
3: Alors il y a 53 départements placés en vigilance orange à partir d'aujourd'hui. J'ajoute que la préfecture de police recommande l'annulation des événements sportifs en plein air à Paris et dans la Petite Couronne. Paris, où des salles de fraîcheur ont été ouvertes dans les mairies d'arrondissement. La priorité est donnée aux personnes âgées et vulnérables. C'est l'occasion de se rafraîchir, donc, mais aussi de passer du temps ensemble. Timothée Marouzet a pu le constater pour Radio Classique dans la mairie du 13e arrondissement.
8: La pièce ne dépasse pas les 50 mètres carrés. Sur les murs, deux grands climatiseurs qui soufflent de l'air frais, quelques chaises, des livres, une fontaine à eau et Jean et Yvonne qui savourent la tranquillité, mais surtout la fraîcheur.
9: On est très bien, on est bien accueillis. Ça nous fait du bien d'être au frais, au moins, parce que dehors, ce n'est pas possible.
8: À ses côtés, sa femme, Yvonne, en fauteuil roulant. Tous les deux n'ont eu qu'à marcher 100 mètres depuis leur appartement surchauffé pour venir se réfugier dans la mairie.
10: On vit malheureusement dans une passoire thermique, un vieil immeuble de la ville de Paris. Il fait très très chaud. Il fait 30-31. Avec mon roman, ma tablette, mon ordinateur, mon téléphone portable qui est en train de se recharger. Donc on est très bien et on a une paix royale.
8: À Paris, les mairies d'arrondissement activent ce type de dispositif dès que Météo France place la capitale en vigilance orange canicule. Yves Robert, directeur général des services dans le 13e arrondissement.
11: La population visée par la fréquentation des salles rafraîchies, c'est la population fragile, donc des personnes âgées, des personnes qui ont des pathologies, mais on peut aussi avoir des gens en bonne santé, par exemple des étudiants, mais qui ont des tout petits logements sous les toits.
8: La ville de Paris a également mis en place sur son site internet une carte interactive des lieux de fraîcheur, des points d'eau et des jardins pour orienter les Parisiens en quête d'endroits frais.
3: En bref, un nouveau mois sans pêche en 2027 dans le golfe de Gascogne pour protéger les dauphins. Mesure de fermeture qui est reconduite pour la 4e année d'affilée de la pointe du Finistère jusqu'à la côte basque. Et puis la quarantaine a été levée pour la quasi-totalité des passagers du MV Ondus. Sans nouveau cas d'antivirus signalé ni décès depuis le 2 mai. Les passagers sont donc à présent autorisés à rentrer à la maison.
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3: 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Il reste des places. Hein.
2: Merci beaucoup Léna Hickmonnier. Prochain journal, ce sera tout à l'heure à 6h30 avec Charles Bonner. Ce matin, nous parlerons des services numériques en Europe. Le saviez-vous, 80% des produits et des services numériques utilisés sur le continent européen proviennent de l'étranger, notamment des géants de la tech américaine. L'Union européenne veut investir 200 milliards d'euros pour développer notre souveraineté technologique et protéger la sécurité des entreprises. Est-ce une bonne décision? Je poserai la question ce matin à la directrice générale de Microsoft en France, Corinne de Bilbao. Elle sera mon invitée à 7h15 dans les Voix de l'économie.
15: 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Avec Altaroc, on vous en dit plus dans un instant.
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2: À la une de l'économie, 53 départements placés en vigilance orange et des températures qui vont encore augmenter dans les prochains jours. Ce nouvel épisode de canicule ravive les interrogations sur l'impact économique du réchauffement. Selon une étude Allianz Trade, la croissance économique des grands pays européens pourrait être amputée de 5 à 7% au cours des 5 prochaines années. Pour la France, la facture est estimée à près de 210 milliards d'euros. Parmi les conséquences concrètes de cette canicule, la SNCF va supprimer 71 trains ce week-end, des intercités qui ne sont pas prévus pour circuler avec de telles températures. L'objectif est d'anticiper d'éventuelles défaillances matérielles et d'éviter que les passagers se retrouvent bloqués en cas de panne. Pratiquement 10 ans après son interdiction, la Suisse veut relancer la construction de réacteurs nucléaires. Le Parlement a validé une proposition du gouvernement fédéral pour être totalement validée. Elle devra faire l'objet d'un référendum prochainement en Suisse. Le gouvernement s'inquiète du budget 2027. Il sera difficile, prévient Roland Lescure. Interrogé hier soir, c'est nos confrères de RTL. Le ministre de l'économie a exprimé son inquiétude, notamment à cause du retour de l'inflation qui va mécaniquement entraîner une revalorisation des prestations sociales l'an prochain. Bonjour Éric Mauban.
17: Bonjour Stéphane, bonjour à tous.
2: Cette revalorisation va entraîner des milliards d'euros de dépenses supplémentaires.
17: En effet, beaucoup de prestations sociales sont indexées sur l'inflation. Or, selon les prévisions, elle est estimée pour cette année entre 2 et 2,7%. Cela veut dire davantage de dépenses pour l'année prochaine. À cela vient s'ajouter des recettes fiscales qui, elles, devraient manquer cette année à l'appel. En effet, la Banque de France prévoit pour 2026 une croissance du PIB de 0,5%. L'INSEE, qui tient compte de la réouverture du détroit d'Hormuz, est un peu plus optimiste avec une prévision de 0,7%. Cela reste bien en dessous de celle de 0,9% établie par le gouvernement. Par ailleurs, la charge de la dette va continuer à augmenter du fait de taux d'intérêt encore bien plus élevés qu'avant le conflit au Moyen-Orient. Le contexte économique et financier est donc pour le moins compliqué. Politiquement aussi, le vote d'un budget pour la fin de l'année paraît très compromis. À l'approche de l'élection présidentielle, certains candidats pourraient verser dans la démagogie et d'autres inciter à des efforts et des sacrifices peu propices pour récolter des suffrages. De quoi rendre bien légitimes les inquiétudes du ministre de l'économie.
2: Merci beaucoup Éric Mauban. À suivre ce matin le chiffre du jour, ce sera juste avant le journal de 7h. Nous parlerons des arrêts maladie. Les arrêts de longue durée représentent moins de 10% des arrêts maladie, mais 65% en revanche du nombre de jours. Quelles sont les conséquences économiques? Le gouvernement a-t-il raison de vouloir limiter les prescriptions d'arrêts maladie? Nous poserons la question à Anne-Sophie Godon. Elle représente le groupe Malakoff Humanis, ce sera à 6h50. Comment j'ai réussi reçoit ce matin Céline Sten. Bonjour.
18: Bonjour.
2: Bienvenue, vous êtes la PDG d'Octopus Energy. C'est un producteur et un fournisseur d'énergie. L'entreprise a été créée il y a une dizaine d'années. Au départ, elle s'appelait Plume Energy. Elle a été rachetée il y a 4 ans par le Britannique Octopus. Et pour la petite histoire, vous êtes aujourd'hui le fournisseur d'électricité de la ville de Paris. 60% des foyers en France sont abonnés aux tarifs réglementés de l'électricité. 40% ont choisi une offre alternative. 40%, est-ce que c'est une part de marché suffisante pour permettre aux fournisseurs alternatifs d'exister?
18: C'est peu et c'est très différent des autres pays où vraiment ils ont voulu casser le monopole du fournisseur historique. Et c'est dommage que tous les Français et Françaises ne sachent pas forcément qu'ils peuvent changer de fournisseur, qu'il peut y avoir des offres plus attractives et surtout qu'il peut y avoir des fournisseurs qui peut-être peuvent leur proposer un autre service client ou d'autres manières d'économiser.
2: Vous avez pour objectif non pas d'être le moins cher du marché, mais d'être le plus transparent en matière de politique tarifaire. Qu'est-ce que ça veut dire concrètement ?
18: Ça veut dire que l'énergie, c'est très compliqué et que les gens, ils ont autre chose à faire dans leur journée que d'essayer de comprendre ce système très complexe. Et donc, pour nous, c'est le rôle du fournisseur de communiquer avec ses clients et d'être très transparent et d'être aussi évidemment très transparent sur les prix qu'on affiche. On va pas toujours être les moins chers, mais on va toujours être très clair avec nos clients et nos clientes du prix qu'ils vont payer et aussi de toutes les économies qu'ils peuvent faire par ailleurs.
2: Mais quel est l'intérêt pour le consommateur de choisir une offre alternative ? Est-ce que c'est forcément, sur le long terme, la solution qui sera la plus intéressante financièrement ?
18: Alors oui, déjà, ça va forcément être plus intéressant financièrement.
2: Même si c'est très volatile.
18: Alors la plupart des fournisseurs alternatifs, et nous en tout cas, la grosse majorité des offres qu'on va proposer, on a une offre qui est au tarif réglementé de vente, donc ils peuvent être au tarif réglementé de vente chez nous, et on a aussi toutes nos autres offres qui sont des offres fixes. Donc ça veut dire que le client sait à l'avance qu'il va payer sur 2 ou 3 ans, ce qui justement le garantit quand il y a une crise de l'énergie.
2: Vous avez le sentiment que la flambée des prix de l'énergie au début de la guerre en Ukraine a rendu les consommateurs français plus prudents. Est-ce que ça explique en partie pourquoi 6 foyers sur 10 restent au tarif réglementé ?
18: Clairement oui. Et le tarif réglementé, c'est une bonne chose. L'État a mis ça en place pour protéger les consommateurs et ça les protège. Et ça fait que tous les fournisseurs vont se baser sur le tarif réglementé pour donner leur prix, soit en indexé, soit avec des offres fixes, mais toujours se baser sur le tarif réglementé. Il y a des fournisseurs qui ont mal agi pendant la crise. Et ça donne une mauvaise image à tous les fournisseurs.
2: Mal agi, c'est-à-dire ?
18: C'est-à-dire qu'ils ont essayé de profiter de la crise pour, par exemple, faire venir leurs clients à des moments où ils pouvaient recevoir des aides de l'État, et puis les faire partir au moment où ils pouvaient revendre l'énergie à prix cher sur les marchés. Ils ont été épinglés.
2: Certains ont été condamnés, oui, j'allais le dire. Oui. Effectivement. Octopus Énergie est également un fournisseur de gaz. Est-ce que les consommateurs doivent s'attendre à une forte augmentation des tarifs l'hiver prochain à cause des 3 mois et demi de guerre au Moyen-Orient ?
18: C'est dur à dire, mais c'est clairement probable. Et c'est pour ça que nous, on a proposé, on avait justement des clients qui étaient sur des tarifs indexés, des clients qui étaient sur des tarifs fixes. Et les 5% de nos clients qui étaient sur des tarifs indexés, on leur a proposé de passer sur des tarifs fixes pendant au moins 1 an pour justement passer cette crise. Après, nous, on encourage les gens, quand ils le peuvent, et tous les fois ils ne le peuvent pas, à passer le plus vite possible à l'électrification de leurs usages pour moins dépendre des prix du gaz et du pétrole.
2: Alors justement, le gouvernement veut accélérer sur l'électrification, c'est-à-dire remplacer les énergies fossiles par du nucléaire et du renouvelable, en gros. Je sais que vous y êtes favorable, mais est-ce que nous sommes prêts ? Est-ce que le réseau électrique va être capable de résister aux pics de consommation ?
18: Oui, on est prêt, on est hyper favorable. Ça fait longtemps qu'on parle d'électrification, donc on est ravis que le gouvernement prenne ce cheval de bataille. Alors le réseau, effectivement, il y a besoin d'investissements dans le réseau, mais il n'est pas obligé d'avoir des investissements massifs dans le réseau, car on peut piloter les usages. C'est-à-dire que quand un client passe à la pompe à chaleur ou au véhicule électrique, on peut choisir quand on va déclencher cette pompe à chaleur, quand on va déclencher sa recharge de véhicule électrique, pour éviter de devoir investir massivement dans les réseaux.
2: Donc vous êtes en train de nous expliquer que la bonne stratégie, c'est ce qu'on appelle l'effacement de consommation, savoir réduire, piloter la consommation au moment des pics, pour éviter des investissements extrêmement coûteux.
18: C'est ça, ça peut être la réduire, mais ça peut être aussi l'augmenter. Par exemple, nous, en ce moment, on propose l'électricité gratuite à nos clients entre midi et 16h de nombreux jours en été, parce qu'il y a beaucoup d'énergie solaire sur le réseau. Et s'ils consomment à ce moment-là, ils consommeront moins le soir quand il y a des pics de consommation.
2: Alors, pour ceux qui nous écoutent en voiture ce matin et qui ont un véhicule électrique, question qui va vous intéresser. Je vous ai entendu parler de l'utilisation des batteries de voitures électriques pour répondre aux pics de consommation. Par exemple, si ma voiture est en train de se recharger, en cas de pic de consommation, elle peut être utilisée pour alimenter le réseau ponctuellement. Vous êtes sûr que les propriétaires de voitures électriques, en particulier celles qui sont chères, vont accepter que leurs batteries fragiles et très chères servent de stockage pour le réseau français ?
18: Alors de toute façon, il faut absolument que toutes ces choses soient seulement sur la base du volontarisme. On ne va pas forcer nos clients qui ont des véhicules électriques à utiliser leur véhicule comme une batterie.
2: Ça ne sera pas automatique et à leur insu ?
18: Non, évidemment jamais, parce qu'on pense que ça c'est le meilleur moyen de ne pas faire participer nos clients et nos clientes à l'électrification du pays. Et c'est évidemment qu'avec certains véhicules qui ont justement des batteries qui sont faites pour ça.
2: Oui. On va parler un peu de vous. Vous êtes le fournisseur d'électricité de la ville de Paris. Comment vous avez réussi à décrocher ce contrat?
18: Alors, ne leur répétez pas, mais il y a 10 ans, ils nous ont invités, on était tout jeunes, on venait d'être créés, et ils nous ont invités à une conférence, et ils nous ont dit, bah voilà comment ça se passe. On s'est dit, on va aller à la conférence, c'est intéressant. Puis on a répondu à l'appel d'offres, on ne savait rien faire, on n'avait pas de clients, entreprise ou collectivité à l'époque, et on a gagné l'appel d'offres, et là on a eu quelques mois pour tout faire, pour être prêt pour Paris. Et ça fait 10 ans qu'on est leur fournisseur, et maintenant on est le fournisseur exclusif de la ville de Paris. Donc ça a marché.
2: Promis, on ne le répétera à personne. Vous insistez également sur le service client. C'est vraiment un critère important pour un fournisseur d'énergie. Personnellement, je n'appelle jamais mon fournisseur. J'utilise l'application pour gérer les choses courantes.
18: Moi non plus, hein, j'appelle jamais mon fournisseur. Mais
2: vous êtes chez Octopus ?
18: Oui, je suis chez Octopus. C'est pour ça que je ne l'appelle jamais. Mais les clients n'appellent pas le fournisseur jusqu'à ce qu'ils aient vraiment un problème. Et quand ils ont vraiment un problème, ils sont très contents d'avoir des gens au bout du fil qui sont compétents, qui savent répondre tout de suite à leurs questions, qui ne les envoie pas dans différents services, etc. Et on voit que ça fait une vraie différence. Nous, nos clients, ils nous aiment tellement qu'ils nous envoient des cadeaux. Donc ça nous arrive de recevoir des paniers garnis de nos clients particuliers, de recevoir des cartes postales, des photos. Et c'est aussi créer ce lien-là d'intimité avec les clients parce qu'on est transparent, parce qu'on prend soin d'eux, parce que c'est hyper important pour nous qu'on arrive à avoir cette relation-là avec nos clients.
2: Merci beaucoup. Écoutez, c'est une très bonne idée. Si les auditeurs et auditrices de Radio Classique veulent nous envoyer des paniers garnis, peuvent le faire. Nos réalisateurs Sébastien et Diane, par exemple, peuvent recevoir des paniers garnis. Merci beaucoup d'être venue ce matin. Céline Sten, PDG d'Octopus Énergie.
18: Merci.
2: Je le répète, ça m'épate, fournisseur officiel d'électricité pour la ville de Paris, les 6h21.
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2: Bonjour Nathalie Janson.
19: Bonjour Stéphane.
2: Aujourd'hui, nous allons parler d'un économiste qui a introduit un nouveau courant d'analyse. C'est l'économie du droit et il s'appelle Ronald Coase. Alors, je ne sais pas si je le prononce correctement.
19: Coase.
2: Ça s'écrit Coase.
19: Voilà, c'est ça. Oui, Coase fait partie de ces économistes incontournables du XXe siècle. Il est né à Londres en 1910. Il étudie à la London School of Economics, puis part aux États-Unis, où il va finir par enseigner à l'Université de Chicago. C'est là qu'il devient une figure absolument emblématique de ce qu'on appelle maintenant l'économie du droit. Son style est assez particulier, puisqu'il y a assez peu d'articles, peu de mathématiques et peu de grands modèles abstraits. Coase part du monde réel. Il observe les entreprises, les contrats, les tribunaux, les droits de propriété et il pose une question simple. Pourquoi l'économie n'est-elle pas seulement un grand marché?
2: C'est-à-dire?
19: Alors, dans les manuels, on vous dit toujours que le marché coordonne les décisions par les prix. Si j'ai besoin d'un service, je l'achète. Si une entreprise a besoin d'un composant, elle le commande. Mais Coase remarque que faire des transactions directement, en fait, génère des coûts de transaction. Il faut chercher l'information, comparer les prix, on vient juste d'en discuter, juste avec l'électricité, négocier, rédiger un contrat, vérifier son exécution, gérer des litiges. En fait, c'est sa grande intuition de l'article de 1937, la nature de l'entreprise. L'entreprise existe parce qu'il est parfois moins coûteux d'organiser une activité en interne que de passer sans cesse par le marché.
2: Donc l'entreprise est une alternative au marché, si j'ai bien compris.
19: Oui, Coase montre que l'entreprise n'est pas seulement une fonction de production qui combine du capital et du travail, c'est une institution qui économise des coûts de transaction. Elle va remplacer une série de contrats marchands par une organisation hiérarchique. Au lieu de négocier chaque micro-décision, on crée une structure, des salariés, des procédures et une direction. Cela ne signifie pas pour autant que l'entreprise doit tout faire elle-même. Plus elle grandit, plus elle devient lourde et devient presque une bureaucratie, devient peu efficace. La frontière de l'entreprise se situe donc là où le coût d'organisation interne devient supérieur au coût de recours au marché. Cette idée a donc transformé l'économie industrielle.
2: Est-ce que Coase a eu des héritiers sur le plan économique?
19: Alors, l'héritier le plus direct, c'est sans aucun doute Williamson, qui a été prix Nobel en 2009 et qui prolonge ses travaux. Williamson explique pourquoi certaines activités sont intégrées dans l'entreprise, pourquoi d'autres en fait sont externalisées et pourquoi les contrats sont toujours incomplets. Il ajoute une autre idée, l'entreprise sert aussi à gérer l'incertitude, l'opportunisme et les rapports de dépendance entre partenaires. Un autre grand héritier, c'est Douglas North, prix Nobel en 1993. Pour lui, le développement économique dépend de la qualité des institutions, les droits de propriété, la stabilité des règles, la capacité à faire respecter des contrats. C'est très causien comme approche. Une économie fonctionne donc bien lorsque ses règles réduisent les coûts de coordination.
2: Et son autre grande contribution au débat économique, c'est le fameux théorème de Coase.
19: Oui, dans son article de 1960, « Le problème du coût social », Coase s'attaque aux externalités. Prenons par exemple une usine qui pollue un voisinage. La solution réflexe consisterait souvent à dire « bien, il faut taxer l'entreprise ». Coase lui répond que ce n'est pas forcément le cas. Le problème n'est pas seulement la pollution, c'est en fait la définition des droits. Si les droits sont clairement définis et les coûts de transaction faibles, les acteurs peuvent négocier une solution efficace. Attention, Coase ne dit pas que le marché règle toujours tout. Il dit simplement qu'il faut comparer les arrangements. Il faut donc choisir l'institution qui minimise les frictions dans un contexte donné.
2: On peut faire le lien, Nathalie, avec l'actualité, notamment avec l'Argentine de Javier Milei.
19: Oui, alors Milei a proposé quelque chose de très innovant, une catégorie de société dite non humaine opérée par des agents IA. C'est une approche très causienne puisque pour Coase, l'entreprise est une technologie juridique de coordination. Une société anonyme est donc une fiction légale qui possède des actifs, signe des contrats, emprunte et investit. L'IA pousse cette logique à son extrême. Que se passe-t-il si l'organisation n'a plus seulement une personnalité juridique abstraite, mais aussi une capacité autonome de décision. La grande modernité de Coase est donc là. Il nous rappelle que l'économie n'est pas un monde sans frottement. Elle est faite de règles, de contrats, de droits et de responsabilités.
2: Merci beaucoup, Nathalie Janson, professeure d'économie à la Neoma Business School. Il est pratiquement 6h26. L'actualité musicale, c'est avec Laure Maison. Bonjour Laure.
20: Bonjour Stéphane, bonjour à tous.
2: Ce matin, vous nous parlez de l'alliance magique de la flûte et de la harpe.
20: Deux instruments qui s'accordent merveilleusement, dont les timbres ont un côté magique justement. C'est ce qu'ont bien compris Juliette Hurel et Isabelle Moretti, deux des plus grandes figures de la flûte et de la harpe. Elles se sont associées au disque pour nous offrir un délicieux programme de musique française du tournant du XXe siècle. Des pièces écrites pour leur formation flûte et harpe, mais aussi des transcriptions signées Fauré, Ravel, Debussy ou encore Jean Crasse. Des pièces aux accents exotiques pour certaines ou profondément nostalgiques, même si la virtuosité n'est pas absente de ce programme. Mais c'est vraiment la carte de l'onirisme qu'elles ont choisi de jouer, comme me l'a confié Isabelle Moretti.
21: En l'occurrence, la harpe, c'est souvent associé aux rêves des fées et elfes et autres petits personnages sympathiques. C'est vrai que dans l'imagerie collective, ce sont deux instruments, comme vous dites, magiques. On s'attend presque à avoir des petits lutins. Alors, on essaye toujours de lutter un peu contre ça. Juliette et moi, on fait aussi des choses, enfin beaucoup de des créations, ne serait-ce que des créations, des choses entre guillemets sérieuses. Mais au fond, on a voulu dans cet album ne pas aller contre. Oui, nos instruments sont des instruments magiques, oniriques, et qui ont des sonorités très particulières et légères. Et donc, on a assumé complètement, on a été vers notre, très égoïstement, vers notre plaisir d'entendre et de goûter ces sonorités, nos sonorités, voilà.

0: La Sicilienne de Forêt, arrangée pour flûte et harpe, jouée par Juliette Hurel et Isabelle Moretti. Un extrait de cet album intitulé Élégance, qui vient de paraître chez Harmonia Mundi.
1: Et l'élégance, donc, à suivre ce soir à 20h sur notre antenne.
0: À ce soir et très belle journée à tous.
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1: 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Elle sera l'invitée des Voix de l'économie à 7h15. La météo de ce vendredi avec Charles Bonner. Bonjour Charles.
5: Bonjour Stéphane, bonjour à tous.
1: La liste des départements en vigilance s'étend.
5: Il y en a désormais 53, de la Haute-Garonne à la Sarthe, en passant par les Ardennes et vers le sud, dans les Alpes, tous en orange. Bref, une très grande partie du pays toujours sous la chaleur. Attention aux orages cet après-midi dans le quart nord-est. Les températures plus frais à l'ouest, 25 à La Rochelle, notamment ailleurs 33 à Lille, 37 à Paris, 36 à Dijon et 33 à Ajaccio.
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1: Et avec Charles Bonner pour le journal.
5: Avec à la une ce matin des combats qui continuent au Liban entre Israël et le Hezbollah malgré l'accord entre les États-Unis et l'Iran. Une pêche limitée désormais pour les gros bateaux près des côtes. Une demande des pêcheurs artisanaux et des associations environnementales. 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
1: Les assureurs s'inquiètent de la multiplication des canicules. Selon Allianz Trade, la croissance économique en Europe pourrait être amputée de 5 à 7% au cours des 5 prochaines années. Le Hezbollah confirme des affrontements avec Israël dans le sud du pays.
5: Des échanges de tirs et un missile guidé qui a détruit un char israélien, c'est ce que revendique le mouvement islamiste. Israël n'évoque qu'un grave incident, ces affrontements, car la guerre continue malgré l'accord qui inclut, à la demande de l'Iran, le territoire libanais. Au cœur des combats, la ville de Nabatieh, presque vidée de ses habitants, Liliana Raibé a choisi de rester. Vous allez l'entendre, elle s'exprime en espagnol car elle est vénézuélienne d'origine libanaise.
6: Mes parents sont âgés et malades. J'ai décidé de rester pour m'occuper d'eux. Je me suis dit que

0: sur, c'est ça, notre quotidien, survivre.
1: Un témoignage recueilli par Lauriane Toulmont et selon les Nations Unies, on dénombre 507 échanges de tirs en deux jours, dont 450 d'origine israélienne. Pour Emmanuel Macron, cette offensive est contraire aux intérêts d'Israël dans la durée. Il appelle d'ailleurs Benjamin Netanyahou à la responsabilité et à la rationalité. Les discussions entre les États-Unis et l'Iran dans le flou, elles devaient commencer ce week-end, mais le médiateur pakistanais, le vice-président américain J.D. Vance, sont reporter leur venue en Suisse. L'accord a déjà été signé. Aujourd'hui devait donc commencer la période de 60 jours de négociations. Mais cet accord qui accorde d'importantes concessions à l'Iran est critiqué aux États-Unis et pas seulement par l'opposition, Marc Tédé.
2: Ronald Reagan doit se retourner dans sa tombe, a très vite posté sur les réseaux sociaux le sénateur républicain de Louisiane, Bill Cassidy, avant de réagir dans les couloirs du Congrès.
3: Cela restera une énorme gaffe en politique étrangère. L'Iran en ressort plus fort, nos alliés dans la région plus faibles. L'Iran a appris que s'il s'empare du détroit d'Hormuz et le bloque, il peut faire danser le monde occidental à sa guise. Je pense que c'est une profonde erreur.
2: Même sur Fox News, la chaîne conservatrice favorite de Donald Trump, certains éditorialistes, comme l'ancien parlementaire républicain Trey Gowdy, affichent publiquement leur colère de voir le régime des Mollahs consolidé.
4: Ils sont dans une meilleure situation qu'avant le début des hostilités, et cela ne devrait pas être la conséquence de la guerre.
2: Au-delà de l'échec stratégique, ce sont aussi les concessions accordées à l'Iran qui révoltent les républicains, comme le sénateur du Texas, Ted Cruz.
5: Je ne veux pas voir les islamistes de ce régime théocratique qui veulent nous tuer être renforcés. Donc si cet accord leur donne 300 milliards de dollars, c'est une erreur.
2: Des critiques que le vice-président J.D. Vance a tenté de faire taire hier pour vanter au contraire un accord gagnant-gagnant entre Washington et Téhéran.
1: Critique également du guide suprême iranien Mojtaba Ramenei qui l'a tout de même validé cet accord. Les États-Unis ont levé le blocus naval. Prudence tout de même pour Emmanuel Macron qui ne croit pas que la guerre soit totalement terminée. Au Royaume-Uni, le principal rival de Keir Starmer est élu député. On vous en parlait hier, cette élection législative partielle dans le nord-ouest du pays avec un candidat travailliste, Andy Burnham, maire du Grand Manchester, candidat dans la ville de Macclesfield et favori pour devenir désormais Premier ministre.
6: Tout le monde sait que cette politique ne marche pas. Tout le monde peut sentir que le pays n'est pas actuellement là où il devrait être. Cette élection pourrait, je dis bien pourrait, être un tournant, mais je le dis à mon propre parti, c'est une dernière chance de changer. C'est ce que les gens m'ont dit pendant la campagne et nous devons l'entendre. Nous devons agir en conséquence et bien faire les choses. Il n'y aura pas de deuxième chance.
1: À Cuba, c'est un tournant historique, un programme majeur de réforme est adopté en faveur de l'économie de marché, l'inverse de ce qui est fait depuis la révolution il y a 70 ans. On y revient dans le journal de 7h de Lénaïque Monnier.
7: Il est 6h35, les premiers éléments de l'autopsie de Liana ont été dévoilés.
1: Cette collégienne dont le corps a été retrouvé après plusieurs jours de recherche dans le Gers, c'était début juin, point de départ d'un mouvement de colère contre ces alertes ignorées concernant le profil du principal suspect, Jérôme Barella. Selon l'autopsie, la collégienne a bien été violée, mais les causes de la mort restent inconnues. Ces éléments sont essentiels pour la requalification des faits. Dans le golfe de Gascogne, la pêche une nouvelle fois interdite cet hiver pour la quatrième année de suite sur une période de 6 semaines. Décision du ministère pour éviter la capture accidentelle de dauphins. L'annonce faite hier lors des assises de la pêche à Cherbourg. Mais les pêcheurs artisanaux ont obtenu une victoire. Les navires industriels de plus de 25 mètres, français ou étrangers, n'ont plus le droit de pêcher à moins de 24 km des côtes. Une annonce saluée par Fabien Randriana Rissoa de l'association environnementale Bloom.
8: Ça n'avait jamais été fait en Europe. Vraiment, c'est quelque chose d'historique. Les zones côtières où les poissons se reproduisent sont des écosystèmes hyper précieux, hyper fragiles et hyper productifs si on les laisse tranquilles, si on n'utilise pas de méthode de pêche destructrice, si on n'utilise pas d'énormes filets qui peuvent pêcher 400 tonnes par jour. Très vite, on verra les bénéfices dans les prochaines années de cette ressource qui va pouvoir être florissante dans la bande côtière. Et ça, non seulement les pêcheurs artisans en bénéficieront, mais les poissons ensuite quittent la zone et là, ça bénéficiera à tout le monde.
1: Fabien Randriana Rissoa avec Nida Droff.
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2: Merci beaucoup Charles Bonner. Prochain journal, ce sera dans quelques minutes pour l'économie et à 7h avec Lénaïque Monnier. Dans un instant, nous parlons innovation avec Nicolas Bouzou. Ce matin, il va nous expliquer en quoi l'IA récursive est une véritable innovation. Rendez-vous à suivre dans un instant. Il est 6h38.
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2: Bonjour Nicolas.
8: Bonjour Stéphane.
2: Nicolas Bouzou, fondateur du cabinet Asterès. On entend de plus en plus parler d'IA récursive. De quoi est-ce qu'il s'agit exactement? En quoi est-ce que ce concept est si important?
8: Oui, alors ne partez pas, hein, le terme peut sembler un peu abscon, mais l'idée de l'IA récursive, elle est simple et franchement vertigineuse. C'est une vieille idée en fait, hein, des années 60. C'est l'idée qu'un système d'intelligence artificielle est capable de s'améliorer lui-même en réécrivant ses propres programmes, en optimisant ses algorithmes, en gérant ses propres entraînements, ce qui crée une boucle où chaque amélioration rend le système encore plus capable de s'améliorer tout seul. C'est donc vraiment vertigineux et c'est au fond l'actualité de l'intelligence artificielle. On le voit d'ailleurs quand on regarde la compression des cycles de développement des nouveaux modèles d'intelligence artificielle. Il y a encore 2 ans, il fallait 6 à 12 mois entre 2 grandes versions de modèles d'IA. Aujourd'hui, c'est beaucoup plus rapide. Les laboratoires n'améliorent plus simplement leurs modèles, hein. Ce sont les modèles eux-mêmes qui s'améliorent eux-mêmes.
2: Y a-t-il, Nicolas, des exemples concrets de cette IA récursive et quels sont les enjeux économiques?
8: On a déjà quelques exemples spectaculaires. Google DeepMind, hein, en mai 2025, avait développé Alpha Evolve. C'est un agent de codage qui utilise un modèle de langage pour concevoir et optimiser des algorithmes. Et ce modèle a découvert des avancées algorithmiques qui ont permis de réduire déjà le temps d'entraînement des modèles d'IA qu'on utilise couramment, les fameux LLM. Les investisseurs ont déjà compris l'enjeu. Le PDG d'Anthropic, hein, Dario Amodei, évoque déjà des gains de productivité de 20 à 40% dans le développement de logiciels grâce à ces agents de codage qui s'améliorent eux-mêmes. L'IA déjà fait de la recherche sur l'IA, ce qui accélère l'IA, ce qui accélère la recherche et ainsi de suite.
2: Et quelles sont les opportunités de cette évolution pour les années qui viennent?
8: C'est immense. Les grands laboratoires commencent à automatiser de grandes parties des opérations de recherche et dans 1 ou 2 ans, la force de travail des agents intelligents pourrait passer de quelques milliers à quelques centaines de milliers d'agents qui travaillent en parallèle vers un objectif unique, rendre l'IA plus intelligente. Alors vous imaginez bien que pour la médecine, la physique, l'énergie, ce sont des accélérations sans précédent dans l'histoire humaine. Il y a des risques aussi, hein, bien évidemment. La communauté de recherche se mobilise pour concevoir des cadres de gouvernance qui sont capables de suivre la vitesse de ces boucles d'auto-amélioration. Ce que l'IA récursive soulève, au fond, c'est une question qui, je dirais, dépasse presque la technologie. Jusqu'où nous voulons déléguer à des systèmes qui s'améliorent plus vite que nous-mêmes notre capacité à les comprendre? C'est une question presque politique, hein, centrale des années qui arrivent.
2: Merci beaucoup, Nicolas Bouzou. C'est un petit peu comme vous, récursif. Nicolas Bouzou s'améliore de lui-même.
8: Je le prends comme un compliment.
2: Voilà, à suivre le journal de l'économie.
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2: Trois titres à la une de l'économie. La répétition des canicules risque de coûter cher à notre économie. Selon le groupe Allianz, la facture pour la France devrait atteindre 210 milliards d'euros sur les cinq prochaines années. 110 milliards de dollars, c'est le coût de la guerre en Iran, estimé pour les États-Unis, un chiffre complexe à calculer et qui fait déjà débat outre-Atlantique. Et puis, dernier jour du salon Eurosatory à Villepinte, en région parisienne. Nous parlerons ce matin de l'intelligence artificielle qui désormais équipe la plupart des outils d'armement. 53 départements placés en vigilance orange et des températures qui vont encore augmenter dans les prochains jours. Ce nouvel épisode de canicule relance les interrogations sur l'impact économique du réchauffement. Selon une étude qui vient d'être publiée par Allianz Trade, la croissance économique des grands pays européens pourrait être amputée de 5 à 7% au cours des 5 prochaines années à cause des épisodes de chaleur. Pour la France, la facture est estimée à pratiquement 210 milliards d'euros. Éric Mauban.
11: C'est ça Stéphane, cela ferait de la France le pays le plus touché au monde devant le Japon et l'Italie. L'étude a été établie sur la base des températures déjà observées au cours des 10 dernières années. Au-delà d'une température de 30 degrés, un point de bascule est clairement observé. Entre 30 et 35 degrés, chaque degré supplémentaire réduit la production horaire de 3%. Au-delà de 35 degrés, eh bien là, les conséquences économiques sont difficiles à évaluer, mais elles seraient à coup sûr bien plus graves. Aucun secteur économique ne sera épargné. Ceux qui souffriront le plus seront l'agriculture, la construction et le tourisme. Or, ce sont justement des secteurs qui pèsent de tout leur poids dans l'économie française, ce qui rend le pays particulièrement vulnérable. Ainsi, les auteurs estiment que les recettes fiscales reculeraient de 1,8% par an, alors que les dépenses publiques liées à la santé ou à l'adaptation augmenteraient.
2: Merci beaucoup, Éric Mauban. Le retour de l'inflation inquiète le gouvernement. La hausse des prix cette année va mécaniquement entraîner une revalorisation des prestations sociales l'an prochain, de quoi compliquer davantage le budget 2027. Interrogé hier soir chez nos confrères de RTL, le ministre de l'économie, Roland Lescure, a exprimé son inquiétude, d'autant que la croissance devrait être nettement inférieure aux prévisions cette année. La Banque de France, notamment, anticipe 0,5% de croissance. C'est pratiquement deux fois moins que la prévision officielle du gouvernement. La conjoncture se dégrade également en Allemagne. 420 000 emplois ont été supprimés dans le secteur industriel entre 2019 et 2025. Conséquence notamment de la forte concurrence chinoise. L'industrie désormais représente moins de 19% de l'emploi en Allemagne. C'était pratiquement 21,5% il y a encore 10 ans. Comment mettre en œuvre l'accord de paix signé mercredi soir entre les États-Unis et l'Iran? La période de négociation d'une durée de 60 jours devait débuter ce week-end, mais le vice-président américain et le médiateur pakistanais ont décidé de reporter leur déplacement. Le texte est très favorable à l'économie iranienne. Il prévoit notamment la levée des sanctions sur le pétrole iranien, un fonds de 300 milliards de dollars pour la reconstruction du pays et le déblocage des avoirs iraniens gelés. Zoé Pallier, concrètement, où se trouvent ces avoirs iraniens ?
12: Il est impossible d'avoir une cartographie très précise, mais d'après une enquête du Wall Street Journal, il y aurait entre 20 et 50 milliards de dollars d'avoirs iraniens bloqués en Chine. C'est logique puisque c'est le principal acheteur de pétrole iranien. 15 milliards de dollars seraient aussi bloqués en Irak, viennent ensuite l'Inde, la Corée du Sud et le Qatar. Au total, au moins 100 milliards de dollars d'avoirs iraniens gelés seraient éparpillés dans le monde. Mais tous ne sont pas débloquables du jour au lendemain. L'Iran récupérera plus facilement l'argent placé sur des comptes en banque à l'étranger, par exemple, que des biens immobiliers. Cela peut aussi aller plus vite avec certains pays, comme la Corée du Sud, qui avait déjà négocié avec l'Iran par le passé pour débloquer des avoirs. Mais c'est surtout un signal envoyé au reste du monde. Ce dégel, s'il a bien lieu, symbolisera la réintégration de l'Iran au sein du commerce international.
2: Et en marge des négociations sur le protocole de paix, l'heure désormais est au bilan. En ce qui concerne le coût de cette guerre au Moyen-Orient, certaines projections évoquent une facture de 110 milliards de dollars uniquement pour les États-Unis. Le chiffre intègre les coûts habituels de l'armée américaine, mais aussi la maintenance, les salaires des soldats, le carburant ou la réparation des matériels qui ont été endommagés. Le coût réel de l'opération pourrait être en revanche bien inférieur, explique Didier Gros. Il est spécialiste des politiques de défense des États-Unis.
13: Les organismes qui sont spécialisés dans le suivi des coûts parlent aujourd'hui de 34 milliards à peu près. Si vous ajoutez à tout cela les frais afférents au fait qu'il y ait des unités toujours présentes dans la région, etc., l'addition peut vite monter. Cela étant, il y a des capacités qui ont été utilisées, un certain nombre de missiles de croisière, de missiles de défense antimissile balistique, etc., qui pour certains coûtent plus du million de dollars pièce. La consommation des munitions seules représente probablement entre 50 et 75% du surcoût de la guerre. Si on regarde les choses relativement au budget de la défense, c'est facilement absorbable en l'état actuel des choses.
2: Dernier jour pour le salon Eurosatory qui se déroule à Villepinte en région parisienne. C'est le plus grand salon mondial de l'armement terrestre. Édition record, 2600 exposants marqués par le développement des drones et par l'intelligence artificielle. Elle est désormais de plus en plus présente. Analyse de données, lutte contre la désinformation, aide au combat. Comme la guerre en Ukraine le montre actuellement, l'IA fait partie intégrante des équipements du soldat. C'est ce qu'a pu constater sur place Eric Kioche pour Radio Classique.
14: Sur une vidéo de démonstration, un soldat en zone de combat scrute sa tablette dopée à l'intelligence artificielle. Sur l'écran, des points rouges sont en mouvement, c'est l'ennemi. Il apparaît aussi le relief, la température, la densité de la forêt.
15: L'IA peut permettre de rajouter des données qu'un homme ne pourrait pas avoir sur une carte.
14: Arnaud Valli, responsable des affaires publiques de Commander AI, société qui fournit une de ces IA taillées pour la guerre.
15: Nous, nos logiciels vont aider un officier lui dire « Regardez, cette route va être primordiale, cette route va être un axe problématique où ce type de feuillage va permettre de vous camoufler. » C'est tout ce supplément de connaissances que l'IA permet.
14: L'intelligence artificielle sert aussi, par exemple, à surveiller les signes vitaux du soldat. Elle peut lui suggérer de se reposer, de boire, de manger, voire de se cacher avant une attaque.
15: Ça peut permettre de gagner les quelques secondes qui feront que vous, vous allez survivre et que la personne en face va avoir moins de chance que vous.
14: Pour fonctionner, ces IA utilisent des données militaires. Mais de nombreux gouvernements européens, dont la France, travaillent avec des outils américains. Une faille qu'il faut combler, alerte Azedine Benjebourg, patron de Suadeo, une IA made in France.
16: On ne peut pas dépendre d'acteurs extérieurs sur des sujets aussi sensibles. C'est quoi le risque ? C'est qu'on soit aux ordres des Américains. Comment c'est possible d'accepter ça ?
14: Un constat partagé par l'état-major de l'armée de terre française qui pousse pour adopter Arcadia, une IA de commandement 100% tricolore en cours de développement.
2: Dans le reste de l'actualité, la Suisse envisage de relancer la construction de réacteurs nucléaires. Elle avait été interdite par référendum il y a pratiquement 10 ans, mais le Parlement vient d'accepter une proposition du gouvernement fédéral pour être totalement validée. Cette proposition devra faire l'objet d'un nouveau référendum. Les marchés financiers, la Bourse de Paris hier soir a terminé sur une progression de 0,44%. Le CAC est à 8 467 points. Il est 6h51. Le chiffre du jour, les arrêts de travail de plus de 60 jours représentent moins de 10% des arrêts maladie en France. En revanche, ils représentent 65% du nombre de jours. Avec quelles conséquences, avec quels coûts et qu'est-ce que cela nous dit en termes de stratégie ? On en parle avec Anne-Sophie Godon. Bonjour.
17: Bonjour.
2: Merci d'être avec nous. Vous êtes la directrice prévention et accompagnement chez Malakoff Humanis. Les arrêts de longue durée pèsent évidemment de plus en plus lourd. Pour quelles raisons ?
17: Alors ces arrêts, ils ont augmenté, tirés notamment par le vieillissement de la population active, hein, mais aussi par les questions de santé mentale. Les arrêts pour raison de santé mentale sont des arrêts qui sont beaucoup plus longs, par exemple, que les arrêts pour troubles musculo-squelettiques. Donc ça pèse effectivement sur la durée des arrêts.
2: Le gouvernement, évidemment, s'inquiète de la facture. Qu'est-ce que ces arrêts maladie représentent en termes de coûts à la fois pour l'assurance maladie et pour les assureurs prévoyance?
17: Alors, pour l'assurance maladie, c'est à peu près 18 milliards.
2: C'est considérable.
17: D'indemnités versées tous les ans. Pour les assureurs complémentaires, c'est autour de 8 milliards si on regarde les prestations versées au titre des arrêts maladie et de l'invalidité. Donc ça fait à peu près 26 milliards, mais en fait le coût est bien plus important que ça puisqu'il y a tous les coûts indirects, la désorganisation, la perte de productivité. Selon les études, on dit que c'est 4 à 5 fois les coûts directs. Donc vous voyez qu'au total, c'est une addition qui, pour l'économie française, pour les entreprises, pour les salariés, dépasserait les 100 milliards.
2: Compte tenu de ces chiffres, on se dit qu'il faudrait peut-être s'intéresser davantage à la santé mentale. Est-ce qu'on sait, sur ces arrêts maladie, quelle est l'origine des problèmes de santé mentale? Est-ce que ce sont majoritairement des problèmes professionnels, problèmes personnels, parfois peut-être les deux?
17: Ouais. Alors derrière les questions de santé mentale, vous avez raison, on a à la fois des causes professionnelles, avec en premier lieu les questions finalement d'intensité, de temps de travail, mais aussi la question des rapports sociaux dégradés au travail. Donc ça, c'est les premières causes, on va dire, d'origine professionnelle. Et puis du côté personnel, on a deux principales causes en tête. D'abord, les fragilités financières, très importante, en augmentation forte. Et puis, les fragilités, on va dire, familiales. Les personnes qui ont connu un événement de vie, qui sont aidants, qui s'occupent de leurs enfants. Donc voilà, tout ça fait que finalement, c'est souvent d'ailleurs l'ensemble, hein, le personnel et le professionnel, qui fait qu'à un moment donné, on est amené à s'arrêter pour raison de santé mentale.
2: Est-ce que les entreprises peuvent réellement améliorer la situation? Elles sont tentées de faire de la prévention, mais elles sont rapidement, lorsqu'on s'intéresse évidemment à la santé mentale, limitées par le secret professionnel.
17: Alors, c'est vrai
2: que médical, pardon.
17: C'est vrai que quand un salarié est en arrêt maladie, son contrat de travail est suspendu et donc en théorie, l'entreprise effectivement ne peut pas avoir de lien avec lui. En revanche, il n'est pas interdit évidemment de prendre des nouvelles, hein, ou de s'inquiéter de la santé du salarié. Donc face à ces enjeux économiques, hein, dont on parlait il y a quelques instants, il faut d'une part renforcer la prévention, à la fois la prévention donc liée aux conditions de travail, à la qualité de vie au travail, hein, et ça tombe bien puisque c'est la semaine de la qualité de vie et des conditions de travail. Donc essayer de travailler sur les conditions de travail. Évidemment, essayer aussi de travailler sur les questions de santé, hein, notamment en essayant de préserver ou de faciliter la conciliation entre maladie chronique et travail. Donc il faut faire de la prévention, il faut accompagner les salariés en arrêt maladie pour faciliter le retour à l'emploi et éviter finalement que l'arrêt maladie ne se traduise par un éloignement de l'emploi. Et puis il faut aussi lutter contre les abus qui peuvent exister en matière d'arrêt maladie.
2: Vous avez le sentiment que les entreprises, lorsqu'elles s'intéressent au sujet, le font de bonne foi, ou est-ce qu'elles font de la prévention essentiellement pour dégager leurs responsabilités en cas de problème?
17: Non, je pense qu'il y a vraiment une prise de conscience. On le voit, hein, à la fois dans nos études mais aussi auprès de nos clients. Il y a une vraie prise de conscience des entreprises sur la nécessité d'agir globalement, hein, donc travail et sur la sphère personnelle. Il y a de plus en plus d'actions qui sont mises en place. Alors après, vous le disiez, hein, il y a un moment donné où l'entreprise ne peut plus agir, et c'est là où finalement l'ensemble de l'écosystème, c'est-à-dire les médecins, les assureurs complémentaires, les médecins du travail, effectivement, tout cet écosystème peut se mobiliser pour éviter finalement ce qu'on appelle la désinsertion professionnelle, c'est-à-dire un arrêt qui conduirait à éloigner le salarié de son emploi.
2: Le gouvernement vient de limiter la durée des arrêts de travail, la prescription d'un arrêt de travail, 31 jours, c'est-à-dire un mois, pour un médecin de ville, mais aussi pour les hôpitaux, et 2 mois en cas de renouvellement. C'est une bonne idée à votre avis?
17: Alors, moi, il me semble que dans le contexte, hein, qu'on a décrit plus tôt, et face aux enjeux, macro-économiques, il est assez sain, finalement, d'essayer d'agir. Alors là, c'est une des mesures parmi d'autres, mais imaginez que au bout d'un mois, il y a un rendez-vous un peu obligatoire entre le médecin et son salarié pour faire le point et discuter des conditions de retour à l'emploi. Ça semble plutôt une mesure de bonne gestion.
2: Merci beaucoup d'être venu ce matin nous parler de ces arrêts maladie. C'est un vrai sujet, on l'a compris, et une facture. facture absolument colossale à la fois pour les entreprises et les finances publiques. Merci Anne-Sophie Godon, directrice prévention et accompagnement chez Malakoff Humanis. 6h56, dans un instant, David Abiker vous accompagne jusqu'à 9h pour la matinale.
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2: 6h57 sur Radio Classique, dans un instant le journal et David Abiker pour la matinale jusqu'à 9h.
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2: La météo de ce vendredi, Lénaïque Monnier, la canicule va s'intensifier.
24: Oui, chaleur, soleil de plomb, vent du sud vont encore faire grimper les températures. Attention aux orages entre les Hauts-de-France et un quart nord-est ce soir. Les températures, donc 17 degrés déjà ce matin à Rennes, 19 à La Rochelle, 20 à Marseille et à Metz. Et cet après-midi, il fera 28 à Nantes, 26 à Biarritz, 37 à Paris, 35 à Clermont et à Lyon, 36 à Tours et Orléans et 33 à Sedan.
2: Bonjour David Abiker.
25: Bonjour Stéphane, bonjour à tous.
2: Vous n'êtes pas venu en tongs avec ces températures?
25: Bah non, il faut rester digne, je le dis toujours.
2: En toutes circonstances. À la une ce matin, David, le nucléaire iranien, bien sûr.
25: La guerre n'est pas totalement terminée, de l'avis même d'Emmanuel Macron hier sur France 2. Que faut-il comprendre? Que l'accord signé à Versailles ne garantit rien ou qu'on entre désormais dans le dur de la négociation des 14 points du protocole? Il va falloir que les négociateurs s'accordent sur chacun d'entre eux dans les semaines, voire les mois qui viennent. D'autant que le texte comporte des ambiguïtés que Christian Macarian nous signalera à 7h40 dans l'écho du monde. Et à 8h15, nous nous pencherons sur la question du nucléaire iranien. Le protocole d'accord signé avant-hier montre que l'Iran est prêt à envisager une dilution de ses stocks d'uranium enrichi sous la supervision de l'AIEA en échange d'importantes contreparties. Peut-on y croire? Je poserai la question à celle qui fait référence sur la question du nucléaire iranien en France, Emmanuelle Galichet, enseignante-chercheuse en sciences et technologies nucléaires au Centre national des armes et métiers. Elle est l'invitée de la matinale, donc, à 8h15. D'ici là, vos rendez-vous avec, entre autres, Marcelo Westfred, qui vous parlera des divergences européennes entre Marine Le Pen et Jordan Bardella. Victoire Fort évoquera ce trésor national que sont les conservatoires à deux jours de la fête de la musique. Et puis, dans sa revue de presse, Hervé Gattegnaud vous racontera l'histoire de ces anciens policiers d'élite qui se déguisent en super-héros pour aller voir des enfants hospitalisés. Rendez-vous donc à 8h30 pour la super revue de presse. Bon réveil sur Radio Classique, il est 7h.
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25: Et Lénaïque Monnier pour les informations. Bonjour Lénaïque.
24: Bonjour David, bonjour à tous. La canicule et ses conséquences, oraux du bac reporté, épreuves sportives à journée et, faute de climatisation, 71 trains annulés. Du communisme à l'économie de marché à Cuba cette nuit, les députés ont tranché et puis l'orchestre de Paris sous la pyramide du Louvre. Et bien c'est ce soir sous la direction de la chef d'orchestre Baravni.
25: Après votre journal, Lénaïque, Étienne Lefebvre pour l'éditorial avec Les Échos, suivi des voix de l'économiste Stéphane Pedrazzi, recevra Corinne de Bilbao, CEO de Microsoft France. Et à la une de l'actualité ce matin, 53 départements en vigilance orange à la canicule.
24: Avec un nombre incalculable de conséquences. Pas de manifestations sportives à Paris, par exemple. Des mairies qui annulent des concerts dimanche soir pour la fête de la musique. Ce sont des désagréments, mais rien de bien méchant concernant le quotidien. En revanche, la SNCF, elle, a pris la décision de supprimer 71 trains intercités jusqu'à lundi sur des grosses lignes Bordeaux-Marseille, Paris-Orléans-Limoges, Toulouse et Paris-Clermont-Ferrand, des lignes plutôt fréquentées. Pourquoi ? Parce que les wagons de ces corails ont 50 ans et sont défaillants au niveau de leur climatisation. Nina Droff.
0: Dans les faits, les TGV et Intercités ont tous un système de climatisation. Le problème, c'est leur vétusté, essentiellement dans certains trains Intercités, explique Patricia Pérennes, économiste du transport ferroviaire.
1: Il existe toujours en France des trains qu'on appelle les corails et qui ont 50 ans. Et c'est vrai qu'il y a 50 ans, on n'avait pas installé la clim. Il y a la clim qui a été installée en cours de vie, mais elle n'est pas très fiable. Et c'est pour ça que SNCF, par précaution, préfère annuler ces trains.
0: Et changer les climatisations de ces rames déjà très âgées n'est tout simplement pas une option.
1: Il faut développer un produit spécifique pour ces rames-là, c'est-à-dire demander des ingénieurs, faire des études. Il y en a pour plusieurs mois, si ce n'est plusieurs années.
0: Ces trains doivent cependant être remplacés par des rames plus modernes d'ici un an, s'il n'y a pas de retard.
1: Il y a des nouvelles rames qui devaient arriver cette année, qui ont été décalées, qui n'arriveront que l'année prochaine. Donc là, c'est vraiment des rames qui sont attendues pour les problèmes de climatisation dont on parle aujourd'hui. Mais la ligne Paris-Clermont-Ferrand, par exemple, on le sait, c'est une ligne qui est très problématique, où il y a énormément de retard de train, notamment parce que les rames sont trop vieilles. C'est pas que la clim. Elles seront effectivement changées, on espère, l'été prochain, au pire, à la fin de l'année prochaine.
0: En attendant, d'autres suppressions de trains en lien avec ces problèmes de climatisation sont à prévoir dans les jours à venir, à cause des fortes températures.
24: Et puis une précision également, les épreuves du bac prévues lundi et mardi, les oraux sont reportés dans toute l'académie de Poitiers. Dans le reste de l'actualité, au lendemain de la fin du G7 à Évian et avant de se rendre à une réunion du Conseil européen, Emmanuel Macron était l'invité de l'émission L'Événement sur France Télévisions. Le chef de l'État est notamment revenu sur cette signature à Versailles du protocole de paix entre les États-Unis et l'Iran, alors que Donald Trump, à l'origine, était simplement invité à dîner.
3: Ça s'est fait de manière assez spontanée. L'accord s'était conclu quelques heures plus tôt. Il était bon que ça n'attende pas, que ça puisse être signé dans ces termes et qu'un nouveau moment commence. Parce que cette guerre, je ne crois pas qu'on puisse dire qu'elle soit totalement terminée. On est au début d'un processus, mais la politique qui continue d'être menée au sud Liban, elle est dans la durée contraire aux intérêts d'Israël. Sa sécurité ne peut pas être assurée par la conquête d'un territoire voisin. Donc, tout n'est pas réglé. Est-ce qu'il y a des points d'interrogation ? Il y en a beaucoup et je les partage. Mais moi, mon rôle, c'est de faire quoi ? D'agir, de proposer, d'être à la manœuvre.
24: Et c'est donc à partir d'aujourd'hui que le compte à rebours est lancé. 60 jours, c'est le délai imparti à Donald Trump pour mener des négociations, notamment sur le nucléaire iranien. La réunion prévue aujourd'hui entre les délégations des deux pays en Suisse est maintenue, même sans cérémonie de signature, sans J.D. Vance non plus, qui annonce ce matin ne pas s'y rendre. Et puis Emmanuel Macron évoquait le Liban il y a un instant. Eh bien, le Hezbollah annonce qu'en fin d'après-midi, hier, des affrontements ont eu lieu entre ses combattants et une unité de l'armée israélienne dans le sud du pays.
25: Vous écoutez Radio Classique, il est 7h04, l'actualité à l'étranger toujours. Cuba marque un virage historique vers l'économie de marché.
24: Oui, les députés cubains ont adopté cette nuit à l'unanimité un vaste programme de réformes très très loin du passé communiste de l'île. Bonjour Fabien Albert.
4: Bonjour Lénaïque.
24: Alors, changement complet de braquet et de gros secteurs comme le tourisme, la fiscalité ou encore l'agriculture, Fabien, sont concernés.
4: Oui, par un vote à main levée, les députés ont balayé d'un revers de manche 70 ans d'histoire. Au total, près de 200 réformes présentées par le Premier ministre Manuel Marrero ont été adoptées. Parmi elles, la transformation des entreprises d'État en sociétés commerciales, l'ouverture du secteur privé aux capitaux étrangers. Les Cubains pourront aussi désormais avoir un compte en devise et négocier leur salaire en entreprise. Une révolution inédite depuis 1959 dans l'optique d'agrandir la part du secteur privé dans l'économie cubaine. Après les nationalisations en pagaille ayant suivi la victoire du castrisme, c'est aujourd'hui l'économie même du pays axée sur la planification et la centralisation qui est remise en cause. Les réformes qui interviennent les naïcs au moment où la pression américaine est maximale. Cuba est menacée d'annexion par Donald Trump, asphyxié au bord de l'effondrement. Eau, carburant, nourriture, médicaments, l'île manque de tout. Nul doute que ce tournant économique sera vu d'un bon œil à Washington.
24: Fabien Albert. Andy Burnham, principal rival de Keir Starmer au Parti travailliste, a été élu député. Cet ancien ministre et maire du Grand Manchester depuis 2017 a assuré son retour au Parlement en battant haut la main le candidat du parti d'extrême droite Reform UK. Cela lui ouvre la voie pour déclencher une élection interne dans son parti dans l'espoir de conquérir Downing Street. Et puis retour en France, l'autopsie de la petite Liana retrouvée morte dans le Gers a révélé que l'enfant avait bien été victime d'un viol. En revanche, les causes de sa mort ne sont toujours pas connues. Or, elles sont essentielles pour la potentielle requalification des faits dont est actuellement accusé le principal suspect, Jérôme Barella, qui reste muré dans le silence. En bref, le Mexique est le premier qualifié pour les 16e de finale de la Coupe du Monde de football. C'est l'un des pays organisateurs. Il a battu cette nuit la Corée du Sud 1-0. Le Canada, qui accueille également la compétition, est bien parti aussi en battant le Qatar. Large victoire, 6-0.
25: On en vient à ce concert dirigé par l'une des chefs d'orchestre les plus en vue dans un lieu d'exception. C'est demain soir à Paris.
24: Oui, l'Israélienne Bar Avni, lauréate du concours La Maestra en 2024, multi-récompensée. Elle dirige aujourd'hui la directrice musicale de la Bayer Philharmoniker Leverkusen en Allemagne. Eh bien, elle sera à la baguette lors d'un concert sous la pyramide du Louvre. Sous sa direction, l'orchestre de Paris et la violoniste Naïm Etamou. Au programme Ernest Chausson ou encore Maurice Ravel. Le concert est gratuit sur réservation et Bar Avni veut faire de cet événement une expérience immersive.
5: Il y a quelque chose de tellement unique à jouer ici et il y aura tellement de monde. Certains seront par terre. Je suis très curieuse. Mais ce que je souhaite, c'est qu'à la fin, qu'on soit spectateurs ou musiciens, que nous nous sentions tous différents, qu'on soit transformés. C'est ça le but d'un concert. On joue Tzigane de Ravel. Et combien de mots, de sons, de couleurs il transmet en l'espace d'une seconde. Alors si on arrive à créer quelque chose pendant ce concert de complètement différent de tout ce qu'on a ressenti pendant la journée, alors on aura touché quelque chose.
24: Voilà, ça s'emballe, ça galope, l'inspiration hongroise et ce Tzigane signé Maurice Ravel, des propos recueillis par Victoire Fort pour Radio Classique. Et puis je reviens sur ce que nous disions en début de journal, David, puisqu'on apprend à l'instant que finalement les négociations prévues en Suisse aujourd'hui sont reportées. On avait déjà parlé de J.D. Vance qui ne se rendait pas en Suisse.
25: Merci Lénaïque pour ces précisions. On vous retrouve à 8h, on en saura peut-être plus sur les raisons de ce report. À suivre l'éditorial avec Les Échos. Étienne Lefebvre évoque l'industrie allemande qui ne va pas mieux. 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
5: Et Étienne Lefebvre à 7h10 pour l'éditorial de l'économie avec les Échos. Bonjour Étienne.
6: Bonjour David.
5: Les mauvaises nouvelles continuent de s'accumuler pour l'industrie allemande.
6: Et oui, on parlait hier du rebond inespéré côté français. Eh bien, ce n'est pas le cas. Outre-Rhin, où le grand chimiste Evonik vient d'annoncer 3000 suppressions de postes. Un nouveau coup dur dans ce secteur, l'un des piliers de l'industrie allemande. Une industrie qui a déjà perdu 420 000 emplois depuis 2019, selon une nouvelle étude parue hier. Pénalisés par les coûts de l'énergie, bousculés par les groupes chinois dans la machine-outil ou l'automobile, les industriels allemands gèlent leurs investissements et leurs embauches avec la crainte que cette décrue s'accélère. 37% des industriels prévoient de réduire leurs effectifs dans l'année à venir contre 14% qui envisagent des recrutements. Des industriels qui redoutent aussi une hausse des cotisations sociales alors qu'une commission sur les retraites doit remettre ses propositions de réforme la semaine prochaine. Le chancelier allemand Friedrich Merz est de plus en plus sous pression.
5: Un chancelier qui durcit le ton vis-à-vis de la Chine.
6: Oui, il se passe quelque chose en Allemagne, longtemps rétive à toute mesure contre Pékin afin de ménager ses exportations. Le déficit commercial record de l'Allemagne vis-à-vis de la Chine exaspère Friedrich Merz qui a pesté en marge du G7 à Évian contre le yuan, la monnaie chinoise, jugée sous-évaluée de 20 à 30%. Une charge dont Donald Trump est coutumier, mais beaucoup plus inhabituelle pour un dirigeant allemand. Berlin vient aussi de se rallier à la proposition française de durcir l'arsenal de riposte commerciale en s'inspirant du régime américain permettant de surtaxer rapidement certains produits en cas de pratiques déloyales. La Chine étant évidemment la cible. La vague des importations chinoises fait donc vraiment bouger les lignes, même si la lenteur des Européens à passer à l'acte reste problématique.
5: Étienne Lefebvre pour l'éditorial de l'économie avec les Échos qui titre ce matin sur cette Allemagne qui durcit le ton vis-à-vis de la Chine. Le régime iranien renforcé après l'accord avec Donald Trump, c'est la une du Figaro. Enfin, l'opinion s'intéresse au logement et à une loi en préparation pour bâtir plus vite. Radio Classique, il est 7h12. Toute la semaine, on a évidemment parlé de tech. VivaTech oblige, dernier jour demain pour l'ouverture au grand public. À cette occasion, Stéphane Pedrazzi reçoit les grands noms de la tech française et internationale. C'est tout de suite dans les voies de l'économie.
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5: Votre invité Stéphane, la CEO de Microsoft France.
8: Corinne de Bilbao, bonjour.
9: Bonjour.
8: Bienvenue sur Radio Classique. 80% des produits et des services numériques utilisés en Europe proviennent de l'étranger, notamment des géants de la tech américaine. Est-ce que l'Union européenne a raison de s'inquiéter en matière de souveraineté et de sécurité pour les entreprises ?
9: Alors bonjour, évidemment c'est une préoccupation qui a grandi depuis le mois de janvier, je veux dire depuis quelques mois. Il faut pas oublier qu'en fait Microsoft France est effectivement une entreprise au siège américain, mais c'est une entreprise globale, hein. Ça fait quand même 43 ans qu'on est en France, fait travailler un très gros écosystème français. 10 500 partenaires. Et au-delà des 2 000 salariés de Microsoft en France, c'est 80 000 personnes qu'on fait travailler en France. Donc, on fait partie d'un écosystème. Alors, les préoccupations sont des préoccupations évidemment légitimes, mais encore une fois, aucune chaîne de valeur aujourd'hui n'est complètement indépendante. Hein. Vous avez dans une chaîne de valeur comme la tech, voilà, vous avez les chips, vous avez les data centers, vous avez les couches de software. Donc en fait, oui, il y a des préoccupations auxquelles on répond sur la résidence des données. On a mis en place, on a fait des annonces pour mettre en place des conditions légales, contractuelles, mais aussi techniques, avec notamment un cloud souverain qui est une entreprise complètement indépendante de Microsoft, Bleu, qui est à 50% Capgemini et Orange. Donc on répond depuis longtemps et on a renforcé notre réponse aux préoccupations de souveraineté.
8: La Commission européenne veut investir 200 milliards d'euros pour développer notre souveraineté technologique. Est-ce que ça vous inquiète? Dans quelle mesure est-ce que ça pourrait constituer une barrière aux produits Microsoft en Europe?
9: En fait, vous voyez qu'avec le développement de l'IA, si on veut, on souhaite que, en fait, l'intelligence artificielle puisse pénétrer l'ensemble des couches de la société et avoir une valeur partagée, il y a intérêt à ce qu'il y ait un écosystème vibrant en Europe aussi. Nous, on est voilà ravis de voir qu'une entreprise comme Mistral se développe. On a aujourd'hui intégré aussi Mistral dans nos modèles. Microsoft, c'est une plateforme ouverte, hein, 11 000 modèles. Mistral est un des modèles. On a fait des annonces aussi avec Mistral dans notre copilote studio pour la création agentique. Je pense que c'est souhaitable qu'il y ait une concurrence et c'est souhaitable qu'il y ait un écosystème vibrant parce qu'il faut qu'il y ait de la valeur partagée. De l'ensemble économique, mais aussi dans le secteur public, les petites entreprises. Et c'est comme ça, en fait, qu'on va, vous parliez tout à l'heure de compétitivité, qu'on va pouvoir aussi regagner de la compétitivité en France.
8: Microsoft est présent au salon Vivatech, qui se déroule jusqu'à samedi. La France est on y parle beaucoup d'intelligence artificielle, la France est le 5e pays mondial en matière d'adoption de l'intelligence artificielle. Pratiquement un Français sur deux en âge de travailler utilise des outils d'IA générative. Les États-Unis sont très loin derrière, ça n'était pas forcément très intuitif. Vous qui êtes à la tête d'une entreprise américaine en France, comment est-ce que les Américains nous perçoivent?
9: Alors c'est vrai, vous avez raison, c'est pas intuitif. On pense qu'en fait, il y a une très grosse adoption de la part des collaborateurs et qui pousse les entreprises et l'organisation justement à développer et à continuer le déploiement de l'intelligence artificielle dans l'entreprise. En fait, la France, elle est perçue comme un pays très innovant, très exigeant, où il y a beaucoup aussi, beaucoup d'acteurs et qui a un écosystème vibrant pour l'intelligence artificielle. On parlait de Mistral tout à l'heure, mais on a des grands énergéticiens qui il faut pas mal d'énergie, de l'énergie renouvelable. On a des chercheurs, on a des scientifiques. Donc pays très innovant, pays très exigeant. Je dirais que peut-être que c'est en France où parfois c'est plus difficile en termes de déploiement. Les expériences, le déploiement à l'échelle est peut-être un petit peu plus complexe. Mais globalement, voilà, c'est l'image innovant avec quand même parfois des obstacles en termes de réglementation.
8: Comment est-ce que Microsoft se développe avec l'intelligence artificielle? Est-ce que l'IA, à votre avis, représente une menace pour les éditeurs de logiciels et pour leur modèle de tarification par abonnement? Certains parlent de SaaSpocalypse.
9: Alors, beaucoup parlent de SaaSpocalypse. En réalité, ce qu'on est en train de voir, c'est que le SaaS, ça peut pas être une base de données.
8: Alors ça, j'explique pour ceux qui ne connaissent pas. C'est un acronyme, ça veut dire Software as a Service.
9: Voilà.
8: C'est un abonnement qu'on paye tous les mois ou tous les ans.
9: Et vous avez reçu pas mal d'entreprises dans cette émission. En réalité, en fait, ce qui se passe, c'est que il faut qu'il y ait de la création de valeur aussi avec l'agentification. C'est-à-dire que ces entreprises doivent se transformer. Effectivement, celles qui se transforment pas auront plus de difficultés. Mais les clients aujourd'hui attendent au-delà d'une base de données, ils veulent aussi de la valeur créée. Et c'est là où les agents entrent en action pour pouvoir créer de la valeur, changer des process, améliorer des process et créer de la valeur. Donc, il y a de la place pour le SaaS, il y a de la place pour le software as a service, mais à partir du moment où, effectivement, nous aussi, on a des softwares, et c'est pour cela qu'on a aussi intégré l'intelligence artificielle dans chacun de nos softwares, justement, pour permettre, voilà, d'améliorer des process et de créer de la valeur.
8: Est-ce que l'intelligence artificielle, selon vous, va entraîner une fracture mondiale? Les États-Unis, par exemple, ont refusé de partager avec les pays étrangers les derniers modèles d'intelligence d'Anthropique, notamment celui qui permet de détecter des failles de sécurité informatique. On nous parle de l'équivalent d'une arme nucléaire, mais sur le terrain numérique.
9: Alors, en réalité, il y a effectivement beaucoup, il y a eu beaucoup de discussions sur ces sujets-là. Nous, notre positionnement, c'est que on s'efforce que l'ensemble des modèles, la plupart des modèles, soient accessibles à tous les pays. Et d'ailleurs, c'est pour ça que je vous disais tout à l'heure, on est une plateforme ouverte. Et c'est l'intérêt aussi d'une plateforme ouverte avec, voilà, les 11 000 modèles dans les modèles qu'on dit de première partie, enfin de premier niveau. Il y a OpenAI, il y a Anthropic, il y a Mistral aujourd'hui. Et l'écosystème ouvert est effectivement important parce que il faut laisser la possibilité à nos clients de pouvoir choisir. Ce sont des entreprises mondiales, hein, on a affaire à des entreprises mondiales, de pouvoir choisir en toute sécurité, parce que la sécurité est importante. Et effectivement, il faut s'assurer que ces modèles soient sécurisés et puissent permettre, voilà, aux clients de travailler dans des conditions acceptables.
8: Vous me parlez de sécurité. La France est le deuxième pays mondial en matière de fuite de données. Est-ce que vous avez l'impression que l'État français, que les entreprises n'investissent pas suffisamment en matière de cybersécurité?
9: Alors, je pense que quand on parle de préoccupation de souveraineté, je pense que lorsque je parle à mes clients, la première des choses qu'ils veulent, c'est de la résilience des opérations, c'est s'assurer que leurs opérations, elles fonctionnent. Après, c'est effectivement la sécurité, la cybersécurité. Oui, il y a un rapport de Survey Shark qui dit que dans les trois derniers mois, la France a été le pays qui a le deuxième pays en termes de failles de sécurité, 23 millions de comptes en trois mois, ce qui est quand même assez grave, qui est considérable. Ça, c'est une vraie préoccupation pour les entreprises, la sécurité. Et ensuite, effectivement, il y a la souveraineté avec la résilience des données. Je pense qu'il y a beaucoup, beaucoup de choses encore à faire et que c'est là où il y a l'intérêt de s'appuyer aussi sur des infrastructures solides et l'écosystème global. Et nous, aujourd'hui, c'est une des premières préoccupations et d'offrir à nos clients une plateforme sécurisée.
8: Merci beaucoup, Corinne de Bilbao, d'être venue ce matin sur Radio Classique, directrice générale en France du groupe Microsoft.
5: Stéphane, merci à tous les deux. Lundi, on vous retrouve, Stéphane, à 6h pour l'actualité économique. À suivre, Karine Dijoux. Et si nous parlions français, suivi des coulisses de la politique sur l'Europe, Jordan Bardella fait entendre sa différence par rapport à Marine Le Pen. C'est ce que nous expliquera Marcelo Westfred dans 3 minutes. 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
5: Bonjour Karine.
9: Bonjour David.
5: Aujourd'hui, des liaisons qui nous trahissent, donc des liaisons dangereuses nécessairement et erronées.
9: Oui. Attention aux liaisons abusives et aux haches aspirées sont complices. Plusieurs auditeurs m'ont écrit en citant des exemples qui les font frémir. Les quatre amis, 100 euros, 8 enfants, l'harcèlement. Ça me fait mal de dire ça. Ce sont des erreurs de prononciation qui passent inaperçues à l'oral, mais qui trahissent, non quoique on les entend quand même bien, mais qui trahissent une méconnaissance de deux mécanismes fondamentaux du français, la liaison et l'aspiration.
5: Alors commençons par les liaisons abusives, les quatre amis par exemple.
9: La liaison en français, c'est la prononciation de la consonne finale d'un mot devant la voyelle initiale du mot suivant. Les amis, là c'est correct, on ne dit pas les amis. Mais cette liaison n'est pas automatique, elle obéit à des règles précises. Après les numéros 4, 5 ou 11, il n'y a pas de liaison. Ainsi dire les quatre étapes ou les quatre amis ou les cinq enfants, eh bien c'est imaginer un S là où il n'y en a pas.
5: Et les 100 euros alors?
9: 100 est un cas particulier. Quand 100 est suivi directement d'un nom commençant par une voyelle, la liaison est obligatoire. 100 hommes, on le dit ainsi. Mais dans la pratique, on entend souvent 100 euros par analogie avec les autres cas de figure, quand 100 est multiplié, 200 euros, 500 ans aussi. Il est d'autant plus nécessaire de faire attention à la liaison pour ne pas modifier le sens. En effet, dire « sans enfant » signifierait qu'il n'y a pas d'enfant avec nous, et non qu'il y a une centaine d'enfants. Donc vous voyez, ça change tout le sens.
5: Ah, tout à fait. Et le H aspiré, l'harcèlement qu'on entend partout, l'harcèlement.
9: Voilà, je n'en peux plus. Comme Madame Il Marcel, j'ai du mal à comprendre. Le H aspiré, c'est la grande victime de notre époque. En français, il existe deux types de H. Le H muet,
13: qui permet la liaison et les lésions, l'homme, les hommes avec liaison, et on a aussi le H aspiré, et quant à lui, il les interdit, le hibou, les hiboux, les haricots, et non pas les haricots. Et enfin, on a le harcèlement et pas l'harcèlement. Le H de harcèlement est aspiré, ce qui signifie qu'on ne fait ni liaison ni élision. Pourtant, on entend l'harcèlement absolument partout, y compris dans les médias et dans les discours officiels sur le sujet.
5: Pouvez-vous nous rappeler comment savoir s'il s'agit d'un H aspiré ou pas ?
13: Malheureusement, il n'y a pas de règle infaillible. Il faut apprendre au cas par cas ou consulter le dictionnaire en cas de doute. Mais voici quand même quelques repères utiles. Les mots d'origine germanique ont souvent un H aspiré. Honte, eau, hibou, harangue, harcèlement. Et les mots d'origine grecque ou latine ont souvent un H muet. Heure, homme, hôpital ou honneur.
5: Merci Karine, je vous dis à lundi.
13: À lundi.
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5: Marine Le Pen et Jordan Bardella disent-ils la même chose sur l'Europe ? Bien, on va en parler avec Marcelo Vesfred dans les coulisses de la politique.
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5: 7h25, les coulisses de la politique avec Marcelo Vesfred du Parisien aujourd'hui en France. Bonjour Marcelo.
22: Bonjour David.
5: Ce vendredi, Jordan Bardella se trouve en Pologne. Il a rencontré le président du pays, visité le Parlement et commence à faire entendre une petite musique sur l'Europe de plus en plus différente de celle de Marine Le Pen.
22: Oui, tout à fait. Jordan Bardella l'a dit d'ailleurs cette semaine dans une interview à Politico. Ce qu'il faut, c'est changer le fonctionnement de l'Europe, sous-entendu David, de l'intérieur. D'ailleurs, on n'est plus dans ce qu'on appelait le Frexit, la sortie de l'Union européenne, ce qui était la doctrine du parti jusqu'en 2017. Et Jordan Bardella n'utilise pas non plus les mots de Marine Le Pen qui parle à propos de l'Union européenne, je cite, d'empire marchand, wokiste, ultra-libéral. Au contraire, Jordan Bardella semble accepter certaines politiques communautaires comme la directive retour sur l'immigration qui est en cours d'examen. C'est une avancée importante, utile pour les expulsions, pense-t-il.
5: Et ce n'est pas ce que dit Marine Le Pen au sujet de ce texte.
22: Non, elle estime que ça représente, je cite, une violation du principe de souveraineté des États en matière migratoire. Jordan Bardella semble, lui, sur un autre registre et vouloir séduire un électorat de droite plus europhile, au point, David, d'opérer en ce moment un rapprochement avec l'Allemagne. Dans une interview à la presse allemande il y a peu, il parle même de convergence avec le chancelier Merz, issu de la droite traditionnelle, alors que Marine Le Pen a toujours tiré à boulets rouges sur le couple franco-allemand. Elle ne veut pas entendre parler, par exemple, de coopération militaire, à l'inverse, encore une fois, de Jordan Bardella, qui pense qu'il faut travailler avec Berlin sur les satellites ou les systèmes anti-drones.
5: Ils ont quand même des points communs sur l'Europe.
22: Alors oui, bien sûr, même si de moins en moins, ils veulent par exemple tous les deux réduire la contribution française à l'Union européenne. Mais pour le reste, la tonalité a changé. D'ailleurs, au moment où Jordan Bardella arrivait hier en Pologne, Marine Le Pen, elle, se rendait à Bruxelles pour faire entendre sa petite musique auprès des partis d'extrême droite au Parlement européen. Le Rassemblement national, David, est à un tournant de son histoire. Dans moins de 3 semaines, les juges diront, on le sait, si Marine Le Pen peut candidater en 2027. Cette décision, elle départagera ces deux personnalités, mais surtout, par ricochet, elle tranchera entre deux approches de plus en plus antagonistes.
5: Marcelo Westfred du Parisien, aujourd'hui en France, merci. À lundi, tout de suite le temps, puis le journal de Charles Bonner. Charles, bonjour.
1: Bonjour David.
5: La liste des départements en vigilance s'étend.
1: Il y en a désormais 53 en orange, de la Haute-Garonne à la Sarthe, en passant par les Ardennes et vers le sud dans les Alpes. Bref, une très grande partie du pays, toujours sous la chaleur. Attention aux orages cet après-midi dans le quart nord-est. Les températures, c'est un peu plus frais à l'ouest, 25 à La Rochelle notamment. Ailleurs, 33 à Lille, 37 à Paris, 36 à Dijon, 34 à Limoges et 33 à Ajaccio.
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21: Erwan Guyot est le président du groupe Guyot à Brest, spécialisé dans le traitement des déchets sur le Grand Ouest. 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
5: Il est 7h30, le journal de Charles Bonner.
1: Avec à la une ce matin, une folle soirée, la folle soirée de l'opéra au Théâtre des Champs-Élysées avec Radio Classique. C'est ce soir et demain, et même ce matin pour les coulisses. Un accord critiqué, y compris par les partisans de Donald Trump. Les négociations n'ont pas encore commencé, elles sont reportées en Suisse. Et puis la chaleur continue ce week-end et la semaine prochaine. Certaines mairies autorisent les parents à ne pas déposer leurs enfants lundi.
5: Après votre journal, l'écho du monde, Christian Macarian décortiquera pour vous les 14 points du protocole d'accord sur l'Iran. 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
1: Deux concerts exceptionnels ce soir et demain au Théâtre des Champs-Élysées à Paris. Des chefs-d'œuvre, des airs emblématiques et des découvertes avec sur scène 4 solistes et l'Orchestre National d'Île-de-France. Rémi Pfister s'est rendu aux dernières répétitions.
25: Les voix des solistes s'élèvent, l'orchestre prend de l'ampleur, Mozart, Massenet et Verdi se répondent dans un même programme, une traversée de l'opéra où les émotions changent sans cesse sous la baguette de Victor Jacob.
26: Ces contrastes sont très rafraîchissants pour le public. Ce qui m'intéresse le plus, c'est de voir comment ces 4 chanteurs s'adaptent et nous racontent une histoire différente à chaque fois. On passe de choses légères, Madamina, par exemple, l'air de Leporello dans Don Giovanni, à le duo final dans Manon, par exemple, qui est d'un drame ultime.
25: Manon de Jules Massenet, la soprano Vanina Santoni, incarne cette jeune femme tiraillée entre liberté, passion et amour.
27: Manon, c'est un personnage assez complexe, qui est très jeune, qui ne connaît pas beaucoup de choses de la vie, qui devait rentrer dans les ordres et qui s'est échappé donc avec des grieux, mais qui est très attiré par le faste, le luxe. Voilà, on est un petit peu dans cette société-là et elle se rend compte un peu tard que l'essentiel de la vie et en fait ce qui nous fait vivre, c'est les gens, l'amour, l'amitié, les choses voilà, qui nous font exister sur Terre.
25: Au terme de ce voyage, les 4 solistes se retrouvent pour interpréter la Traviata de Verdi. Finale lyrique dans l'écrin du Théâtre des Champs-Élysées.
1: Et pour en profiter, il reste des places. Elles sont à retrouver sur le site du Théâtre des Champs-Élysées.
5: Les discussions entre les États-Unis et l'Iran sont reportées.
1: Elles devaient commencer aujourd'hui pour une période de 60 jours, mais le vice-président américain J.D. Vance a reporté sa venue. Le protocole d'accord est de

0: qu'il peut faire danser le monde occidental à sa guise. Je pense que c'est une profonde erreur.
1: Même sur Fox News, la chaîne conservatrice favorite de Donald Trump, certains éditorialistes, comme l'ancien parlementaire républicain Trey Gowdy, affichent publiquement leur colère de voir le régime des Mollahs consolidé.
2: Ils sont dans une meilleure situation qu'avant le début des hostilités, et cela ne devrait pas être la conséquence de la guerre.
1: Au-delà de l'échec stratégique, ce sont aussi les concessions accordées à l'Iran qui révoltent les républicains, comme le sénateur du Texas, Ted Cruz.
3: Je ne veux pas voir les islamistes de ce régime théocratique qui veulent nous tuer être renforcés. Donc si cet accord leur donne 300 milliards de dollars, c'est une erreur.
1: Des critiques que le vice-président J.D. Vance a tenté de faire taire hier pour vanter au contraire un accord gagnant-gagnant entre Washington et Téhéran.
4: Marc Tédé, le cessez-le-feu inclut le Liban à la demande de l'Iran. Mais au Liban, la guerre continue avec une nouvelle fois un affrontement entre Israël et le Hezbollah dans le sud du pays. Hier, des bombardements israéliens ce matin. Concernant l'Iran, les États-Unis ont levé le blocus naval. Mais Emmanuel Macron ne croit pas que la guerre soit totalement terminée. Tout dépendra des négociations. Ce conflit l'a une nouvelle fois prouvé, de même qu'en Ukraine. La manière de faire la guerre a changé. Une utilisation massive des drones, mais surtout, moins visible, de l'intelligence artificielle. L'IA est devenue essentielle et les entreprises de défense l'ont prouvé lors du salon Eurosatory de Villepinte. Eric Kioch.
5: Sur une vidéo de démonstration, un soldat en zone de combat scrute sa tablette dopée à l'intelligence artificielle. Sur l'écran, des points rouges sont en mouvement, c'est l'ennemi. Il apparaît aussi le relief, la température, la densité de la forêt.
6: L'IA, elle peut permettre de rajouter des données qu'un homme ne pourrait pas avoir sur une carte.
5: Arnaud Valli, responsable des affaires publiques de Commander AI, société qui fournit une de ces IA taillées pour la guerre.
6: Nous, nos logiciels vont aider un officier. Lui dire, regardez, cette route va être primordiale, cette route va être un axe problématique où ce type de feuillage va permettre de vous camoufler. C'est tout ce supplément de connaissances que l'IA permet.
5: L'intelligence artificielle sert aussi, par exemple, à surveiller les signes vitaux du soldat. Elle peut lui suggérer de se reposer, de boire, de manger, voire de se cacher avant une attaque.
6: Ça peut permettre de gagner les quelques secondes qui feront que vous, vous allez survivre et que la personne en face va avoir moins de chance que vous.
5: Pour fonctionner, ces IA utilisent des données militaires. Mais de nombreux gouvernements européens, dont la France, travaillent avec des outils américains. Une faille qu'il faut combler, alerte Azedine Benjebourg, patron de Suadeo, une IA made in France.
7: On ne peut pas dépendre d'acteurs extérieurs sur des sujets aussi sensibles. C'est quoi le risque? C'est qu'on soit aux ordres des Américains. Comment c'est possible d'accepter ça?
5: Un constat partagé par l'état-major de l'armée de terre française qui pousse pour adopter Arcadia, une IA de commandement 100% tricolore en cours de développement.
4: Le reportage d'Eric Kioch dans les allées du salon Eurosatory qui se termine aujourd'hui. Le principal rival de Keir Starmer remporte l'élection partielle dans le nord-ouest du Royaume-Uni. Andy Burnham redevient député du Parti travailliste, une étape indispensable pour remplacer le Premier ministre contesté dans son camp. Liana a bien été violée. Les premiers éléments de l'autopsie dévoilée de cette collégienne dont le corps a été retrouvé début juin dans le Gers. Point de départ d'un mouvement de colère contre ces alertes ignorées concernant le profil du principal suspect, Jérôme Barella, déjà visé par des plaintes pour viol. Les circonstances de la mort ne sont pas encore connues.
8: 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La chaleur va continuer de grimper.
4: 53 départements sont donc en vigilance orange, mais le pic est attendu entre dimanche et mardi. Des pointes jusqu'à 40 degrés. Dimanche, la fête de la musique est donc annulée dans certaines villes. C'est le cas à Brive-la-Gaillarde. Et le lendemain, lundi, certaines communes autorisent les parents à ne pas déposer leurs enfants à l'école. C'est le choix de Daniel Cornalba. C'est le maire de L'Étang-la-Ville dans les Yvelines.
9: On a une sorte de double injonction, permettre d'accueillir les familles qui n'ont pas d'autre choix, où l'alternative rester chez soi serait peut-être pire encore que d'être sur le site scolaire, et en même temps faire en sorte que les enfants qui restent, eh bien, le soient dans de bonnes conditions. Il y a les mesures d'urgence, s'assurer que les enfants aient de l'eau, qu'il y ait des ventilateurs aussi dans les classes. Et enfin, la dernière mesure, c'est de permettre aux parents qui en auraient la possibilité de garder leurs enfants à la maison. C'est en cours au moment où on se parle, pour prévenir tous les parents qu'à compter de lundi, vous êtes en capacité d'aller chercher votre enfant ou de garder votre enfant, y compris ne pas le déposer à l'école, si les conditions sont meilleures chez vous et si, évidemment, vous le pouvez.
4: Daniel Cornalba avec Victoire Fort. Et puis l'Iran va porter plainte contre la FIFA en pleine Coupe du Monde à cause des restrictions qui sont imposées à la sélection, des visas refusés à certains membres de la délégation et une arrivée et un départ express des États-Unis avant et après leur match, contrairement aux autres équipes. Au programme, ce soir, États-Unis, Australie et puis Écosse, Maroc.
8: Merci Charles. On vous retrouve à 8h30 pour le rappel des titres. Vous avez entendu le

0: du début de sa voix. Christian Macarian est déjà là. 7h37, l'écho du monde à suivre.
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0: Le protocole d'accord en 14 points expliqué par Christian Macarian, c'est dans un instant sur Radio Classique.
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0: Bonjour Christian.
16: Bonjour David.
0: Avec vous l'écho du monde à 7h40, après la signature de l'accord Iran-États-Unis à Versailles, il faut parler de la mise en œuvre et analyser le contenu du protocole d'accord dans le détail. Protocole qui recèle de nombreux pièges.
16: Oui, dans ce que certains appellent déjà le Munich du Moyen-Orient, essayons d'analyser froidement l'essentiel des 14 points de l'accord. Point 1. États-Unis et Iran s'engagent dès à présent à n'engager aucune guerre ni aucune opération militaire l'un contre l'autre et à garantir l'intégrité territoriale et la souveraineté du Liban. En clair, l'Iran obtient l'incorporation du Liban dans l'accord, ce qui bride les offensives israéliennes, sachant qu'Israël a précisé qu'il poursuivrait ses opérations contre le Hezbollah comme il l'a fait encore cette nuit. Donc le Liban, une fragilité permanente dans cet accord.
0: Le point suivant.
16: Point 4. Immédiatement après la signature de ce protocole d'accord, les États-Unis d'Amérique commenceront la levée de leur blocus naval et mettront pleinement fin au blocus naval dans un délai de 30 jours. Point 5. Dès la signature de ce protocole d'accord, la République islamique d'Iran prendra des dispositions pour assurer le passage sûr et gratuit des navires commerciaux pendant une durée stricte de 60 jours.
0: Alors on en est au point 5 et ça semble déjà très compliqué.
16: Oui,
0: ensuite,
16: après les 60 jours, la République islamique d'Iran mènera un dialogue avec le sultanat d'Oman et afin de définir l'administration future et les services maritimes dans le détroit d'Ormuz. Donc, David, 60 jours de gratuité, d'accord, puis paiement de ce que les Iraniens appellent service maritime.
0: Point 6. Les États-Unis d'Amérique s'engagent avec des partenaires régionaux à élaborer un plan définitif mutuellement convenu doté d'au moins 300 milliards de dollars pour la reconstruction et le développement économique de la République islamique d'Iran. Ça, c'est tout au bénéfice de Téhéran.
16: Autrement dit, David, le vainqueur, les États-Unis, garantit les réparations du vaincu. Et comme ce sont les pays arabes du Golfe qui paieront et non pas les Américains, les victimes, les pays arabes, refinancent l'agresseur, l'Iran. Du jamais vu. Point 7. Les États-Unis d'Amérique s'engagent à mettre fin à tous les types de sanctions contre la République islamique d'Iran, y compris les résolutions du Conseil de sécurité des Nations Unies. Alors, pour J.D. Vance, le vice-président américain, les sanctions ont été, je le cite, inefficaces. Donc, il suffit de les rayer d'un trait de plume. À suivre. Quant au deuxième point, le Conseil de sécurité de l'ONU et ses sanctions, eh bien l'ONU n'est pas du seul ressort des USA, ça se saurait. Donc c'est encore un combat qu'il va falloir mener.
0: Point 8.
16: La République islamique d'Iran, ça c'est un point essentiel, réaffirme qu'elle ne cherchera pas à se procurer ni à développer d'armes nucléaires. Les États-Unis d'Amérique et la République islamique d'Iran ont convenu, faute de français, sont convenus plutôt, mais bon, de régler le sort des matières enrichies, stockées conformément à un mécanisme qui sera mutuellement convenu. La méthodologie minimale devant être le mélange partiel sur site sous la supervision de l'AIEA. Le mélange partiel sur site, c'est-à-dire quelque chose qu'on appelle la dilution. La dilution est réversible. Ce que j'ai désenrichi, je peux facilement le re-enrichir ensuite.
0: On en parlera avec l'invité de 8h15, Emmanuel Galichet, qui est spécialiste de ces questions au CNAM.
16: Alors, dernier point, sur ce point 8, pardon, tout reste à voir, et c'est bien ce qui fait que les négociations bloquent aujourd'hui en Suisse, tout reste à voir, les Iraniens étant les rois de la prolongation des discussions. Donc il n'y a pas de garantie. Point 11, les États-Unis d'Amérique s'engagent à rendre pleinement disponibles pour utilisation les fonds et avoirs gelés ou restreints de la République islamique d'Iran dès la mise en œuvre du protocole d'accord.
0: Jackpot.
16: Oui, jackpot, ça vient en plus d'un fonds de reconstruction de 300 milliards qui était prévu au point 6 et dont je viens de parler. J.D. Vance a évoqué, à propos de ses avoirs iraniens gelés, le chiffre de 200, de 100 à 200 milliards. C'est extrêmement flou, de toute façon détenu à l'extérieur des États-Unis. Et enfin, dernier point, le point 14. L'accord final sera entériné par une résolution contraignante du Conseil de sécurité des Nations Unies. Que signifie ce point 14? Ça signifie que l'Iran nourrit une méfiance personnelle à l'égard de Trump, qui a rayé d'un trait de plume l'accord de 2015 conclu par Obama. Donc l'Iran, pour bétonner ou cimenter son point de vue, a besoin d'une décision du Conseil de sécurité des Nations Unies. C'est encore un combat à venir.
0: C'est faisable.
16: C'est éventuellement envisageable, mais ça suppose une constance de l'administration Trump qu'on n'a encore pas vue.
0: Christian Macarian pour l'Écho du Monde, chronique à retrouver sur l'application Radio Classique, que vous compléterez en écoutant à 8h15 mon invité Emmanuel Galichet, enseignante-chercheuse en sciences et technologies nucléaires. C'est la référence en France sur ces sujets. On évoquera évidemment le désarmement nucléaire iranien. Radio Classique, 7h45, à suivre le journal imprévisible à 2 jours de la fête de la musique. Victoire Fort nous parle d'un trésor national français, les conservatoires de musique.
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0: 7h48, le journal imprévisible avec Victoire Fort. Bonjour Victoire.
24: Bonjour David.
0: C'est un moment redouté autant des parents que des apprentis musiciens, danseurs ou comédiens et qui rappellera peut-être quelques souvenirs à nos auditeurs mélomanes. Les conservatoires sont en train de délivrer leurs résultats d'admission pour l'année prochaine et ça vous inspire un journal imprévisible, Victoire.
25: Et hop, hop, hop, hop. Breathe in, breathe out. Alors tout est une histoire de tempo.
24: Une histoire de tempo, de double croche et de pas chassé. Oh, combien de notes jouées dans la centaine de conservatoires qui quadrillent le territoire.
26: Moi, je ne suis pas là pour donner des directives artistiques, mais pour apprendre, comme un professeur de piano, pour apprendre à jouer du piano.
24: Les conservatoires, un enseignement excellent, public et rigoureux, il faut le dire. Vous jouerez tous les jours de votre instrument à la maison pour atteindre le niveau.
27: Tenir un pupitre dans un orchestre est le rêve de nombreux jeunes. Mais le chemin d'accès à la carrière musicale est long, difficile et souvent ingrat. Pour y parvenir, le conservatoire semble être le tremplin logique.
24: C'est un système unique au monde. Sa création remonte à 1795. Et depuis, les apprentis, musiciens, danseurs et comédiens sont là, en très trop grand nombre.
28: La grande fréquentation du conservatoire pose quelques problèmes. D'abord, il est maintenant impossible de prendre au conservatoire tous les enfants qu'il désirerait.
24: À la fin des années 60, c'est un boom des fréquentations. Alors il faut rendre l'entrée sélective avec un examen à l'entrée.
29: J'ai passé le test, j'ai réussi, donc je suis venue en fait. J'aime beaucoup la musique, donc c'est pour ça que j'ai essayé.
24: Et c'est là que les choses se corsent. Depuis 10 ans pour les conservatoires parisiens, un tirage au sort permet de choisir les nouveaux élèves novices. Pour le reste, il faut passer des examens, non sans une pointe de trac pour tous les candidats chaque année.
30: Second, plié, relevé, plié, attache tes chevilles.
31: Allez, va la chercher la deuxième pirouette. N'attends pas que ça se passe.
30: Hop, hop.
24: Hop, hop, hop, il faut se lancer.
31: Allez !
32: Mais je peux pas ! J'y vais, mais j'ai peur !
24: Alors se met en place toute une stratégie pour décrocher sa place au conservatoire. Choisir un instrument peu demandé, par exemple.
30: Un, deux. Et voilà un petit cours de corps. C'est Michel Proust, le professeur, qui a dit à ses élèves de respirer très fort. Pourquoi tu choisis le corps ?
29: Parce que ça me plaisait, puis parce que j'en avais entendu à la télévision, puis ça m'avait plu.
24: Le corps, moins demandé que le piano, et la possibilité de jouer très vite dans un ensemble. Le système des conservatoires est sans cesse critiqué, formation d'excellence, mais qui a du mal à s'ouvrir à tous.
33: Ouvrir les portes de la grande musique à la population de Créteil.
34: Il s'agit effectivement d'un tournant, puisque la ville de Créteil a fait le pari courageux, à la fois difficile et passionnant, d'installer son conservatoire dans une zone sensible.
24: Si on ne prend que les 17 conservatoires municipaux parisiens, ce sont près de 21 000 élèves, des artistes en devenir, qui peuvent rêver sur la carrière de leurs aînés. Oh, combien d'artistes sont passés par là ?
35: On commence par qui ? Par la droite ? Allez.
36: Yves Pignot, premier prix moderne.
37: Daniel Collat, premier prix moderne. Henri Courceau.
38: Deuxième prix classique, premier prix moderne.
37: Marie-Kel.
39: Deuxième prix théâtre étranger, deuxième prix moderne.
37: Jacques Weber.
40: Deuxième prix théâtre étranger, deuxième prix moderne.
24: Dans les années 70, le concours de sortie du Conservatoire d'art dramatique est même commenté le soir même à la Radio Nationale.
41: Revenons en France. Aujourd'hui, première journée des concours du Conservatoire National d'art dramatique. Jean Dumas de Lage, qu'avez-vous vu ?
42: C'est la comédie classique qui entamait les concours. Et nous n'avons vu surgir personne, aucun comédien ne s'est imposé, n'a marqué le cru de son nom. C'était bien, c'était plein de métiers, de techniques, mais cela sentait évidemment beaucoup le procédé, l'effet. Deux gestes, un clin d'œil, trois mimiques et tout est dit.
24: Ah, la critique est dure. Des comédiens récompensés lors du concours de sortie, une scène de 3 minutes seulement à jouer devant un public et tout le monde n'a pas forcément brillé dans l'exercice.
1: Jean-Paul Belmondo, le 5 juin 1956, c'est une date qui reste gravée dans votre mémoire.
2: C'était mon concours de sortie au conservatoire. Ça a resté parce que j'ai pas eu de prix. J'ai eu un second accessite, ce qui se donne assez rarement quand même. Vous voyez que c'est pas très, très, très brillant.
1: Mais ce qui prouve tout de même qu'un cancre peut arriver dans la vie.
2: Voilà, c'est ça.
24: Belmondo, le cancre a retenté sa chance. Une autre année et même chose, pas de prix à la sortie du conservatoire. Mais la carrière qu'on connaît. De quoi redonner le sourire à tous ceux qui n'auront pas de place cette année. Tout ne se passe pas toujours comme prévu. Pour la rentrée 2026, à Paris, 2719 places de débutants sont proposées dans le cadre du tirage au sort. Alors, bonne chance.
0: Et bonne chance, et merci à Victoire Fort, capable de nous glisser dans un journal imprévisible sur les conservatoires de danse et de musique classique. Un extrait des Cure et des Rolling Stones, revisité. Victoire, la semaine prochaine, à suivre le décryptage avec Pierrick Fay qui évoque la paire. Le fabricant de fenêtres se cherche un nouveau propriétaire et Pierrick Fay, évidemment, il n'y en a pas deux.
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0: Pierrick Fay des Échos est dans la place pour le décryptage.
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0: Le décryptage à 8h05 sur Radio Classique. Bonjour Pierrick Fay.
14: Bonjour David.
0: Les magasins La Paire sont à la recherche d'un nouveau propriétaire.
14: Oui, c'est ce que révèle Julia Lemarchand dans les Échos. Depuis le début de l'année, l'actuel propriétaire du groupe, l'allemand Moutarès, cherche un repreneur. On se souvient qu'il y a 5 ans, ce spécialiste des retournements d'entreprise avait racheté l'ancienne filiale de Saint-Gobain. Il s'était donné 5 ans pour redresser La Paire. C'est ce que son patron avait rappelé récemment à BFM Business. Il disait « Au-delà de ce délai, nous aurons épuisé nos moyens d'action », d'où le besoin d'un nouvel actionnaire pour soutenir la croissance, car ce délai de 5 ans, eh bien, il est arrivé à échéance et la trésorerie continue de fondre. En 3 ans, La Paire a perdu 200 millions d'euros et son chiffre d'affaires est passé d'environ 680 millions en 2021 à 460 millions d'euros l'an dernier. Une hémorragie difficile à tenir, même pour un fonds spécialiste des réductions de coûts.
0: Mais que se passe-t-il chez ce ce spécialiste des portes et fenêtres.
14: Eh bien, la stratégie de développement mise en place par le groupe, notamment vers les cuisines et salles de bain, n'a pas porté ses fruits dans un contexte devenu très compliqué pour le bâtiment et l'immobilier. La construction est en crise, les aides à la rénovation énergétique se font moins généreuses. Tout ça, ça a pesé sur les ventes de fenêtres et de portes. Mais le groupe a aussi souffert d'inconstance avec trois patrons depuis sa reprise et les programmes d'économie et de fermeture de magasins n'ont pas suffi à compenser un marché peu porteur. Les élus pointent aussi la stratégie de Moutares qui a facturé des prestations de conseil et des frais de management au groupe Lapeyre, des dizaines de millions qui manquent cruellement aujourd'hui dans les caisses.
1: En attendant, les salariés ne cachent pas leur inquiétude.
14: Oui, car Lapeyre, c'est encore 115 magasins, 9 usines et des salariés qui se demandent qui pourra bien s'intéresser à une entreprise qui a progressivement vendu les murs de ses magasins, une technique classique dans la distribution mais qui amoindrit la valeur du groupe. Un signe d'espoir quand même, selon la direction, le dernier plan de relance commence enfin à porter ses fruits, grâce notamment à la diversification dans les produits pour l'industrie. Par ailleurs, selon les Échos, au mois de mai, les ventes des magasins ont rebondi de 13%, mais la situation reste compliquée pour une marque qui était quand même parvenue à se faire un grand nom auprès du grand public.
1: Pierrick Fay pour le décryptage. Pierrick Fay, la voix de la story des Échos, qui célèbre à sa façon aujourd'hui dans sa story le podcast économique, les 10 ans de Vivatech avec les 10 ans de l'application Too Good To Go qui permet d'aller chercher les invendus en fin de journée dans les boulangeries ou les commerces de proximité. Pierrick, à bientôt. Voici Franck Ferrand, c'est la voix de l'histoire sur Radio Classique.
15: Bonjour Franck.
16: Bonjour David, bonjour à tous.
15: Aujourd'hui, vous nous parlez des folles amours de Marie Stuart.
16: Oui, des amours dont on doit pouvoir dire qu'elles sont folles, effectivement. Marie Stuart était une femme très intelligente. Elle a été reine de France pas longtemps, moins d'un an. Mais surtout, elle était d'abord reine d'Écosse à sa naissance. Elle a été la grande rivale d'Élisabeth Ier d'Angleterre. Mais elle a eu, effectivement, des amours qui ont un peu tout fait dérailler.
15: Bon, c'est comme ça, la passion. On retrouve Franck Ferrand, toujours avec un immense intérêt, un peu après 9h, pour les grands dossiers de l'histoire. À tout à l'heure, Franck.
16: À tout à l'heure.
1: Soleil et chaleur encore aujourd'hui, Lénaïque.
17: Oui, après une nuit tropicale où les températures ont peu baissé, nouvelle journée très chaude et ensoleillée, accentuée par un vent du sud. Les températures, vous avez 19 degrés ce matin à Lille, 21 à Bordeaux, il fait déjà 23 à Paris. Et cet après-midi, ça monte encore, 28 à Nantes, 29 à Nice, 35 à Toulouse et à Lyon, 36 à Bourges, mais 20 à Brest.
1: Et vous savez quoi, Lénaïque ? C'est Antoine, notre stagiaire de seconde, qui va donner le top horaire.
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1: Et Lénaïque Monnier pour les informations.
17: La Suisse annonce le report des négociations entre les États-Unis et l'Iran. Beaucoup de questions restent en suspens. Des îlots de fraîcheur pour moins souffrir de la chaleur. Reportage à la mairie du 13e arrondissement de Paris. 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
1: Après votre journal, l'éditorial de Guillaume Tabar qui fait le bilan du G7 pour Emmanuel Macron. Et ce bilan est bon, juste après Emmanuel Galichet, enseignante-chercheur en sciences et technologies nucléaires au CNAM. On parlera évidemment de l'avenir du nucléaire iranien et de cette négociation qui commence déjà à patiner puisqu'elle a été reportée d'aujourd'hui à lundi, me semble-t-il. À la une ce matin, les négociations, on va en parler tout de suite, entre l'Iran et les États-Unis sont reportées.
17: Et cette annonce survient quelques heures après l'annulation du déplacement du vice-président des États-Unis, J.D. Vance. Les plans pour les discussions techniques ne sont pas finalisés, voilà ce qu'explique la Maison-Blanche. Ces négociations devaient débuter au surlendemain de la signature du protocole d'accord par Donald Trump et Massoud Pezeshkian et approuvé depuis par le guide suprême iranien Mojtaba Khamenei. La question est donc de savoir quand ces négociations vont débuter et surtout comment mettre en œuvre cet accord? Le texte est favorable à l'économie iranienne. Il prévoit notamment une levée des sanctions sur le pétrole iranien, un fonds de 300 milliards de dollars pour la reconstruction du pays, mais aussi, Zoé Pallier, le déblocage des avoirs iraniens gelés.
24: Il est impossible d'avoir une cartographie très précise, mais d'après une enquête du Wall Street Journal, il y aurait entre 20 et 50 milliards de dollars d'avoirs iraniens bloqués en Chine. C'est logique puisque c'est le principal acheteur de pétrole iranien. 15 milliards de dollars seraient aussi bloqués en Irak, viennent ensuite l'Inde, la Corée du Sud et le Qatar. Au total, au moins 100 milliards de dollars d'avoirs iraniens gelés seraient éparpillés dans le monde. Mais tous ne sont pas déblocables du jour au lendemain. L'Iran récupérera plus facilement l'argent placé sur des comptes en banque à l'étranger, par exemple, que des biens immobiliers. Cela peut aussi aller plus vite avec certains pays, comme la Corée du Sud, qui avait déjà négocié avec l'Iran par le passé pour débloquer des avoirs. Mais c'est surtout un signal envoyé au reste du monde. Ce dégel, s'il a bien lieu, symbolisera la réintégration de l'Iran au sein du commerce international.
17: Et j'ajoute qu'Israël dit frapper des cibles du Hezbollah au sud Liban. En ce moment, le cessez-le-feu faisait pourtant partie de l'accord. Dans le reste de l'actualité, la Russie a menacé l'Ukraine de nouvelles frappes massives contre ses installations militaires. Hier matin, Kiev a lancé sa plus importante attaque de drones contre Moscou, touchant une raffinerie stratégique et perturbant le fonctionnement des aéroports de la capitale. Et puis à l'étranger, toujours le travailliste Andy Burnham, élu député, le maire travailliste du Grand Manchester, élu d'ailleurs haut la main lors d'une législative partielle. C'est une victoire électorale qui lui permet de se placer en pole position pour succéder à Keir Starmer, qui à l'instant vient donc de le féliciter.
15: Et je vous recommande absolument le podcast du journal imprévisible d'hier de Marc Bourreau sur la ville de Manchester. C'est un vrai régal. Retour en France, Corinne de Bilbao, présidente de Microsoft France. Elle était l'invitée ce matin des Voix de l'économie.
17: Oui, parce que Microsoft équipe, vous le savez, la plupart des entreprises françaises du CAC 40, ce qui se fait forcément se poser la question de la protection des données, et particulièrement en ces temps de tensions géopolitiques. Alors, est-ce que tout est bien sécurisé, Corinne de Bilbao?
2: Lorsque je parle à mes clients, la première des choses qu'ils veulent, c'est de la résilience des opérations, c'est s'assurer que leurs opérations, elles fonctionnent. Après, dans les trois derniers mois, la France a été le deuxième pays en termes de failles de sécurité, 23 millions de comptes en trois mois, ce qui est quand même assez grave, qui est considérable. Ça, c'est une vraie préoccupation pour les entreprises. Et ensuite, effectivement, il y a la souveraineté avec la résilience des données. Je pense qu'il y a beaucoup de choses encore à faire, et que c'est là où il y a l'intérêt de s'appuyer aussi sur des infrastructures solides et l'écosystème global. Je dirais que c'est une des premières préoccupation et d'offrir à nos clients une plateforme sécurisée.
17: Corinne de Bilbao, présidente de Microsoft France, entretien à retrouver sur le site et l'application de Radio Classique. L'autopsie de Liane à 11 ans, retrouvée morte dans le Gers, a révélé que l'enfant avait été victime d'un viol. Les causes de la mort ne sont pas connues. Or, elles sont essentielles pour la requalification potentielle des faits dont est actuellement accusé le principal suspect, Jérôme Barella, qui reste muré dans le silence.
15: 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On en vient à cette canicule qui devrait encore durer. Des pics jusqu'à 40 degrés ont été relevés hier.
17: Et il y a 53 départements en vigilance orange. À partir d'aujourd'hui, la préfecture de police recommande l'annulation des événements sportifs en plein air à Paris et dans la Petite Couronne. Paris, où des salles de fraîcheur ont été ouvertes dans les mairies d'arrondissement. La priorité est donnée aux personnes âgées et vulnérables. C'est l'occasion de se rafraîchir, mais aussi de passer du temps ensemble. Timothée Marouzet s'est rendu à la mairie du 13e arrondissement.
20: La pièce ne dépasse pas les 50 mètres carrés. Sur les murs, deux grands climatiseurs qui soufflent de l'air frais, quelques chaises, des livres, une fontaine à eau et Jean et Yvonne qui savourent la tranquillité, mais surtout la fraîcheur.
21: On est très bien, on est bien accueillis. Ça nous fait du bien d'être au frais, au moins, parce que dehors, ce n'est pas possible.
20: À ses côtés, sa femme, Yvonne, en fauteuil roulant. Tous les deux n'ont eu qu'à marcher 100 mètres depuis leur appartement surchauffé pour venir se réfugier dans la mairie.
22: On vit malheureusement dans une passoire thermique, un vieil immeuble de la ville de Paris. Il fait très très chaud. Il fait 30-31. Avec mon roman, ma tablette, mon ordinateur, mon téléphone portable qui est en train de se recharger. Donc on est très bien et on a une paix royale.
20: À Paris, les mairies d'arrondissement activent ce type de dispositif dès que Météo France place la capitale en vigilance orange canicule. Yves Robert, directeur général des services dans le 13e arrondissement.
23: La population visée par la fréquentation des salles rafraîchies, c'est la population fragile, donc des personnes âgées, des personnes qui ont des pathologies, mais on peut aussi avoir des gens en bonne santé, par exemple des étudiants, mais qui ont des tout petits logements sous les toits.
20: La ville de Paris a également mis en place sur son site internet une carte interactive des lieux de fraîcheur, des points d'eau et des jardins pour orienter les Parisiens en quête d'endroits frais.
17: Et notez que les oraux du bac lundi et mardi dans toute l'académie de Poitiers sont reportés, tout comme certains concerts dimanche à l'occasion de la fête de la musique.
0: En revanche, pas question que ce concert-là soit reporté ou annulé. 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
17: 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Il était au micro de Radio Classique de Rémi Pfister.
3: En tant que basse, on a toujours ces rôles d'autorité, ces rôles de roi, de père, de prêtre. Parfois, ces rôles-là peuvent paraître plus ennuyeux que les rôles d'amant, etc. Mais on a aussi ça, parce que on a Don Giovanni, et on a aussi le rôle le plus jouissif qui soit, à savoir Mephisto. Parce que là, on a le rôle sur lequel s'appuie tout l'ouvrage. Quand on vous propose de chanter un peu les plus beaux airs que vous ayez envie de chanter, c'est quand même toujours une chance et un privilège, et on est ravis de le faire. Ça va être un moment exceptionnel pour les gens, oui.
17: Voilà, je précise qu'il reste des places pour la folle soirée de l'opéra ce soir et demain, donc 20h au Théâtre des Champs-Élysées à Paris. Et puis d'un mot, la Fédération iranienne de football porte plainte auprès de la FIFA, déjà échaudée par le refus des États-Unis de délivrer des visas à certains membres de son encadrement. Et bien l'équipe se plaint de n'être autorisée à arriver à Los Angeles 15 jours avant son match contre la Belgique, au lieu de 2 comme le prévoit le règlement.
0: Merci Lénaïque, je vous souhaite un bon week-end, je vous dis à lundi. Avant de reparler du football iranien, on va parler du nucléaire iranien. Ce sera avec l'invité de la matinale, une référence française en matière de nucléaire. Emmanuelle Galichet du CNAM sera mon invitée. Elle est enseignante, chercheure en sciences des technologies nucléaires au CNAM. Mais avant cela, Guillaume Tabar, Emmanuel Macron a-t-il réussi son G7 ? Guillaume a son idée sur la question. Radio Classique 8h08.
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0: Dans un instant, Guillaume Tabar, l'éditorial avec Le Figaro. Et puis ensuite, on parlera du nucléaire iranien avec mon invité, Emmanuelle Galichet. Elle est enseignante-chercheure au CNAM, spécialiste des questions nucléaires.
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0: 8h12, on retrouve Guillaume Tabar pour l'éditorial avec Le Figaro. Guillaume, bonjour.
8: Bonjour David.
0: Hier soir à la télévision, Emmanuel Macron s'est réjoui de l'accord signé à Versailles entre les États-Unis et l'Iran, tout en concédant que la guerre n'était pas totalement terminée. La France et son président peuvent-ils se targuer de ce succès, en tout cas de cette visite de Trump à Versailles, et puis du G7 qui l'a précédé?
8: Bah oui, en tout cas ce qui est incontestable, c'est que ce G7 d'Évian est un succès, et que l'accord de paix entre les États-Unis et l'Iran, un soulagement, même si on a bien entendu tout à l'heure Christian Macarian, cet accord se fait quand même au bénéfice principalement de l'Iran. Et c'est un fait que ce G7 s'est tenu sous la présidence française, et que l'accord a été signé lors du dîner au château de Versailles, ce dîner qui était une idée d'Emmanuel Macron. Donc oui, de ce point de vue, la France et son président ont leur part dans ce succès diplomatique. Alors, entendons-nous bien, hein, nous n'avions pas part dans cette guerre, dont on voit mal d'ailleurs à quoi elle a servi, mais la diplomatie est aussi affaire de mise en scène. Ce dîner à Versailles est critiqué ou accueilli avec scepticisme au départ, et si l'on peut dire, la trouvaille de Macron, qui a ainsi joué sur la psychologie de Donald Trump, de son goût pour le faste, pour le convaincre de rester jusqu'au bout du G7, eh bien, ça a marché. Et ça a marché qu'à l'arrivée, on n'est pas uniquement resté dans le symbolique ou le protocolaire, mais qu'il y a bel et bien eu un accord de paix signé.
0: Et on sent qu'Emmanuel Macron aime jouer de la force symbolique du château de Versailles. Que représente-t-il à ses yeux?
8: Ah bah ça, c'est vrai que Macron aime Versailles. Souvenez-vous, hein, à peine élu, il avait ouvert le volet diplomatique de sa présidence en accueillant Vladimir Poutine dans la grande galerie des batailles du château. Et là, il referme en quelque sorte ce volet diplomatique par ce dîner offert à Donald Trump dans la galerie basse, juste en dessous de la galerie des glaces. Alors, il ne faut pas négliger aussi le volet économique de son action, avec ces fameux sommets Choose France, hein, ces grandes réunions sur l'activité économique du pays, l'attractivité économique du pays, où chaque année des milliards d'investissements sont annoncés. Bon, dans les deux cas, le message est limpide. C'est en affichant la grandeur de son passé que la France peut se projeter dans l'avenir. C'est en rappelant la grande puissance mondiale et créatrice qu'elle fut, qu'elle peut aujourd'hui encore jouer un rôle utile dans le concert des nations. Emmanuel Macron, qui a pourtant un rapport, on va dire, complexe et parfois ambigu avec l'histoire et l'identité française, a au moins compris cela. Versailles, hein, le legs des rois d'hier, offre au président de la République un outil de puissance. Eh bien, reconnaissons que mercredi, Macron a su s'en servir.
0: Mais vous dire, ça fait du bien d'entendre parler de notre pays en bien de temps en temps. Ce succès diplomatique peut-il redorer son blason national alors que son mandat avance vers son terme?
8: Bah, on le sait, faut toujours être prudent, hein, sur les retombées politiques d'une existence et même d'une réussite sur la scène internationale. Emmanuel Macron ne pouvant pas se représenter l'année prochaine, il sera de toute façon vain d'espérer des retombées électorales de cet événement, contrairement à ce qui avait été le cas en 2022 après le déclenchement de la guerre en Ukraine. Mais il importe pour le chef de l'État de soigner sa sortie. Alors qu'il est encalminé sur la scène intérieure, montrer qu'il n'est pas réduit à un statut de simple spectateur impuissant du chaos du monde est important pour lui. Et s'il n'a pas voulu se risquer hier soir sur France 2, hein, au moindre commentaire sur la présidentielle à venir, il savoure quand même cet avantage comparatif sur tous ceux qui veulent lui succéder.
0: Guillaume Tabar, une certaine idée de Versailles et de la France, éditorial à retrouver sur l'application Radio Classique. Guillaume, à lundi.
8: À lundi.
0: Et merci. L'Iran et les États-Unis entrent désormais dans le vif du sujet, le nucléaire. L'objectif affiché est de parvenir à un accord plus solide que celui conclu en 2015 sous l'administration Obama et avec des partenaires comme l'Europe, comme la Chine à l'époque et même la Russie. Donald Trump peut-il y parvenir? L'Iran est-il prêt à renoncer durablement à l'arme nucléaire? Ou les épreuves traversées ces derniers mois vont-elles au contraire renforcer sa volonté d'y arriver? « Emmanuel Galichet, bonjour.
9: Bonjour.
0: Merci d'être avec nous sur Radio Classique pour parler aux auditeurs et les éclairer sur la période de négociation qui s'ouvre et qui méritera vos lumières. Vous êtes enseignante-chercheure en sciences et technologies nucléaires au CNAM, excellente spécialiste et référente sur ces affaires-là. Pour comprendre les enjeux actuels, il faut peut-être revenir à l'origine du conflit, quand Israéliens et Américains interviennent l'an dernier pendant la guerre des 12 jours en expliquant que l'Iran est sur le point d'avoir la bombe. Ont-ils des preuves? Interviennent-ils avec des justifications?
9: Alors, les preuves, effectivement, qu'ils ont, c'est le dernier rapport de l'AEA, l'Agence internationale de l'énergie atomique, qui, dans son dernier rapport du mois de mai 2025, dit « Nous avons perdu toute trace de continuité, de connaissance sur la matière nucléaire enrichie. Nous sommes arrivés à un point où il y a un stock important d'uranium enrichi à 60%, donc on est sur le chemin d'une arme nucléaire, puisque je vous rappelle, un usage civil en dessous de 5%, voire 20% pour des usages médicaux, et puis au-dessus de 20%, on est sur le chemin vers les 90% qui sont nécessaires pour une arme nucléaire.
0: Ce qui veut dire qu'ils avaient de bonnes raisons d'intervenir ?
9: Donc je pense, moi en tant qu'experte effectivement de nucléaire, je pense qu'ils avaient des raisons, des bonnes raisons pour intervenir du fait du dernier rapport de l'AIEA.
0: Alors avec vous, on va prendre un peu de recul et on reviendra évidemment aux enjeux de cette négociation et à sa faisabilité, parce qu'on voit qu'elle a été décalée dès aujourd'hui de 48 heures au moins. Faisons un peu d'histoire d'abord, Emmanuel Galichet. Depuis quand la communauté internationale cherche-t-elle à encadrer le programme nucléaire iranien ?
9: Alors, ça remonte à peu près aux années 2000. En 2002, le Conseil de la résistance iranienne va dévoiler à l'international qu'il y a deux sites qui sont donc secrets, que la communauté ne connaissait pas, qui sont Natanz et Arak. Donc Arak étant un réacteur à eau lourde qui pourrait produire du plutonium. Natanz, un site d'enrichissement. Et ils disent, bah voilà, l'Iran est en train de... à ces deux sites que nous ne connaissions pas. Là, l'AIEA commence à... Donc c'est 2002, vraiment la date. L'AIEA va donc commencer à faire une enquête et on va se rendre compte, effectivement, que l'Iran a caché, malgré ses obligations du fait de sa signature du TNP, du traité de non-prolifération, où il y a une obligation d'informer l'AIEA, hein, qui est l'organisme vérificateur des installations nucléaires dans tous les pays. Ils n'ont pas informé l'AIEA et donc là commence à se développer un manque de confiance finalement entre les parties.
0: La dissimulation créant le soupçon.
9: Absolument.
0: Est-ce que l'Iran avait vocation depuis plus longtemps encore à avoir l'arme nucléaire ? C'était une ambition avant même la révolution de 79 ?
9: Et c'est probable que le Shah, donc avant 79, le Shah va avoir un programme civil, une volonté d'un programme civil absolument gigantesque hein, pour le pays. C'était 23 gigawatts qu'il voulait construire, c'est-à-dire une vingtaine de réacteurs d'un gigawatt, si on veut faire des chiffres ronds. Donc c'est un programme civil qui a d'ailleurs débuté grâce aux États-Unis. Hein, c'est Atom for Peace, le début des années 50 à Eisenhower. Et donc l'Iran va être le premier qui va se lancer dans ce genre d'aventure civile. On pense, effectivement, un certain nombre d'experts, historiens en particulier, disent que le Shah avait aussi une ambition militaire pour son pays. Mais là, bon, je ne suis pas historienne.
0: On n'a pas de preuves, en tout cas, d'éléments concrets. Bon, la vocation nucléaire de l'Iran comme puissance régionale, évidemment, est à l'origine, peut-être, d'un programme nucléaire stratégique, offensif. Alors, on parle beaucoup ces derniers temps de l'accord de 2015 conclu sous Obama et on dit que finalement c'était mieux que ce qu'on a aujourd'hui. Alors que disait-il cet accord ?
9: Alors cet accord 2015, il a comme objectif, il faut regarder les objectifs en premier, on zoomera après. L'objectif c'est d'avoir ce qu'on appelle le breakout time, c'est-à-dire la durée nécessaire pour avoir de la matière enrichie à un seuil pour une arme nucléaire, donc au-delà de 90%, c'est son objectif donc du JCPOA, c'était de rallonger ce temps. Donc pour cela, les exigences des Occidentaux étaient de revenir à un taux d'enrichissement en dessous de 5%, 3,67%, de limiter le nombre de centrifugeuses, qui permet justement d'aller vers ce 90%, à environ 5000 centrifugeuses, et puis de garder un stock à peu enrichi, à l'époque il n'y avait pas de stock enrichi à 60%, de 300 kilos seulement. Donc on limitait, on mettait une espèce de barre pour éviter que l'Iran passe au-dessus des seuils, aussi bien sur l'enrichissement que sur les centrifugeuses.
0: Et c'est ce qu'ils ont fait. Ils ont continué, ils ont franchi le seuil, c'est ça qu'on peut dire. C'est ça qui a déclenché les soupçons et le fait que Donald Trump, en 2018, dise « cet accord, il vaut rien ».
9: C'est d'abord Trump qui va déchirer l'accord. Là, on peut vraiment dire raisonnablement que les Iraniens ont suivi l'accord de Vienne de 2015 à 2018-2019, en ce sens que de toute façon, ce n'était que des concessions réversibles dans l'accord de Vienne. Pendant qu'ils suivaient le JCPOA, ils étaient en train de faire, par exemple, en particulier, de la recherche et développement, la construction de nouvelles centrifugeuses beaucoup plus puissantes, etc. Mais en tout cas, sur les exigences du JCPOA, ils les ont suivies jusqu'en 2018, où là, Donald Trump dit, bon, ça suffit, il n'y a pas les missiles balistiques, donc le vecteur pour porter l'arme vers des ennemis, il n'y a pas les proxys, hein, les fameux, je dirais, l'Hezbollah, toutes ces milices, le Hamas
0: et les Houthis,
9: il n'y a aucune exigence sur ces deux autres points. Ça ne me va pas, ça permet quand même à l'Iran de continuer sa volonté d'avoir l'arme nucléaire. Donc je sors de là et je remets les sanctions économiques qui sont le nerf de la guerre, puisque le nucléaire étant une industrie capitalistique, il faut beaucoup d'argent pour construire et exploiter les centrales et les usines du cycle du combustible. Donc il remet les sanctions.
0: Emmanuelle Galichet, enseignante chercheuse en sciences et technologies nucléaires au CNAM, invitée de Radio Classique ce matin. Alors, on va pas refaire le film intégralement, mais il y a eu énormément de destruction avec des cibles sur ces sites d'enrichissement de l'uranium, au point de dire à un moment donné pour les États-Unis et Israël qu'ils avaient fait l'essentiel du boulot. Quel est votre avis là-dessus aujourd'hui? Quelle est la capacité nucléaire de l'Iran?
9: Alors effectivement, les bombardements entre juin et aujourd'hui ont beaucoup endommagé les installations. La situation aujourd'hui, c'est que sur les 30 sites qui sont liés au nucléaire, à peu près il y en a une douzaine qui sont liés à la matière, le reste à la militarisation, métallisation, etc. Ils ont tous été touchés. On voit une stratégie vraiment de destruction. Souvent, on entend dire, oui, Trump et Netanyahou n'ont pas de stratégie, etc. Si vous regardez sur le programme nucléaire iranien, la stratégie était très claire, c'est-à-dire endommager de manière durable les installations avec des cibles et des frappes extrêmement chirurgicales.
0: Ils l'ont fait.
9: Donc, ce qu'on peut dire aujourd'hui de manière claire, c'est que ces frappes ont beaucoup plus retardé le programme que ne l'ont fait finalement la diplomatie et les sanctions dans le passé.
0: Alors,
9: ça,
0: justement,
9: c'est assez incroyable. On le dit pas assez souvent, je pense.
0: Vous pensez qu'il y a un parti pris, c'est-à-dire qu'un certain nombre d'observateurs considèrent que l'agresseur Israël, les États-Unis, ont fait globalement n'importe quoi et qu'il valait mieux la voie diplomatique. Mais quand on va au résultat, indépendamment de tout parti pris politique,
9: Absolument.
0: Vous dites...
9: Il n'y a pas photo. Moi, je vois l'état de l'industrie nucléaire iranienne avant les frappes, l'état après les frappes. On avait avant une industrie florissante, des installations qui marchaient correctement, une recherche et développement des universités, des laboratoires qui faisaient leur boulot dans le projet politique de l'État islamique. Hein, on est dans un projet politique qui est un projet, à mon avis, militaire, mais c'est mon avis, évidemment. Et donc, vous avez une industrie tout à fait florissante.
0: Emmanuelle Galichet, est-ce que vous pensez que la négociation qui s'ouvre, qui va s'ouvrir, avec ce fameux protocole, avec des points plus ou moins compliqués à réaliser, est-ce qu'elle va finir le boulot, si j'ose dire, en employant le vocabulaire de Trump?
9: Alors, elle pourrait Pour l'instant, on n'a pas vraiment de texte officiel. On a eu un texte, mais qui semble être une traduction. Pour l'instant, je m'avance pas trop. J'ai pas exactement. Je ne peux pas faire une vraie comparaison entre le texte du JCPOA, qui était quand même conséquent. Il y avait quasiment 160 pages, donc c'était conséquent. Ça avait duré plus de 3 ans, mais quasiment 10 ans si on revient à 2003 au premier pour parler avec l'Iran. Donc aujourd'hui, on ne sait pas trop. Mais en tout cas, ce qu'on peut dire, c'est que si on veut aller vers quelque chose de mieux que le JCPOA, il faut exiger un démantèlement total, comme ça a été exigé à Taïwan dans les années 88, où les États-Unis ont exigé un démantèlement total, c'est-à-dire un arrêt total du programme militaire de Taïwan. Là, aujourd'hui, il faudrait donc on arrête totalement, c'est-à-dire que même la recherche va être réorientée vers d'autres thématiques. Les chercheurs vont arrêter de travailler sur le nucléaire militaire et être réorienté, et il faudra évidemment l'exigence finale, c'est une vérification extrêmement précise de la part de l'AIEA.
0: Si je vous ai bien compris, vous êtes en train de me dire que la méthode diplomatique de l'AIEA a eu des résultats moins bons que la méthode militaire employée par les Américains. Ça vous gêne de le dire ?
9: Non, c'est pas que ça me gêne, c'est qu'en fait les objectifs étaient différents.
0: Ouais.
9: Je pense que les objectifs étaient vraiment différents. La diplomatie a voulu retarder l'accès à l'arme nucléaire et à une nation nucléaire pour le régime islamique, sans avoir effectivement un changement de régime. Là, sur les frappes, on a voulu un peu les deux, c'est-à-dire le changement de régime et surtout une destruction des sites.
0: Dernière question, selon vous, les frappes et les sanctions, est-ce qu'elles ont rapproché ou éloigné l'Iran de l'arme nucléaire?
9: Ouais,
0: en clair, après une telle expérience, est-ce que l'obsession des Iraniens, c'est de ne plus y revenir ou au contraire de se dire, bah, vu ce qu'on a subi, on va mettre les bouchées doubles dans les 30 ans qui viennent?
9: Eh bien, c'est effectivement le point central. Est-ce que dans la tête du régime islamique, encore une fois, pas de l'Iran, mais du régime islamique, est-ce que effectivement ils vont dire, bon, cette fois-ci, on nous a trop embêtés, nous y allons. Ou alors, ils vont arrêter. Moi, je pense qu'avec les centaines de milliards de dollars et l'installation de cet écosystème étatico-industriel et ce système de formation qu'ils ont mis en place depuis les années 80, je ne pense pas qu'ils renonceront à leur programme nucléaire militaire. En tout cas, civil, ça c'est sûr, mais militaire, peut-être pas.
0: Emmanuel Galichet, merci. Sans langue de bois, je rappelle que vous êtes enseignante-chercheure en sciences et technologies nucléaires au CNAM. À bientôt.
9: Merci.
0: À suivre, le rappel des titres, la revue de presse d'Hervé Gattegno et nos esprits libres du vendredi. Jean-Marie Colombani, Géraldine Vosner, Radio Classique, il est 8h29.
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5: Et le rappel des titres de Charles Bonner à 8h31.
6: Les négociations suisses sont reportées. Le vice-président américain avait déjà annoncé décaler sa venue. Ce devait être le début de 60 jours de négociations entre les États-Unis et l'Iran. Au Liban, la guerre continue. Un affrontement hier avec le Hezbollah et des forces israéliennes. Et ce matin, 16 morts dans un bombardement israélien. Désormais, Donald Trump va se concentrer sur la Corée du Nord, dit ce matin le président de la Corée du Sud. Au Royaume-Uni, le principal rival de Keir Starmer remporte l'élection partielle dans le nord-ouest du pays. Andy Burnham redevient député du Parti travailliste, une étape indispensable pour remplacer le Premier ministre contesté dans son camp. Et puis les premières conclusions de l'autopsie de Liana dévoilées. La collégienne a été violée avant d'être tuée. Son corps retrouvé début juin, début d'un mouvement de colère face aux alertes ignorées concernant le principal suspect, Jérôme Barella, déjà visé par des plaintes pour viol.
5: Merci Charles, bon week-end, à lundi. La revue de presse d'Hervé Gattegnaud.
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5: Bonjour.

0: appartient au régime seul. Les Iraniens, eux, sont exsangues sous la répression politique et épuisés par les bombardements américains. L'inflation dans le pays dépasse 70%. 60% de la population vit sous le seuil de pauvreté. La guerre les a frappés directement. 100 000 logements détruits, 3 millions de personnes déplacées. Le récit de la Croix décrit un peuple en partie fier d'avoir tenu, vaincu l'agresseur américain, mais qui se demande à présent si les milliards promis par Trump pour reconstruire le pays seront une manne pour améliorer leurs conditions de vie ou un instrument pour renforcer son propre pouvoir. L'héroïsme des Iraniens, c'est de garder l'espoir.
1: Dans le Figaro Magazine, une histoire étonnante. Des policiers d'élite se déguisent en super-héros pour rendre visite aux enfants hospitalisés.
0: Étonnante et émouvante, cette histoire est illustrée par un reportage photo saisissant. Batman, Captain America ou Spider-Man penchés sur le lit d'un petit garçon ou descendant en rappel la façade d'un hôpital. Sous les masques des super-héros, ce sont des anciens des services de police les plus exposés, le RAID, la BRI, le GIPN, des unités habituées à faire le coup de poing qui se dévouent pour cette cause. C'est l'épouse de Christophe, ancien négociateur du GIPN, qui a eu l'idée de ces opérations spéciales après que leur propre fille avait passé des mois dans un hôpital. Le couple a fondé une association, levé des fonds, recruté des bénévoles, tous des costauds au grand cœur. Quand les fantastiques déboulent, les visages des enfants s'illuminent. Chiara, 7 ans, rougit quand Spider-Man lui offre un baiser. Quand elle lui glisse à l'oreille « Tu es mon préféré », l'émotion est palpable, écrit le Figaro Magazine. On vit des moments forts dans nos métiers de policiers, mais jamais comme ceux-là, confie Marceau, des trémolos dans la voix, sous le masque de Spider-Man. L'article raconte qu'un enfant de 8 ans, mutique depuis l'accident de voiture qui a tué ses parents, a interpellé Captain America sous le regard médusé des médecins. Un autre, qui ne marchait plus depuis une opération de la hanche, a fait quelques pas vers Spider-Man, son idole. Ces faux héros ont peut-être de vrais pouvoirs.
1: Et vous nous recommandez les photos dans le Figaro Formidable. Magazine. Superbes photos, costumes magnifiques garantis. François Bayrou a eu du pouvoir, mais il n'en a plus. Le journal L'Opinion a lu son livre où il relate son passage à Matignon, trop court à son goût.
0: 9 mois précisément, mais à quoi aura servi cette gestation, interroge l'Opinion. Et poser la question, c'est un peu y répondre. À lire le compte-rendu, on devine que François Bayrou s'est trouvé bien héroïque pour affronter seul le drame de la dette. Comme les héros sont toujours modestes, il pense avoir été choisi pour rompre ce cercle vicieux parce que le moment était historique et qu'il était donc l'homme de la situation. Autant dire qu'il élude son bras de fer avec Emmanuel Macron, qui s'est pourtant fait prier pour le nommer à Matignon. Du président, relève le journal L'Opinion, François Bayrou écrit que s'il est détesté, c'est parce qu'il est trop. Trop chanceux, trop jeune, trop séduisant, trop couronné par la fortune, trop précoce en tout. Peut-être qu'à Matignon, François Bayrou, lui, n'était pas assez. Un de ses anciens ministres, courageusement anonyme, se dit sidéré par son incapacité à exercer une responsabilité. Il n'a pas de leçon à nous donner, il nous a mis dans une merde noire. Et pourtant, si François Bayrou a pris la porte, il rêve de revenir par la fenêtre, assure l'Opinion. Attention, même avec un costume de super-héros, on ne le voit pas escalader l'Elysée.
1: Super, super Bayrou. Oui, je vois tout à fait, mais je l'ai déjà vu rentrer dans un rafale. Je doute qu'il puisse escalader les hôpitaux avec facilité. À lire dans le Figaro, un long portrait de Coluche, mort il y a exactement 40 ans dans un accident de moto sur une route du Midi.
0: Il avait 44 ans, mort à toute vitesse comme il avait vécu. Anne Fulda raconte dans le Figaro donc le destin improbable de cet humoriste transformé en porte-voix des invisibles. Un homme qui avait connu la zone, écrit-elle, et qui avait voulu s'en sortir, sans renier ce passé ni s'en glorifier sur un ton misérabiliste. Je ne suis pas un nouveau riche, disait Coluche, mais un ancien pauvre. 40 ans après, il reste l'objet d'un véritable culte. On lui a consacré des livres, des colloques, des films. Des sociologues en ont fait un sujet d'étude. Il y a des statues de lui. Les Restos du Cœur sont une institution. Il y a même une niche fiscale à son nom. Coluche eut aussi ses drames et ses ombres, la dépression, les drogues dures, le suicide de son ami Patrick Devers. Dans sa vie à 100 à l'heure, sa vraie fausse candidature présidentielle de 1980 fut un tournant. C'était au départ une farce médiatique, puis il s'est pris au jeu. « J'arrêterai de faire de la politique quand les politiques arrêteront de nous faire rire », disait Coluche. Il s'est arrêté avant eux. C'était sans doute plus héroïque qu'on ne croit.

0: Je veux rester dans le noir.
1: Super drôle.
2: On s'en lasse pas.
1: Hein. Ah ouais, ouais, ouais. Et puis vous m'avez rappelé son mariage bidon avec Thierry Leluron, c'était pas piqué des verres non plus. Ouais. Hervé Gattegno, la revue de presse, vous la retrouvez lundi un peu après 8h30. Merci Hervé, bon week-end. À suivre nos esprits libres qu'ils sortent de l'obscurité pour faire de la radio, contrairement à Coluche qui veut rester dans le noir. 8h39, esprit libre à suivre Géraldine Vosner, Jean-Marie Colombani.
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1: Et Géraldine Vosner, rédactrice en chef au Point. Bonjour Géraldine.
18: Bonjour.
1: Et Jean-Marie Colombani, que vous retrouverez demain dans l'émission Commentaires à 8h avec Jean-Claude Casanova. Jean-Marie, bonjour.
19: Bonjour David.
1: On va commencer par ce G7. On a beaucoup parlé de Trump, de Zelensky. On a mis à l'actif du président Macron un certain nombre de résultats tangibles, notamment l'attitude plus conciliante de l'Amérique. On a assez peu parlé de l'Europe. Est-ce que finalement, avec ce G7 qui s'est enchaîné avec un Conseil européen hier à Bruxelles, est-ce que vous avez le sentiment que l'Europe est un peu de retour sur la scène internationale, qu'elle autant, bouge encore?
19: Oui. Autant quand on parle de Macron, on parle de l'Europe.
1: Oui, donc, c'est pour ça.
19: Donc,
1: oui.
19: Je veux dire, Macron, pour une fois, est dans son rôle de prince d'Europe, justement, alors que jusqu'à présent, il paraissait plus incertain. Ça m'a fait penser à, on va y revenir, mais ça m'a fait penser à une notation de Nicolas Sarkozy dans le premier livre qu'il fait après être sorti de l'Élysée. Et où il dit finalement, c'est un métier très difficile, la présidence de la République. C'est très difficile. On n'y arrive, on ne comprend les choses qu'à la fin du mandat. Et là, il aura peut-être fallu deux mandats à Emmanuel Macron pour commencer à être vraiment président de la République, parce que là, il a été vraiment. Et il y a quand même deux choses qui ressortent de ce G7. Il y a d'une part le fait que tous les pays rassemblés ont pris des positions quasi unanimes. Ça n'était pas arrivé depuis des lustres. Et tous les pays rassemblés, on le doit aussi aux efforts européens et aux efforts d'Emmanuel Macron. Parce que, rappelez-vous la phase précédente, c'était le regroupement de tous les autres pays contre l'Europe, contre l'Occident, contre etc. Et donc on disait attention, alliance de l'Inde avec la Chine, etc. Là, ils étaient là, au contraire, que ce soit le Brésilien, que ce soit le Brésilien, que ce soit l'Indien, etc. Oui, mais c'est fondamental. Parce que si vous les enlevez du bloc chinois, je veux dire, ça change complètement le rapport des forces. Donc il y avait cela, ce premier succès, en effet, d'une part, et d'autre part, il y avait le fait que Emmanuel... Alors ça, c'est la part propre à Emmanuel Macron, je pense, qu'il a semblé pouvoir initier un mouvement de rapprochement de Trump vis-à-vis de l'Europe et vis-à-vis de l'Europe comme une alliée traditionnelle. Donc ça aussi, ça peut changer la donne en profondeur. Alors reste à savoir si Trump restera longtemps sur ses positions ou s'il ne dira pas le contraire dans quelques jours ou dans quelques heures. Mais en attendant, il y a ça, et ça a remis l'accent sur le fait qu'en effet, l'Europe existe, qu'elle peut être puissante pour autant qu'elle prenne conscience de cette puissance. Et on va le voir dans les tractations qui auront lieu avec la Chine, parce que ça va être le vrai terrain de l'épreuve de vérité sera celle-là, sera là.
1: Géraldine.
2: Oui, je suis d'accord. Emmanuel Macron a admirablement géré le Trump factor par ce dîner à Versailles, par des cadeaux, par des flatteries. Il a quand même réussi à tenir, à ce que tous tiennent un langage commun, au moins sur la Russie, qui est de dire que voilà, la Russie n'est pas en train de gagner la guerre et de réaffirmer, de ramener les États-Unis dans un soutien au moins affiché à l'Ukraine. Ce qui n'est pas rien, parce qu'il y a quand même des velléités de retrait qui sont pour l'instant tenues à distance. La difficulté, c'est que pour les dossiers strictement européens, on voit qu'il y a eu quelques petites avancées, mais que tant que cette question chinoise, encore une fois, qui n'est jamais nommée, ne sera pas résolue, l'Europe ne reviendra pas dans ce concert des nations, elle ne le peut pas. Donc là, les Européens, entre eux, à ce G7, ont quand même avancé un peu sur la question des métaux critiques, de la dépendance de l'Europe aux métaux critiques, au raffinage chinois. Ils ont signé une déclaration, ils s'engagent à réduire leur dépendance à moins de 60% d'ici 2030, mais on ne voit pas du tout quelle feuille de route va les y conduire. Et là, il y a aujourd'hui un sommet européen très important qui va justement exposer ces fractures des 27 sur comment résoudre ce problème de la Chine. Je rappelle quand même le montant du déficit commercial de l'Europe vis-à-vis de la Chine, c'est 360 milliards en 2025. C'est absolument colossal. C'était seulement 300 milliards, enfin seulement, c'était 300 milliards en 2024. Donc vous avez une Chine qui est en train de d'écrabouiller toute l'industrie européenne. Et les modalités d'un sursaut, pour l'instant, on les voit pas vraiment. L'Europe cherche à se renforcer avec certaines mesures un peu plus fermes, mais la Chine continue d'exporter ses biens. Elle ferme ses marchés également aux entreprises européennes. Et là, on voit pas tout à fait d'unité encore. Hein. On sent que l'Allemagne aurait peut-être des velléités d'accord particuliers. Donc, tant que ce dossier-là n'est pas réglée, elle ne pèsera pas, elle ne pourra pas peser.
19: C'est vrai, mais elle pèse déjà quand elle est unie et quand elle est unanime, par exemple dans la relation et dans l'attitude vis-à-vis de l'Ukraine et de la Russie, ce que réussit l'Europe quand elle fait bouger et évoluer Donald Trump, c'est parce qu'elle est unie, oui, solidaire, qu'elle a une position commune qui ne dévie pas et qui est le seul atout d'ailleurs dans la manche des Ukrainiens, parce que ici ils peuvent se sauver, ils sont en train de se sauver apparemment, en tout cas on l'espère, ce sera grâce à cette unité européenne. Donc il faudra un jour ou l'autre, en effet, passer au volet économique, parce qu'il y va du destin de l'ensemble de l'industrie européenne.
1: Est-ce que Donald Trump n'a pas profité de la séquence, en fait, un demi-succès, un verre à moitié vide avec l'Iran, en tout cas avec l'opinion internationale.
19: On peut bannir le mot succès. Hein,
1: voilà. Je vous conseille d'écouter notre invité de 8h15, parce que sur la question du nucléaire,
19: elle est très claire.
1: Elle était très intéressante.
2: Non, mais c'est là où c'est frappant, c'est que les Européens sont faibles et on l'a vu là. C'est quand même très humiliant d'avoir.
1: Moi, je trouve qu'ils ont été astucieux.
2: Mais astucieux, mais quand même obligés de participer au théâtre de communication d'un Donald Trump qui arrive à Versailles et dit je signe un accord. Je signe quoi? Un papier avec moi-même. Alors on est là, tout le monde est autour à faire semblant qu'il signe son papier. C'est sidérant comme cette séquence.
19: Tout le monde est comme nous, on est au spectacle en même temps, parce que Trump est une sorte d'animateur de télé-réalité permanent, et donc on se demande toujours vers où il peut aller. En l'espèce, il faut prendre ce qui existe et ce qui peut être un support d'un changement majeur, c'est le fait que les États-Unis puissent se rapprocher de l'Europe grâce à l'unité européenne pour en finir avec cette guerre en Ukraine, bien évidemment.
1: Vous parliez de spectacle, on va parler de la fête de la musique qui est l'objet d'une OPA de la France Insoumise. Comment comprenez-vous cette volonté de politiser cette fête avec une marche antiraciste et un concert antiraciste que Mélenchon voulait place de la République, ce qui lui a été refusé? La transition est un peu rapide, je sais.
19: Oui, c'est un peu rapide parce que...
1: On avait quand même épuisé le... on l'épuisera jamais,
19: on
1: le sujet.
19: Jamais,
1: mais si on veut du temps pour traiter le suivant, il faut quand même y passer, mon cher Jean-Marie.
19: Mais là aussi, on est au spectacle. D'une certaine façon.
1: Vous pensez que c'est un spectacle?
19: C'est un spectacle politique. En tout cas, l'art et la manière de Jean-Luc Mélenchon, c'est là que se situe son talent, en quelque sorte. Ça fait partie de ses instruments de campagne. Et donc, l'agit-prop, c'est quand même quelque chose qui est dans la nature même du mouvement qu'il a construit. Donc, ne nous étonnons pas de cela. On aura d'autres épisodes de ce genre et d'autres surprises tout au long de la campagne.
1: La bordélisation. Ça permet de revenir sur la stratégie de bordélisation.
19: La bordélisation,
1: qui est quand même extrêmement toxique pour la vie démocratique.
19: On l'a vécu à l'Assemblée nationale, ça. On l'a vécu dans toute la séquence, justement, où à l'Assemblée, il y avait cette bordélisation permanente à l'initiative de la France Insoumise. Il faut, de toute façon, on en sortira avec la campagne présidentielle et l'élection présidentielle, où moi je pense que les vrais rapports de force apparaîtront et on verra que l'extrême gauche reste à sa place d'extrême gauche et ne représentera pas toute la gauche. Voilà, c'est ça d'ailleurs, c'est un des enjeux majeurs de l'élection.
2: Mais ça lui permet, la séquence est toujours la même. Si vous voulez, il annonce qu'il privatise la place de la République pour y organiser une sorte de meeting politique entrecoupé de concerts, d'artistes favorables à la France insoumise.
19: Ça existe, la préfecture, ça s'appelle la fête de l'humanité.
2: La préfecture fait un bilan des personnes présentes, redoute des appels à la haine, etc., redoute des débordements, elle interdit. Jean-Luc Mélenchon, sur ce, intervient et accuse le préfet d'obéir secrètement aux bandes de fanatiques communautaristes et au président du CRIF, Yonatan Arfi. Donc voilà, là on bascule dans un discours antisémite débridé, complotiste, et là vous avez la salle qui applaudit. Donc ça, indignation, on ne parle plus que de ça, il se pose en victime, et ce discours antisémite qui fait ce qui est le sang de son succès, se banalise un petit peu plus.
1: Ce qui est un peu problématique pour une démarche antiraciste.
2: Non mais ce qui est sidérant, et ça fonctionne, on parle de lui, on ne parle plus de la fête de la musique, basique, on parle depuis deux jours de Jean-Luc Mélenchon, exactement comme Trump en 2015 a bâti son succès et a fait une campagne fulgurante en racontant absolument n'importe quoi. C'est pas grave, il l'avait théorisé. Je parle, qu'on parle de moi en bien ou en mal, de toute façon, on parle de moi et c'est ça l'objectif. Voilà. Ce sont les mêmes méthodes.
19: Mais ce sont, j'allais dire, des ressorts assez classiques dans la vie politique, dans ce qu'elle a de plus détestable, d'une certaine façon. Mais sauf qu'il le fait avec un certain talent et que jusqu'à présent, ça lui a porté chance parce que ça l'a amené à des niveaux absolument
1: invraisemblables. Souvenez-vous quand même
19: mais
1: des
19: aujourd'hui, derrière le rideau, il y a quand même l'enjeu majeur qui est il faut que la France insoumise cesse de pouvoir prétendre représenter toute la gauche, car toute la gauche n'est pas cela.
1: Jean-Marie
19: notamment
1: Colombani.
19: S'agissant de l'antisémitisme.
1: Quand même, évidemment. Vous dites c'est le cirque trotskiste, etc. Souvenons-nous quand même d'Alain Krivine, d'Arlette Laguiller, aujourd'hui de Madame Artaud. On a affaire à un classicisme et un sérieux qui les limitait à 1,5% à chaque élection présidentielle quand elles avaient de la chance. Avec Jean-Luc Mélenchon, on est passé à autre chose.
19: Parce qu'il a plus de talent.
1: Ce sont
19: bien
1: des
19: sûr,
1: enfants sages, Arlette Laguiller
19: oui,
1: et ses suivantes.
19: Parce qu'il a un talent politique qui est réel et qui fait que, en général, il fait de très bonnes campagnes parce qu'il est à la fois un très bon tribun, qu'il a une culture politique que les autres n'ont pas, et donc qui lui permet d'avoir l'écoute de plus de gens que les mouvements que vous citez, qui étaient groupusculaires et qui sont restés de toute éternité groupusculaires.
1: Géraldine Vosner, le préfet a bien fait d'interdire.
2: Je ne sais pas s'il avait le choix. Je n'ai pas les éléments qu'avait le préfet
1: entre
2: les
1: mains.
2: Mais c'est lui qui décide. Il a anticipé le risque de discours anti-police, le risque de débordement. Compte tenu de ce qu'on a vu il y a à peine quelques semaines au moment de la Ligue des Champions, du match de la Ligue des Champions, oui, c'est pas improbable qu'il ait pu y avoir des débordements dans ce cadre-là. Mais de toute façon, s'il l'avait accepté, il y aurait une polémique parce que des propos excessifs auraient été prononcés,
19: des
2: contre-manifestants, qu'ils l'interdisent. Dans tous les cas, le but recherché est atteint, on parle de lui.
1: Mes amis, nous nous séparons, le temps pour moi de vous dire qu'hier, le père Romanelli, le prêtre de la paroisse catholique de Gaza, a reçu un grand prix de l'Académie française, plus précisément le prix Jacques de Fouchier, pour son livre « Les ruines et la lumière » paru aux éditions du Rocher. On se retrouve donc la semaine prochaine. Je vous propose de nous quitter avec un orage d'été signé Vivaldi que nous dédions à celui qu'on appelle le curé de Gaza.

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9: Dans un instant, la météo suivie des informations avec Fabien Albert et puis évidemment les grands dossiers de l'histoire avec Franck Ferrand.
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9: Fabien, j'imagine que je n'arrive plus à
13: il
9: parler.
13: Il fait trop chaud, David.
9: Non, mais je n'arrive plus à parler. Il paraît que le cerveau, avec la canicule, se ramollit et qu'il se consacre aux fonctions vitales.
13: C'est le week-end pour vous, la fonction vitale.
9: Mais il est quand même vital pour cette radio que vous donniez la météo.
13: Eh bien, la canicule s'étend, David. 53 départements en vigilance orange du sud-ouest au nord-est. Épisode durable et intense, dit Météo France. Le pic caniculaire est attendu entre dimanche et mardi, où les 40 degrés seront dépassés. Certaines municipalités ont même déjà annulé la fête de la musique aujourd'hui. Il fera 36 à Bourges, 33 à Sedan, 37 à Biarritz, ou encore 35 à Nice.
9: Dans un instant, vous allez retrouver Franck Ferrand qui va vous raconter les folles amours de Marie Stuart. Ça va déménager, si j'ose dire. Pour ma part, je vous retrouve dès lundi. Je vous souhaite un excellent week-end au frais. La meilleure façon, c'est une boisson fraîche et écouter Radio Classique. Et Franck Ferrand, évidemment, c'est Antoine qui vous donne l'heure.
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9: Bravo Antoine. Les informations, Fabien Albert.
13: Le Proche-Orient à la une avec de nouvelles frappes israéliennes au sud Liban. Elles ont fait au moins 16 morts cette nuit dans la région de Nabatieh. 4 soldats israéliens sont morts également. Les affrontements continuent donc entre le Hezbollah et l'État hébreu malgré l'accord américano-iranien. À l'instant, la France appelle Israël à respecter cet accord qui prévoit la cessation des hostilités au Liban. Un accord dont les contours officiels et les négociations de 60 jours surtout devaient débuter en Suisse aujourd'hui, mais les discussions ont été reportées ce matin. Hier soir, le vice-président américain J.D. Vance a dit qu'il ne ferait finalement pas le voyage. Aucune date pour de nouveau pourparlers directs n'a été annoncée. La Suisse dit se tenir toujours à disposition pour les accueillir. En tout cas, pour Donald Trump, cette histoire est terminée. Le président américain se concentrerait désormais sur la Corée du Nord, à en croire le président sud-coréen Lee Jae-myung, pour qui les sanctions actuelles contre son voisin du Nord sont inefficaces. Le rapport d'autopsie est formel. Liana, petite fille assassinée il y a 15 jours en France, a été violée. Son corps avait été découvert dans un silo dans le Gers au lendemain de sa disparition. Le passé du principal suspect, connu des services de police et des magistrats pour d'autres agressions sexuelles, a choqué le pays, obligeant les autorités à réagir. Le Mexique à domicile, première nation qualifiée pour les 16e de finale de la Coupe du Monde de football. Victoire 1-0 cette nuit face à la Corée du Sud, synonyme de première place dans le groupe B après leur victoire de la nuit face au Qatar. Qatar et à la Bosnie. Le Canada et la Suisse sont bien partis également. Ce soir, les États-Unis peuvent rallier les phases finales en cas de victoire face à l'Australie. Coup d'envoi à 21h. Pour l'heure, il est 9h02. C'est l'heure de jeter un coup d'œil à la bourse. C'est avec vous, Sylvie Aubert, ce matin. Bonjour Sylvie, quelle est la tendance à l'ouverture ?
0: Bonjour Fabien, bonjour à tous. Eh bien, après encore une légère hausse hier qui a poussé l'indice parisien à 8467 points, eh bien la bourse devrait se mettre sur pause en ce vendredi, notamment parce qu'elle n'aura pas sa boussole. Wall Street va garder porte close pour un jour férié. Les Américains commémorent la fin de l'esclavage en juin 1865. Les investisseurs vont toutefois garder un œil sur les cours du pétrole qui avait bien baissé depuis le protocole d'accord signé entre les États-Unis et l'Iran et la réouverture annoncée du détroit d'Ormuz. Mais depuis que la rencontre entre les deux camps en Suisse a été annulée, vous en parliez à l'instant Fabien, eh bien la fenêtre diplomatique risque de se refermer et le cours du baril de Brent de mer du Nord est en train de remonter au-dessus des $80 ce matin. Hier, Wall Street, le Dow Jones est resté quasi stable, mais le Nasdaq a bondi de près de 2%. Les valeurs technologiques ont toujours la faveur des boursiers. Sur le marché des changes, eh bien le dollar profite des dernières déclarations du nouveau président de la Réserve fédérale américaine. En effet, Kevin Warsh a adopté un ton très ferme qui laisse entrevoir une hausse des taux d'intérêt avant la fin de l'année aux États-Unis, alors que Donald Trump ne cesse de demander une politique monétaire plus accommodante. Mais l'objectif de la Fed est bien de lutter contre l'inflation et elle démontre aussi son indépendance face au président américain. Sylvie Aubert, Investir pour Radio Classique.
13: Merci beaucoup Sylvie. 9h04 sur Radio Classique, c'est l'heure des grands dossiers de l'histoire avec vous, Franck Ferrand. Franck, ce matin, vous nous parlez des folles amours de Mary Stuart. Bonjour Franck.
4: Bonjour Fabien, je vais vous parler donc de ce personnage tellement romanesque. J'étais l'autre jour sur ses traces, dans la dernière partie de sa vie en Angleterre, et je me disais vraiment, il faut faire une émission. Et bien la voici l'émission, nous parlons des amours un peu déréglés de la reine d'Écosse, Mary Stuart, qui a aussi été reine de France.

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1: Si je vous parle du roi François II, je suis presque sûr que vous n'avez pas grand-chose à me dire, sinon qu'il a été malade très jeune et qu'il est mort à l'âge de 16 ans après seulement quelques mois de règne. À Orléans, le 5 décembre 1560, il est passé de vie à trépas, ce jeune François qui était le fils d'Henri II, bien sûr. La France qu'il laisse derrière lui est assez fragile puisqu'elle est travaillée en profondeur par des tensions religieuses. Et c'est vrai qu'elle a dû, cette France, rétrocéder un certain nombre des terres qui avaient été gagnées par les prédécesseurs de François II. François laisse derrière lui une jeune femme, une épouse, Marie Stuart. Il l'avait épousée 2 ans plus tôt, même s'il la connaissait depuis longtemps, car elle a été élevée à la cour de France. Cette union très prometteuse liait la France à l'Écosse, bien sûr, bastion catholique et romain au cœur des îles britanniques. C'est une femme qui, aujourd'hui, n'est plus qu'une veuve. Elle s'est crue tout de suite portée au sommet à la mort de son beau-père Henri II, la reine Marie. Elle était née reine d'Écosse et voilà que maintenant elle était reine de France et puis voilà que c'est déjà terminé. Elle va écrire des vers qui sont assez touchants. J'ai au cœur et à l'œil un portrait et image qui figure mon deuil en mon pâle visage de violette teint qui est l'amour teint. Si en quelque séjour, soit en bois ou en pré, soit à l'aube du jour ou soit à la vesprée, sans cesse mon cœur sent le regret d'un absent. Mais chanson ici fin à si triste complainte, dont sera le refrain, amour vrai et non feinte, pour la séparation n'aura diminution. Bien sûr, ce mariage était politique. Hein. Il faut vous dire que Marie était née donc en décembre 1542 à Linlithgow Palace, qui était donc le palais des rois d'Écosse. Elle a été proclamée Queen of Scots à l'âge de 6 jours, puisque son père Jacques V d'Écosse était mort alors qu'elle était donc au berceau. Marie a été envoyée en France dès l'âge de 5 ans avec l'idée qu'on la marierait au dauphin. À 15 ans, elle a donc épousé le dauphin. À 17, elle est devenue reine de France, et à 18, tout est déjà fini. Terrible résumé d'une jeunesse royale. Hier encore donc, elle était reine de France et d'Écosse. Une couronne de chaque côté de la mer du Nord, si je puis dire. Eh bien, aujourd'hui, elle est veuve. La couronne de France est passée à son beau-frère, le jeune roi Charles IX, tandis que le pouvoir est évidemment entre les mains de sa belle-mère qui ne peut pas la supporter, qui s'appelle Catherine de Médicis, bien sûr. Marie Stuart n'a plus de rôle évident à la cour. Il va falloir qu'elle se rembarque. De toute façon, sa belle-mère ne va pas lui laisser le choix. Il lui reste donc l'autre royaume, l'Écosse, un royaume dont elle porte la couronne depuis toujours, mais qu'elle ne connaît quasiment pas. Elle quitte la France en 1561 et elle débarque à Leith, près d'Édimbourg. Elle qui avait été élevée en France dans la somptueuse cour d'Henri II, ce cour catholique et raffiné, elle dont la beauté a été louée par Joachim du Bellay, par Pierre de Ronsard, qui a été immortalisée en peinture par François Clouet et Germain Le Magnier. Voilà qu'elle débarque dans ce pays rude, avec ses mers froides et houleuses, avec son climat océanique froid, pluvieux, brumeux, venteux, l'Écosse. Marie n'a plus de repères, elle ne connaît pas la langue écossaise, elle ne connaît pas les mœurs écossaises, ni la religion de ce pays, la religion qui est devenue protestante pendant son absence. Contraste brutal pour elle. La réforme, c'est vrai, est très implantée maintenant en Écosse et depuis 1559, c'est le prédicateur John Knox qui est rentré d'exil et qui enflamme les foules contre Rome, contre le pape, contre la messe. Les protestants désormais sont en position de force en Écosse avec, à leur tête, le demi-frère de Marie, James Stuart. Voilà un peu l'ambiance dans laquelle Marie Stuart plonge. Elle qui rentre déjà avec ce cœur endeuillé, qui a déjà dû renoncer à la couronne de France. Et maintenant, elle a une question qui la taraude. Quel homme peut-on aimer quand on est reine catholique d'un pays protestant, un pays qui observe tous ses faits et gestes avec un regard dont le moins qu'on puisse dire est qu'il n'est pas bienveillant.
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1: Pendant quelques années, Marie va gouverner avec une certaine prudence. Elle est très intelligente, elle garde le bel entrain qu'elle rapportait de la cour de France, elle ménage les protestants, et puis elle, d'ailleurs, évidemment, avec le temps, elle va se reposer sur son demi-frère. Hein. C'est lui, James Stuart, qui exerce réellement le pouvoir. Mais une reine de 20 ans va pas pouvoir rester seule très longtemps. La grande affaire à propos de cette jeune veuve, c'est évidemment la question de son remariage. Et toute l'Europe, d'ailleurs, se demande sur qui elle va jeter son dévolu. C'est à ce moment-là qu'arrive Henry Stuart, qui a 3 ans de moins qu'elle. Il s'appelle Lord Darnley, et c'est vrai qu'il est d'une grande beauté, et Marie est folle de ce gamin, grand, jeune, catholique, très bien né. Il descend comme Marie des Tudors par Marguerite, sœur d'Henri VIII, et donc évidemment, s'il épousait Marie Stuart, il pourrait devenir un des prétendants, non seulement évidemment à la couronne d'Écosse, mais à celle d'Angleterre. Et la jeune reine s'enflamme. Le 29 juillet 1565, elle épouse Darnley. Ça va peut-être un peu vite. Elle l'épouse dans la chapelle de Holyrood, et le lendemain, sans attendre le Parlement, elle le fait proclamer roi des Écossais. Ça, elle aurait dû se douter que ça ne passerait pas. Hein. D'ailleurs, le père de Darnley a été le seul dans l'assistance à crier « God save his grace ». Oui, les autres, ils ont rien dit du tout parce qu'ils sont pas contents. Ce mariage qui devait renforcer Marie va l'isoler. Les lords protestants vont avoir tendance à fourbir leurs armes. La reine tient bon. Elle est victorieuse dans un certain nombre d'échauffourées qui deviennent même de véritables batailles. Ce que, à l'époque, elle est encore loin de savoir, c'est que le danger ne va pas venir de l'extérieur, mais de son propre lit, parce que Darnley n'a pas l'intention d'être un mari décoratif, même s'il l'est décoratif en l'occurrence. Il a bien l'intention d'exercer le pouvoir réel, il veut régner avec elle, pour ne pas dire même après elle, peut-être. Marie croyait avoir trouvé un époux, un amour sincère. La vérité, c'est qu'elle a fait entrer le loup dans la bergerie et qu'elle s'est fabriquée toute seule un rival. Et plus Darnley réclame de pouvoir, plus Marie s'éloigne. Elle se rapproche d'un homme de son entourage qui est un musicien italien qui peu à peu est devenu son homme de confiance, son secrétaire. Il s'appelle David Rizzio. Il est catholique, lui aussi. Il est très habile. Il est toujours près de la reine. Et c'est vrai qu'il est, il est tout à fait charmant, ce David Rizzio. On murmure qu'il gouverne de plus en plus la reine. On murmure qu'il est devenu son amant. On murmure même que l'enfant qu'elle porte n'est pas l'enfant de Darnley, mais bien l'enfant de Rizzio. Et ça suffit pour que le 9 mars 1566, au palais de Holyrood, alors que Mary, enceinte de 6 mois, est en train de souper avec Rizzio dans ses appartements privés, voilà que d'un seul coup, des hommes en armes surgissent dans la pièce où se trouve la reine. C'est incroyable. Et il y a là Darnley qui est fou de jalousie, qui attrape un coin de la table et qui renverse la table et qui va jusqu'à menacer sa royale épouse. Il traîne le malheureux Rizzio dans la pièce voisine et là, il va être percé, le pauvre gamin, de 56 coups de couteau. Le message est clair, c'est d'une brutalité inouïe. On ne tue pas seulement le favori, on frappe Marie dans sa propre intimité, dans sa chambre, sous ses yeux, alors qu'elle porte l'héritier du royaume. Et là, que va faire Marie? Incroyable, c'est une femme tout à fait hors du commun. Elle garde son sang-froid, elle arrive en parlant, en ayant les bonnes paroles, elle arrive à retourner son mari contre ses complices et elle va peu à peu s'échapper avec lui vers Dunbar où elle rassemble ses fidèles. Bon, disons les choses, cette nuit-là, il n'y a pas que Rizzio qui est mort. Hein. Il n'y a plus d'entente possible maintenant entre Marie et Darnley. Darnley croyait avoir pris le pouvoir. La vérité, c'est qu'il vient de se condamner. Il n'y a plus entre les deux qu'un héritier à naître et il y a une vengeance qui va bientôt prendre forme.

0: L'ouverture du roi Arthur de Henry Purcell par l'ensemble Vox Orchestra sous la direction de Lorenzo Ghirlanda.
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0: Marie était enceinte, elle va accoucher le 19 juin 1566 d'un fils, Jacques. Alors ce fils-là, il sera promis un gigantesque avenir, hein, puisqu'un jour il deviendra roi d'Angleterre, on en est très loin pour l'instant. Cet enfant dont l'Écosse avait besoin, il est là maintenant. Bon, Darnley est le père, en tout cas le père officiel de cet héritier, mais depuis le meurtre de Rizzio, disons les choses, tout le monde a tendance à s'éloigner de lui. On le méprise de loin. Il a trahi Marie en faisant assassiner son secrétaire sous ses yeux. Ensuite, il a trahi les conjurés en aidant Marie à fuir. Bref, plus personne peut avoir confiance dans ce personnage. Alors, faut pas tellement s'étonner dans ces conditions de l'attentat qui va lui coûter la vie. On est là en février 1567. Il était en train de se soigner chez un ami à Kirkofield. Et dans la nuit du 10 février, une explosion va ravager la maison. Oui, vous m'avez bien entendu. On a l'impression d'un attentat moderne. On est pourtant bien au 16e siècle. Il y a une bombe qui explose et au matin, on va retrouver le corps de Darnley dans un jardin voisin. Il n'a pas été déchiqueté par l'explosion, Darnley. Il a été étranglé. Vous comprenez ce qui s'est passé? L'explosion ne l'a pas tué du tout. Il s'est enfui. On l'a poursuivi. Et c'est pas un accident, hein, c'est un assassinat dans les règles. Et on va se mettre à répéter un nom, celui d'un homme qui gravitait dans l'orbite de la reine avant même son départ de France, James Hepburn, qu'on appelle le comte de Bothwell. C'est comme ça qu'il est entré dans l'histoire, hein, Bothwell. C'est un serviteur tout à fait dévoué de Marie, c'est tout le contraire de Darnley. Hein. Alors que Darnley était jeune, beau et complètement creux, on peut dire de Bothwell que c'est un homme de guerre accompli, brutal sans doute, mais alors d'une loyauté éprouvée. C'est pas un courtisan, lui, c'est un chef. Et c'est vrai que, alors là, évidemment, il y a quelque chose de sans doute d'une relation un peu plus paternelle qui va s'établir, mais quelque chose se noue entre lui et Marie, une sorte d'intimité trouble, une fascination mêlée sans doute de gratitude plus ou moins politique, et puis de l'amour, tout simplement. Bothwell est accusé très ouvertement du meurtre de Darnley. Il y a son procès en avril 1567, sauf que le procès tourne court. Bothwell est acquitté, il y a même des gens qui l'applaudissent. Bref, ça ne surprend personne. Ce qui surprend davantage, c'est la manœuvre qui suit. On est là, il faut suivre, hein. Je vous préviens tout de suite avec Marie Stuart, il n'y a pas intérêt à faire autre chose pendant que vous racontez son histoire, parce que tout s'enchaîne à une vitesse extravagante. Le 19 avril 1567, on est maintenant dans une taverne d'Édimbourg. Bothwell a réuni 28 seigneurs écossais. Il y a là des comtes, des lords, des évêques. Il leur fait signer le Band d'Ainsley. C'est un document qui l'innocente, lui, Bothwell, de tous les crimes dont on l'accuse, qui recommande, le document recommande qu'il épouse la reine et il engage les signataires à soutenir ce mariage. Ce qui fait que, en 5 jours, Bothwell s'est fait absoudre. Il a obtenu l'aval des grands du royaume d'Écosse pour ce qui va être, alors là, la mésalliance, j'allais dire la plus ridicule, en tout cas la plus criante de l'époque, puisque le 24 avril de cette année 1567, décidément incroyable, alors que Marie revient de Stirling, Bothwell surgit à la tête de quelques 800 hommes, il intercepte la reine sur la route, il l'emmène au château de Dunbar. C'est une espèce d'enlèvement politique probablement prévu avec Marie, on n'en sait rien. Il y a peut-être un peu de violence là-dedans. Dans tous les cas, le scandale est immense, il va s'amplifier dès qu'on est au courant que le 15 mai 1567, Marie a bel et bien épousé ce Bothwell. Vous imaginez qu'il y a encore quelques mois, elle était l'épouse du roi de France. Elle était reine de France, la première personne d'Europe. Et là, elle épouse une espèce d'inconnu qu'aurait pu être un homme de basses œuvres, disons. L'homme, en tout cas, soupçonné d'avoir assassiné le mari qu'elle venait d'épouser. Ça commence à faire tâche, hein, tout ça. Les Écossais ne veulent plus entendre parler de cette reine impossible. Les lords vont se retourner contre elle. On lève une armée. Marie et Bothwell vont rencontrer cette armée écossaise sur la colline de Carberry. On est à l'est d'Édimbourg. 15 juin 1567 pour une bataille qui n'aura pas lieu puisque les troupes de Marie vont fondre sous ses yeux. Vous imaginez, elle voit les gens qui désertent là à mesure que les négociations avec les ennemis se développent. Bothwell reçoit un sauf-conduit, il quitte le terrain. Marie ne le reverra jamais. La reine croyait peut-être avoir trouvé un protecteur. En vérité, en faisant ce mariage extravagant, elle vient de perdre pour la deuxième fois un royaume.
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0: Et elle est saisie après Carberry Hill, hein. Elle est conduite à Édimbourg sous les huées, il y a des gens qui lui crachent dessus, elle est emprisonnée au château de Lochleven, qui est sur une île au milieu d'un lac, on est en Écosse, faut pas l'oublier, et elle va subir là une fausse couche, elle va perdre ses jumeaux, probablement les enfants de Bothwell, pour autant qu'on sache, et puis le 24 juillet de cette année 1567, tellement atroce dans sa vie, elle est contrainte d'abdiquer en faveur de son fils, qui est encore dans les langes, hein. Vous vous rappelez que elle était devenue reine d'Écosse à l'âge de quelques semaines, et bien c'est le cas de son fils qui devient le roi Jacques VI d'Écosse. Quant à la reine Marie, elle a cessé de régner sur l'Écosse, hein. Donc elle n'est plus reine de France et elle n'est plus reine d'Écosse. En mai 1568, elle arrive à s'échapper, alors c'est toute une histoire rocambolesque, hein. Elle arrive à s'échapper de sa prison, elle lève une espèce d'armée, et la voilà qui fuit pour aller trouver refuge. Elle fuit vers le sud, vers la frontière anglaise, elle va trouver refuge chez sa cousine d'Angleterre, chez Élisabeth. C'était la dernière chose à faire. Ça s'appelle aller se jeter dans la gueule du loup, ou aller s'empêtrer dans la toile d'araignée. Vous imaginez bien que la reine d'Angleterre ne va pas laisser une prétendante s'installer sur ses propres terres. Élisabeth fait semblant d'accueillir Marie. En vérité, Marie est mise sous les verrous. La voilà en prison. Elle va être prisonnière d'Élisabeth d'Angleterre pendant 19 ans. À 25 ans après s'être mariée trois fois, avoir connu deux veuvages, elle a que 25 ans, hein, Marie Stuart n'est plus rien. Et néanmoins, elle va se battre pour essayer de faire reconnaître l'injustice dont la reine d'Angleterre l'accable. Il est trop tard, hein. C'est vrai qu'elle a des partisans, les Guises, qui sont ses cousins immédiats à la cour de France, la papauté qui lui est favorable, la couronne d'Espagne avec Philippe II. Mais tout ce monde-là ne voit en elle qu'une marionnette susceptible de ranimer le catholicisme dans une Angleterre hérétique, mais qui ne pourra pas le faire. Alors il y a des échanges avec les différentes puissances, échanges qui sont entièrement lus, relus par le maître espion d'Élisabeth qui s'appelle Francis Walsingham. C'est lui qui va découvrir que se trame une série de conspirations destinées à libérer Mary. Et alors on va la piéger, cette pauvre reine Mary. On lui colle dans les pattes on lui colle dans les pattes un complice, on lui donne un code pour crypter ses lettres, et en vérité tout ça a été fabriqué par ce qu'on pourrait déjà appeler les services secrets anglais. C'est la naissance avec Walsingham des services secrets. Alors, elle va adresser à la reine Élisabeth une non-demande de grâce aux accents touchants. « Madame, je rends grâce à Dieu de ce qu'il lui plaît de mettre fin au pèlerinage ennuyeux de ma vie. » Mais vous allez me dire pourquoi ? Eh bien parce qu'elle a été jugée et parce qu'on vient de la condamner à mort pour haute trahison. On est là en 1586. Le pèlerinage ennuyeux de la vie de Marie est en train de s'achever. Je poursuis sa demande de grâce, si l'on peut dire, ou de non-grâce à sa cousine. « Je ne demande point qu'elle me soit prolongée. Je supplie seulement votre majesté que je puisse tenir de vous et de nul autre les bienfaits qui s'en suivent, à savoir être enterré en France, être exécuté publiquement pour qu'on ne puisse pas douter de sa foi, et enfin que ses serviteurs ne soient pas abandonnés. Elle sera en partie exaucée le 8 février 1587 devant 300 personnes massées dans la grande salle du château de Fotheringay. Marie Stuart, ancienne reine d'Écosse et reine douairière de France, est donc décapitée. Elle ne sera pas décapitée à la hache comme on le fait en Angleterre, mais à l'épée. C'est une petite faveur que lui a faite sa cousine. Elle n'avait que 44 ans. Et voilà comment s'achève cette vie bien malheureuse, portée d'abord et avant tout par des amours tragiques. Le roi François qui est mort, Darnley qui a été assassiné, Bothwell exilé et mort dans un cachot danois, ça je vous l'avais pas dit. Reste seulement Marie, abandonnée de tous. Loué soit Dieu, avait-elle lâché en apprenant la sentence de mort qui l'accablait. vous me faites un grand bien de me retirer de ce monde.
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0: Merci beaucoup à Gaspard Lemarinier. Et après les folles amours de Marie Stuart, les amours plus sages et plus musicales de Pauline Lambert. Bonjour Pauline, vous nous emmenez à Florence, je crois.
2: Effectivement, et c'est vrai que j'ai eu quelques chocs, je dois bien le dire, quelques chocs esthétiques à Florence, au couvent San Marco, avec ses fresques incroyables de Fra Angelico, avec le David de Michel-Ange et bien d'autres. Et donc c'est à Florence que nous allons partir, la ville des arts par excellence. Bonne journée.
0: Écoutez, bon voyage.
2: Mais oui, c'est pas mal, juste avant le week-end.
0: C'est ça, bon week-end.
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2: Ravie de vous retrouver pour cette dernière émission de la semaine. Dernière occasion aussi pour faire vos dédicaces en musique à 10h30. Et à quelques heures du week-end, je vous propose de changer d'air ensemble et d'aller nous promener en Italie, dans la ville qui est le berceau de la Renaissance, Florence. Renaissance de tous les arts d'ailleurs, la littérature, la peinture, la sculpture et l'architecture, autour de Raphaël, Michel-Ange, Brunelleschi et bien d'autres, mais aussi Renaissance de la musique, avec d'autres noms peut-être un peu moins connus, mais tout aussi essentiels, Peri et Caccini, qui sont tous deux au service des Medici et qui inventent ce genre nouveau qui va connaître un véritable essor à travers toute la péninsule italienne et à travers toute l'Europe, l'opéra. Et c'est justement avec un opéra que je vous propose de commencer cette émission, les premières notes de Norma Vincenzo Bellini.

Opéra enregistré à Florence en 1995 avec l'orchestre du même musical florentin Riccardo Muti. Nous écoutions ici les premières notes de Norma, cet opéra de Bellini. Norma, l'un des rôles de soprano peut-être les plus durs du répertoire, grande prêtresse des druides, femme très hautaine, très sûre d'elle-même, mais qui est en même temps pétrie d'amour pour un Roumain, amour évidemment interdit. Et c'est peu de temps d'ailleurs après cette ouverture qu'elle chante son air le plus célèbre, Casta Diva. Mais nous sommes à Florence ce matin, nous y restons sur Radio Classique avec d'autres compositeurs très inspirés par Florence. C'est le cas pour Tchaïkovski qui est allé en Italie à Florence dès 1878 grâce à une riche amie et mécène, Madame von Meck. Et voici ce qu'il écrit. Comme Florence est une ville chère à mon cœur, plus vous y habitez et plus vous vous y attachez. Elle n'est pas une capitale bruyante dans laquelle vos yeux ne savent plus où se poser et qui vous épuise par son agitation. En même temps, il y a tant de choses d'intérêt artistique et historique qu'il n'y a aucune chance de s'y ennuyer.

Et c'est quelques années, même plus d'une décennie après son séjour en Italie, à Florence, que Tchaïkovski écrit ce sextuor à cordes, Souvenir de Florence, dont nous écoutions ici le troisième mouvement, l'Allegretto Moderato. Autre compositeur du 19e siècle, qui lui aussi s'est beaucoup promené en Italie, qui s'est inspiré de sa littérature, de sa poésie, de ses paysages aussi, et de sa lumière si incroyable, Franz Liszt, et cette année de pèlerinage.

Et cette année de pèlerinage de Franz Liszt, cette pièce jouée ici par Bertrand Chamaillou, s'inspire très directement d'un tableau de Raphaël Sposalizio, le mariage de la Vierge, qui décrit donc au premier plan le grand prêtre qui célèbre le mariage de Marie et de Joseph, avec dans le lointain une magnifique architecture. Raphaël, donc, qui inspire Franz Liszt parmi bien d'autres artistes de la Renaissance et notamment Pétrarque. Et tout de suite, un dernier artiste français cette fois-ci qui lui aussi s'est inspiré en Italie et est allé en Italie, c'est Vincent Dindy. Il vient de fêter ses 18 ans, le jeune Vincent. Il a son baccalauréat S-Lettres en poche et sa grand-mère lui offre un grand voyage de 2 mois en Italie, au berceau de l'art, de la littérature et de la musique. Grand tour, comme on l'appelle à l'époque, qui enflamme son imagination, qui lui inspire cette œuvre et qui lui inspire aussi sa carrière, qui le détourne des études de droit auxquelles il pensait s'inscrire. Alors la voici, cette symphonie italienne, Florence.

0: Vincent Dindy sur Radio Classique, quelques notes de cette symphonie de jeunesse, symphonie italienne, Florence, ici par Lionel Bringuet et l'Orchestre de Bretagne, pour refermer cette demi-heure à Florence, donc en Italie.
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12: Merci d'écouter Radio Classique, 10h. Et pour le flash, le retour en studio de Fabien Albert. Bonjour Fabien.
13: Bonjour Pauline. Tout le Liban doit brûler les propos provoquant de nouveau du ministre extrémiste israélien allié à Benjamin Netanyahou, Itamar Ben-Gvir. L'armée israélienne a annoncé la mort de 4 de ses soldats ce matin. Israël, dont les frappes de la nuit à Nabatieh dans le sud Liban ont fait au moins 16 morts. De nouvelles frappes ont été entendues actuellement. Les affrontements continuent donc entre le Hezbollah et l'État hébreu, malgré l'accord américano-iranien, un accord que la France appelle Israël à respecter. Accord dont les contours officiels et les négociations de 60 jours devaient débuter en Suisse aujourd'hui, mais les discussions ont été reportées. Hier soir, le vice-président américain J.D. Vance a dit qu'il ne ferait finalement pas le voyage. Aucune date pour de nouveaux pourparlers directs n'a été annoncée. La Suisse dit se tenir toujours à disposition pour les accueillir. La canicule s'étend en France. 53 départements sont en vigilance orange du sud-ouest au nord-est. Plus d'un Français sur deux est concerné par cette vigilance. Épisode durable et intense, dit Météo France. Le pic caniculaire est attendu entre dimanche et mardi où les 40 degrés seront dépassés. Certaines municipalités ont déjà anticipé et annulé la fête de la musique qui doit avoir lieu ce dimanche. Le rapport d'autopsie est formel. Liana, petite fille assassinée il y a 15 jours, a été violée. Son corps avait été découvert dans un silo dans le Gers au lendemain de sa disparition. Le passé du principal suspect connu des services de police et des magistrats pour d'autres affaires d'agression sexuelle a choqué le pays, obligeant les autorités à réagir. Achraf Hakimi sera bel et bien jugé pour viol devant la cour criminelle des Hauts-de-Seine à Versailles. Le footballeur marocain, star du PSG, est mis en cause depuis 3 ans par une jeune femme. Il dénonce une fausse accusation. Un coup d'œil à la bourse, en hausse de 0,33% pour s'établir à 8 495 points. Et puis 38 pages de musique pour flûte et harpe composées à Paris en 1778. La Bibliothèque nationale de France a identifié un manuscrit inédit d'un certain Wolfgang Amadeus Mozart. Je ne sais pas si ça vous dit quelque chose, Pauline. Ce carnet contient les leçons de composition de Mozart qui les a données à Marie-Louise Philippine de Monnière de Guines, fille du duc de Guines. Ces 7 courtes pièces pour flûte et harpe seront diffusées en première mondiale lundi prochain sur France Musique. Voilà.
14: Merci beaucoup Fabien. Effectivement, c'est lors de son second séjour à Paris que Mozart a écrit cette œuvre que l'on a redécouvert à la Bibliothèque Nationale de France. Voilà, grande découverte. Il n'y en a pas tant que ça sur les manuscrits de Mozart, donc c'est toujours très réjouissant. Bien, merci Fabien, je vous souhaite une très belle journée, un bon week-end aussi, malgré la chaleur. Abritez-vous bien. Et tout de suite, quelques variations sur des variations. Vous savez, ce genre qui met à l'honneur des reprises, des ornements, des variations, donc autour d'un thème. Voici Haydn repris un siècle plus tard par Brahms.
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Nous écoutions les dernières notes de ces variations sur un thème de Haydn, composé par Johannes Brahms, donc près d'un siècle plus tard. Ici la version de Jukka-Pekka Saraste avec l'Orchestre Symphonique de la Radio de Cologne. Et nous poursuivons sur Radio Classique avec d'autres variations. Ce principe finalement tout simple en musique, mais extrêmement efficace. Un thème ici, dans ces variations Diabelli de Beethoven, ce thème, il est de cet éditeur, compositeur Diabelli, qui envoie une valse très brève à de très nombreux compositeurs, Schubert, Hummel, Czerny et bien d'autres, en leur demandant des variations sur ce thème pour financer, pour venir en aide à des veuves et des orphelins des guerres napoléoniennes. Voici la réponse de Beethoven.

Beethoven et les premières de ses variations Diabelli, véritable chef-d'œuvre du compositeur. Il y a en tout 33 variations d'après ce thème initial, donc proposé par Diabelli. Et nous écoutions ici cette version toute récente du pianiste Cédric Tiberghien, qui achève là sa grande intégrale autour de l'art de la variation chez Beethoven. Troisième volume qui vient de sortir chez Harmonia Mundi, dans lequel vous pouvez aussi entendre des pages de Ligeti et Courtag. Mais tout de suite, revoici Cédric Tiberghien au piano. Il est rejoint par Alina Ibrahimova au violon dans cette magnifique sonate, la seule et unique, composée par César Franck.

0: Et juste après César Franck, c'était Darius Milhaud à l'instant, ce bœuf sur le toit, dans la version de la trompettiste Lucienne Renaudin-Vary, pleine de peps et d'énergie toujours, avec le BBC Concert Orchestra et avec Bill Elliott. À vous de changer d'air, vous le savez, sur Radio Classique, à vous de changer la musique de cette émission, de me dire quelle œuvre vous voulez écouter en ce vendredi matin, cette veille de week-end, une œuvre peut-être pour vous rafraîchir, pour vous faire voyager, pour vous faire du bien, ou pour faire un clin d'œil, une dédicace à un prof. Vous avez le choix. À vous donc de m'écrire. Il y a le site, il y a l'appli de Radio Classique pour nous écrire avec Thomas et nous changeons en direct le programme de cette émission.
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0: Bernard et Bianca au pays des kangourous, dessin animé des studios Walt Disney, l'histoire de ces deux petites souris qui partent en Australie sauver un jeune garçon qui a été capturé par un braconnier qui souhaite trouver la trace d'un aigle pour le revendre. Les aventures de Bernard et Bianca et la bande originale ici de Bruce Broughton, le compositeur qui dirigeait lui-même un orchestre de studio. Il est encore 10h30.
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0: Et pour commencer avec ce premier message d'Henri, très fidèle auditeur de Radio Classique, de l'autre côté du globe, à Pattaya, dans une station balnéaire en Thaïlande. Cela fait rêver. Et voici votre demande, cher Henri, ce matin. Le capriccio italien me semble bienvenu pour évoquer Florence et l'Italie. C'est vrai que nous n'avions pas eu le temps de le diffuser tout à l'heure, car il dure presque un quart d'heure. Alors le voici, ce capriccio italien, Tchaïkovski.

Que d'énergie dans ces dernières notes flamboyantes du Capriccio italien de Tchaïkovski. Ici Laurine Mazel à la tête de l'Orchestre Symphonique de la Radio Bavaroise. Merci infiniment pour tous vos messages, Jean-Claude en Ille-et-Vilaine. Il y a vous, cher David aussi à Digne-les-Bains, François dans le Pas-de-Calais. Et puis cette demande pour une toute jeune auditrice de Radio Classique, probablement la plus jeune puisqu'elle est née hier. Elle a répondu à l'appel du 18 juin, Henriette, une petite fille adorable, magnifique que j'embrasse bien affectueusement, ainsi que sa maman et son papa et son grand frère Gustave. Alors pour te souhaiter la bienvenue parmi nous tout en douceur, chère Henriette, voici cette très jolie berceuse estonienne. C'est un duo entre une mère et sa fille, et c'est justement une mère et sa fille chanteuse qui nous l'interprètent, Montserrat Figueras et Ariana Saval.

Couscous Kaliki, cela veut dire tout simplement dor, dodo en français. J'espère que tu fais une très bonne sieste ce matin, chère Henriette, toi qui es née hier, il y a moins de 24 heures d'ailleurs, à l'écoute de cette berceuse estonienne du compositeur Arvo Pärt, avec ici Montserrat Figueras et sa fille Ariana Saval, avec donc Jordi Saval, dans ce très bel album d'ailleurs consacré aux berceuses du monde entier. Et nous poursuivons avec ce festival qui commence demain le 20 juin, dans le Maine-et-Loire, dans l'AOC Savenière. Pour demain, les concerts ont lieu dans des endroits tenus secrets jusqu'au dernier moment. Et puis dimanche le 21 juin, pour la fête de la musique, évidemment, le festival va s'ouvrir dans les vignes pour un concert au lever du soleil, magnifique panorama sur la Loire. Il se refermera le soir à 21h30 dans le parc du château de la Roche aux Moines, concert au coucher du soleil. Et puis il y aura bien d'autres concerts jusqu'au 28 juin prochain, donc à Savenière et dans les environs, pour ce festival Musique dans les vignes qui fête ses 10 ans. Son directeur artistique, c'est le violoncelliste Antoine Landowski, que je vous propose d'écouter ici avec ses collègues du trio Chausson.

0: Rendez-vous donc dans le Maine-et-Loire pour Musique dans les Vignes à partir de demain, 10 ans de ce festival. Nous écoutons ici le trio Chausson avec évidemment Antoine Landowski au violoncelle dans ce Pantoum, deuxième mouvement de trio avec piano de Maurice Ravel. Et tout de suite, écoutez bien, c'est l'heure de votre jeu.
1: Le compositeur

0: Qui a écrit cette très belle page? Est-ce Janáček, Schumann ou Grieg? Magnifique pièce pour piano qui est tirée de ce recueil sur un sentier broussailleux. Compositeur qui s'est beaucoup intéressé aux musiques populaires, aux musiques folkloriques qu'il est allé écouter, qu'il est allé retranscrire aussi dans de nombreux recueils. Qui est-ce donc qui se cache derrière ces notes? Janáček, Schumann ou Grieg? Réponse tout à l'heure vers 11h30.
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7: Et il est 11h. Le Flash sur Radio Classique, c'est avec vous Marc Tédé. Bonjour Marc.
8: Bonjour Pauline, bonjour à tous. Plus d'un Français sur deux, 36 millions de personnes, sont concernées par la vigilance orange canicule de ce vendredi. 53 départements sont visés. Il va falloir faire preuve de patience et de prudence puisque cet épisode de chaleur s'annonce étendu, durable et intense. Averti Météo France, le pic des températures au-delà de 40 degrés par endroit est attendu entre dimanche et mardi. Face à cette vague de chaleur, les établissements scolaires s'organisent avec des cours annulés, des emplois du temps réaménagés ou des regroupements dans les salles les plus fraîches. Dans l'Académie de Poitiers, les épreuves du grand oral du bac prévues l'après-midi de lundi et mardi ont été reportées d'une semaine. À l'étranger, tout le Liban doit brûler. Réaction ce matin du ministre israélien de la Sécurité nationale, Itamar Ben-Gvir, figure de l'extrême droite de l'État hébreu. Réaction après la mort de 4 soldats israéliens dans des combats qui se poursuivent au sud Liban contre le Hezbollah. Israël a de nouveau bombardé la région de Nabatieh cette nuit, faisant 16 morts, ville visée quotidiennement par des frappes depuis 3 mois. Un no man's land dans lequel Liliane Raibeh, libanaise d'origine vénézuélienne, a décidé de rester. Elle s'est confiée à Lauriane Tout-le-Monde.
9: Mes parents sont âgés et malades. J'ai décidé de rester pour m'occuper d'eux. Je me suis dit que si notre heure arrivait, on allait la vivre ensemble, ici. L'annonce de cessez-le-feu a suscité de l'espoir, mais en réalité, rien n'a changé. Le ciel est sillonné de drones 24 heures sur 24. Les bombardements sont constants. Quelques habitants sont revenus. Certains viennent voir leur maison, puis repartent, car la peur est toujours là. Je suis épuisée, je suis constamment sur le qui-vive. Je ne peux pas dormir à cause des drones, des explosions. Il n'y a pas d'électricité, d'internet, d'essence, ni d'eau, et très peu de nourriture. C'est ça, notre quotidien, survivre.
8: Liliane Raibeh, habitante de Nabatieh au sud Liban, interviewée par Lauriane Tout-le-Monde. J'ajoute qu'hier, le président français Emmanuel Macron a appelé Benjamin Netanyahu, premier ministre israélien, à faire preuve d'esprit de responsabilité et de rationalité. Cette offensive contre le sud Liban est à long terme, dit le président français, contraire aux intérêts d'Israël. Enfin, la géopolitique s'invite aussi dans le sport. La Fédération iranienne de football va porter plainte auprès de la FIFA en raison des restrictions qui sont imposées à son équipe pendant le Mondial 2026, des restrictions qui empêchent cette équipe d'aborder sereinement son prochain match contre la Belgique, se plaint Téhéran. Le CAC 40, il est en hausse en ce moment de 0,33% à 8 495 points. 11h03, très exactement sur Radio Classique. Et vous retrouvez Pauline Lambert.
7: Et oui, la musique qui est déjà là en fanfare. Ce final du premier concerto pour piano de Mendelssohn, je me tais.

Félix Mendelssohn sur Radio Classique. Et ce final, molto, allegro et vivace, final de son premier concerto pour piano, joué ici par Jean-Yves Thibaudet et par l'orchestre dans la ville en Allemagne où il a longtemps officié, où il était chef d'orchestre, directeur du conservatoire à Leipzig, le Gewandhaus de Leipzig, et avec Herbert Blomstedt, qui est le doyen des chefs d'orchestre aujourd'hui. Il va fêter l'année prochaine ses 100 ans tout de même, c'est assez miraculeux. Il continue à se produire en concert. Il est programmé notamment en janvier 2027, justement l'année de ses 100 ans, Herbert Blomstedt. Alors le revoici sur Radio Classique, ici dans Pergunte.

La tragique lamentation d'Ingrid dans Peer Gynt, l'histoire de ce héros romantique qui est en réalité plutôt un anti-héros qui cumule les catastrophes et les désastres. Grieg, ici joué par l'orchestre symphonique de San Francisco, et Herbert Blomstedt. Nous restons dans le Grand Nord pour garder un peu de fraîcheur en ce vendredi matin. N'oubliez pas de boire, abritez-vous, ouvrez aux heures fraîches. Dans le Grand Nord, avec ici un compositeur suédois. Il était aussi chef d'orchestre, violoniste et peintre, Hugo Alven, sa danse de la bergère.

0: Les quatre filles du docteur Match, l'histoire de ces quatre jeunes femmes racontées par l'autrice américaine Louisa May Alcott qui apprennent à vivre en pleine guerre de sécession aux États-Unis alors que leur père est absent. Une vie faite de beaucoup de bienveillance, de bonté, qui a beaucoup marqué aussi Simone de Beauvoir qui explique que c'est un livre dans lequel elle a cru reconnaître son visage et son destin. Et nous écoutions ici la bande originale de ce film signée Thomas Newman. Ne bougez pas, nous marquons une toute petite pause et pour changer d'air, départ pour la Venise de Vivaldi avant de retrouver votre compositeur mystère. Dernière chance pour y participer cette semaine et espérer remporter l'un des cadeaux.
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0: Et avant même votre jeu du compositeur mystère, petite devinette pour vous, chers amis auditeurs et auditrices. Avez-vous reconnu ces très nombreux instruments solistes à l'honneur dans ce concerto d'Antonio Vivaldi? Je parle Giovanni Antonini et Il Giardino Armonico. Vous avez peut-être entendu très distinctement la flûte à bec dans l'aigu, les mandolines aussi qui ressortent très nettement, les violons, violoncelles, mais il y avait également deux théorbes et deux chalumeaux, accompagnés évidemment par toutes les cordes. Il est 11h33.
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0: Janáček, Schumann ou Grieg, qui a écrit cette très belle page pour piano seul, un cycle qui s'intitule « Sur un sentier broussailleux ». Écoutez, vous avez 2 minutes 30 pour répondre et espérer remporter l'un des deux cadeaux. Deux invitations pour le concert de clôture du festival d'Auvers-sur-Oise, le vendredi 3 juillet à 21h, à l'église Notre-Dame d'Auvers-sur-Oise, évidemment, avec Marc Minkowski et ses musiciens du Louvre, autour de Handel. Et puis à gagner aussi ce livre qui vient tout juste de sortir, qui est absolument passionnant, « Les maîtres chanteurs du Troisième Reich, musique et musiciens sous le nazisme », pour tout savoir de la bande-son du National socialisme, de cette instrumentalisation de la musique qui est devenue un outil de conquête, de contrôle, de séduction, mais aussi de déshumanisation.

Alors c'est vrai, le compositeur mystère de cette semaine n'était pas si facile que cela. Peut-être avez-vous procédé par élimination. Non, il ne s'agit pas de Grieg, il ne s'agit pas non plus de Schumann, mais bel et bien de Jan Hatzek, qui nous conduit ici sur un sentier broussailleux, En larmes. C'est le titre de cette très belle pièce jouée par Lars Vogt. Vous êtes plusieurs, tout de même, même nombreux à avoir trouvé la bonne réponse, même si ça n'était pas si évident. Alors il y a vous, cher Claude Garin, vous êtes à Bron, tout près de Lyon, 96.5 pour écouter Radio Classique. C'est vous qui remportez cet ouvrage que je vous recommande chaleureusement, sorti chez Perrin, Les Maîtres Chanteurs du Troisième Reich, signé Isabelle Mitty, qui d'ailleurs va vous dédicacer cet ouvrage. Et puis c'est vous, Jean-Claude Losco, vous êtes à Enghien-les-Bains, c'est vous qui gagnez ces deux invitations pour le festival d'Auvers-sur-Oise, concert de clôture le vendredi 3 juillet. Guettez bien vos boîtes aux lettres, vos boîtes mail. Vous allez être contactés très prochainement par nos équipes. Mais tout de suite, pour nous rafraîchir, puisqu'il fait déjà si chaud et que les températures vont encore continuer à monter, écoutez ce frémissement de l'eau qui n'est d'abord qu'un petit ruisseau qui serpente à travers les prairies et les forêts de Bohême, la Moldavie.

Des ondes particulièrement rafraîchissantes et bienvenue en ce vendredi matin. La Moldau, ce grand fleuve si majestueux qui coule ensuite à Prague. Bedrich Smetana, ici par István Kertész et l'Orchestre Philharmonique d'Israël. Cette œuvre, vous l'adorez, vous êtes très nombreux à l'aimer comme vous, cher Jérémy, qui nous écoutez dans le Nord, où il ne fait pas si chaud d'ailleurs. Vous avez découvert cette Moldau à Prague en 2013. C'est le cas aussi pour vous, chère Catherine, vous adorez cette pièce de Smetana. Et Maryse, vous me demandez le titre de ce livre offert pour le gagnant du compositeur mystère. Il s'intitule « Les maîtres chanteurs du Troisième Reich ». Il est sorti chez Perrin, il est signé Isabelle Mitty. Et je vous le recommande très chaleureusement, si j'ose dire. Mais en revoici encore un peu de fraîcheur avec ces cascades de notes d'Ornani.

Des cascades de notes. Très bienvenue dans cette pièce pour piano d'Ernst von Dohnányi, jouée ici par Martine Roscoe. Et pour refermer cette émission et toute cette semaine, en ce vendredi matin, alors que la fête de la musique c'est dimanche et que la fête de la musique c'est dès ce soir et demain soir au Théâtre des Champs-Élysées à Paris pour la folle soirée de l'opéra, que diriez-vous de ces quelques danses? Elles sont signées Shostakovich.

0: La petite polka et puis à l'instant cette valse lyrique. Deux extraits de cette suite pour orchestre de variété signée Dmitri Shostakovich. Et c'est Andrew Litton qui dirigeait l'orchestre symphonique de Singapour. Voilà, c'est sur ces notes très dansantes, très enjouées que nous refermons cette émission et toute cette semaine. Mais la musique se poursuit avec vous Jean-Michel Duez. Bonjour, alors dites-nous tout, quel est le programme ?
1: Bonjour Pauline, eh bien nous allons commencer avec Mozart, le premier mouvement de la symphonie numéro 40, mais revu et revisité par Vladimir Kosma. Très bon week-end Pauline, à lundi.
0: Merci Jean-Michel, très beau week-end à vous, qui s'annonce assez chargé puisque vous officiez dès ce soir au Théâtre des Champs-Élysées pour la folle soirée de l'opéra. Rebelote demain soir, toujours à 20h au Théâtre des Champs-Élysées à Paris, toujours avec l'Orchestre National d'Île-de-France et Victor Jacob, toute une pléiade de solistes. Ce sont les toutes dernières places disponibles. Voilà, dernier appel si vous voulez assister à cette grande soirée à laquelle vous invite toute l'équipe de Radio Classique. Je vous souhaite de passer un excellent week-end en musique. Merci encore à Thomas et Jérémy. Et rendez-vous donc lundi.

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4: Merci d'avoir choisi Radio Classique. Il est midi. Et c'est l'heure de faire un nouveau point sur l'actualité avec vous, Marc Tédé. Bonjour Marc.
5: Bonjour Jean-Michel, bonjour à tous. La première séance de négociation entre Américains et Iraniens prévue en Suisse aujourd'hui, finalement reportée sine die. Il s'agissait d'entamer des discussions entre Washington et Téhéran pour conclure un accord final dans un délai de 60 jours. C'est ce que prévoit le protocole conclu cette semaine entre les deux pays. Pas de raison officielle à ce report, mais au Moyen-Orient, les combats se poursuivent au sud Liban entre l'armée israélienne et le Hezbollah, contrairement à ce que prévoyait précisément le compromis entre l'Iran et les États-Unis. Israël revendique à l'instant plus de 80 frappes et l'élimination de dizaines de membres du Hezbollah. Tout le Liban doit brûler, affirmait ce matin le ministre israélien de la Sécurité nationale Itamar Ben-Gvir en réaction à la mort de 4 soldats de l'État hébreu. En France, la vague de chaleur qui s'installe sur le pays sera étendue, durable et intense, prévient Météo France. Ce vendredi, ce sont déjà 53 départements du Grand Est aux Pyrénées qui sont en vigilance orange et cela concerne plus de 36 millions de personnes. Les établissements scolaires s'organisent avec parfois des annulations de cours dans l'Académie de Poitiers. Les épreuves du grand oral du bac prévues lundi et mardi après-midi sont reportées d'une semaine. Lundi et mardi, c'est précisément là qu'est attendu le pic des températures jusqu'à 40 degrés, peut-être au-delà. À Marseille, un immeuble de 5 étages s'est effondré hier soir en centre-ville dans le quartier de Noailles, un immeuble en rénovation. 3 personnes ont été intoxiquées. Plus de 70 marins-pompiers sont mobilisés. 5 immeubles voisins ont été évacués. Et puis l'Italien Antonello Manacorda sera le nouveau maestro de l'orchestre Les Siècles à partir de la saison 2027-2028. Il succède à son fondateur François-Xavier Roth. Le nouveau directeur artistique et musical a été élu à l'unanimité des 75 musiciens de l'orchestre. Antonello Manacorda, qui a 56 ans, a été directeur artistique et musical de la Camera Academy de Potsdam de 2010 à 2025. Le CAC 40, il est en hausse en ce moment de 0,18% à 8483 points. Midi 2 sur Radio Classique. Et vous retrouvez tout de suite Jean-Michel Duez pour Harmonie.
4: Merci Marc et on vous retrouve tout à l'heure à 13h.
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4: Ravi de vous retrouver en ce vendredi 19 juin, la fin de la semaine, le week-end dans quelques heures. Radio Classique vous accompagne bien sûr. Nous sommes ensemble jusqu'à 14h et je vous propose de commencer, nous l'évoquions il y a un instant avec notre chère Pauline Lambert, je vous propose de commencer ces 2 heures de musique avec une musique de film, celle du Grand Blond, avec une chaussure noire, la scène où Yves Robert dirige un orchestre dont Pierre Richard est le premier violon et Jean Carmé le percussionniste. Le tout sur la musique de Mozart en l'occurrence, le premier mouvement de la symphonie numéro 40.

La musique du film Le Grand Blond avec une chaussure noire, c'est Mozart Massacre, musique de Vladimir Kosma d'après la symphonie numéro 40 de Mozart. Film d'Yves Robert qui aurait eu 106 ans aujourd'hui. Il est né le 19 juin 1920. Autre film d'Yves Robert, La gloire de mon père, musique de Kosma toujours.

La musique du film La gloire de mon père en 1990, film d'Yves Robert et musique de Vladimir Cosma. La suite d'harmonique sur Radio Classique, c'est en compagnie de Frédéric Chopin et de la sonate pour piano numéro 3, jouée par Maria João Pires.

Maria João Pires sur Radio Classique, la sonate pour piano numéro 3 de Frédéric Chopin. Chopin qui laisse la place à Johann Strauss fils et au Perpetuum Mobile avec l'Orchestre Philharmonique de Vienne dirigé par Georges Opret. C'était le concert du Nouvel An 2010.

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1: Le concert du Nouvel An de Vienne 2010, Georges Prêtre et l'Orchestre Philharmonique de Vienne pour le Perpetuum Mobile de Johann Strauss, fils. C'est avec Camille Saint-Saëns que nous avons rendez-vous pour la suite d'Harmonique, la symphonie numéro 3.

0: Radio Classique pour vous accompagner à l'heure du déjeuner en vous souhaitant un excellent appétit si vous êtes à table. Nous écoutions le troisième mouvement de la symphonie numéro 3 de Camille Saint-Saëns par l'Orchestre Philharmonique de Berlin, placé sous la direction de Zubin Mehta en 1995. Dans un instant, la suite d'Harmonique avec Mozart.
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L'ouverture de l'enlèvement au sérail de Mozart par l'Académie für Alte Musik de Berlin dirigée par René Jacobs. Mozart qui sera au programme de la folle soirée de l'opéra ce soir et demain au Théâtre des Champs-Élysées. Vous pourrez entendre l'air du catalogue, l'air d'Elvire, Mitradi, le duo Lacedarem La Mano de Don Giovanni ou encore le trio des vents de Così fan tutte avec Karine Day, Vanina Santoni et Paul Gay, l'Orchestre National d'Île-de-France dirigé par Victor Jacob. Invité également de cette folle soirée, Julien Dran, les plus beaux airs par les plus belles voix. Ce soir donc et demain samedi à 20h au Théâtre des Champs-Élysées. Réservation des dernières places sur le site théâtrechampselysees.fr. Dans l'immédiat, c'est avec Johann Stamitz que nous avons rendez-vous pour la suite d'Harmonique.

Le concerto pour clarinette de Johann Stamitz, Andreas Ottensamer à la clarinette avec la Kammerakademie de Potsdam. Joseph Haydn pour la suite d'harmonique, voici la symphonie numéro 94, La Surprise, qui tient son nom du deuxième mouvement que voici. Alors évidemment, ne vous laissez pas surprendre.

Le deuxième mouvement de la symphonie La Surprise de Joseph Haydn par l'Orchestre Philharmonique de Londres, dirigé par Eugen Jorum en 1972. Deuxième mouvement avec cet accord fortissimo que vous avez entendu tout à l'heure et qui, paraît-il, était destiné à réveiller les dames et qui donc créait une surprise, d'où le surnom de cette symphonie. C'est avec Beethoven que nous avons maintenant rendez-vous pour la suite d'Harmonique. Beethoven et cette sonate pour piano, La Chasse.

La sonate La Chasse de Beethoven dans l'interprétation d'Alfred Brendel en 1975. Beethoven qui a composé un opéra, Fidelio. Alors voici Schubert qui lui est allé un peu plus loin, pourrait-on dire, avec deux opéras dont Fierabras, dont voici cette marche.

0: extrait de l'opéra Ferrabras de Schubert par l'orchestre de chambre d'Europe et le chœur Arnold de Schönberg, dirigé par Claudio Abbado. Dans un instant, les infos de 13h, puis nous ouvrirons la seconde heure d'harmonique avec Jean-Sébastien Bach.
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14: Radio Classique, il est 13h. Marc Tédé pour un nouveau point sur l'actualité.
15: Un homme arrêté pour des soupçons d'espionnage visant une usine française de drones, espionnage au bénéfice de la Russie. Il a été mis en examen et placé en détention provisoire. On ne l'apprend qu'aujourd'hui, mais cet homme de 48 ans né en Biélorussie a été interpellé au début du mois de juin près de Toulouse alors qu'il filmait un prototype de drone destiné aux armées françaises et ukrainienne. C'est ce que précise le parquet de Paris. L'enquête a été confiée à la DGSI, la Direction Générale de la Sécurité Intérieure. À l'étranger, le Premier ministre israélien Benjamin Netanyahou réaffirme que l'armée de l'État hébreu restera dans le sud du Liban aussi longtemps que nécessaire, alors que les combats se poursuivent là-bas. Le chef du gouvernement israélien menace le Hezbollah, milice libanaise soutenue par l'Iran. Israël lui fera payer un prix très lourd après la mort de 4 soldats de l'État hébreu ces dernières heures. Israël qui a revendiqué 80 frappes et des dizaines d'éliminations dans les rangs du Hezbollah ce matin. En France, 4000 candidats au bac dont les épreuves sont programmées lundi ou mardi après-midi, des épreuves principalement orales. Ces épreuves seront décalées d'une semaine dans 57 centres d'examen. C'est ce que vient d'annoncer le ministre de l'Éducation nationale, Édouard Geoffrey. Il précise aussi que 784 écoles et collèges en France ont décidé d'aménager les horaires des cours. Des annonces qui interviennent alors que 53 départements du Grand Est aux Pyrénées sont placés aujourd'hui en vigilance orange. Cela représente 36 millions de personnes, plus d'un Français sur deux. Cet épisode de chaleur est étendu et durable, prévient Météo France. Une vigilance rouge pourrait même être déclenchée dès dimanche, affirme de son côté le ministre de l'Intérieur, Laurent Nunez, après une réunion de crise à laquelle participait également ce matin la ministre de la Santé. Enfin, alors que nous sommes en pleine Coupe du Monde, la justice confirme le renvoi de l'international marocain et défenseur du PSG, Achraf Hakimi, devant une cour criminelle, la cour criminelle des Hauts-de-Seine. Il sera jugé pour le viol d'une femme, c'était en 2023, accusation qu'il réfute. On fait tout de suite le point sur les marchés et c'est avec Cécile Lecause d'Investir. Bonjour Cécile.
16: Bonjour Marc.
15: Quelle est la tendance à la mi-journée ?
16: Eh bien, le marché parisien se monte très peu actif avec un CAC 40 qui s'effrite actuellement de 0,13% à 8 456 points. Les places chinoises étaient fermées ce vendredi pour cause de jours fériés, ce qui sera aussi le cas de Wall Street, déjà parti pour un week-end de 3 jours. L'indice parisien n'en est pas moins en passe d'enregistrer une cinquième semaine de hausse avec un gain hebdomadaire de l'ordre de 1,4% à 7h. Les investisseurs semblent donc peu s'émouvoir de l'annulation des pourparlers qui devaient débuter ce jour en Suisse entre Américains et Iraniens. Les cours du pétrole se sont très légèrement tendus, mais ils se maintiennent juste au-dessous des 80 dollars pour le baril de la mer du Nord. Ce raffermissement profite toutefois à Total Energy qui regagne 1,8%. Nexans, le fabricant de câbles électriques, progresse lui de 4,3%, porté par le relèvement d'objectifs d'un confrère japonais. Le CAC 40, je vous le rappelle Marc, s'effrite actuellement de 0,15%.
15: Merci Cécile Lecause d'Investir pour ces précisions. 13h03 sur Radio Classique. Dans un instant, vous retrouvez Jean-Michel Duez. Mais tout de suite, voici vos idées de sortie. Et c'est avec Guy Boyer.
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18: L'hôtel de Caumont à Aix-en-Provence se transforme pour l'été en café-concert parisien en invitant Toulouse-Lautrec et ses œuvres graphiques et peintes. Dans un élégant décor 1900, signé Hubert Le Gall, défilent la Goulue, Yvette Guibert, Loïc Fuller aux voiles ondulants et la contorsionniste Chaou Cao. Mais l'exposition s'attarde sur bien d'autres sujets. Le génie de Toulouse-Lautrec pour l'illustration et la réclame. Son talent de portraitiste avec des toiles venues du musée d'Albi, du musée d'Orsay et d'une collection privée anonyme. Le parcours se referme sur un cabinet privé d'un rouge provoquant où se love Madame Fabre se faisant les mains et la femme au boa noir. Des prostituées et des demi-mondaines aux regards aguichants. L'exposition Toulouse-Lautrec, créateur d'icônes, a lieu à l'hôtel de Caumont d'Aix-en-Provence jusqu'au 4 octobre et retrouvez nos coups de cœur en images commentées sur connaissancesdesarts.com, rubrique Arts et Expositions.
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14: Et prochain rendez-vous sur Radio Classique avec Guy Boyer, ce sera demain samedi à 7h55.
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le célèbre choral du Veilleur de Jean-Sébastien Bach pour vous souhaiter la bienvenue. Si vous nous rejoignez sur Radio Classique, c'est harmonique jusqu'à 14h, le choral du Veilleur dans cette transcription pour piano interprétée par Bernd Glemser. Musique baroque toujours, avec cette fois Telemann.

musique baroque sur Radio Classique avec la suite pour orchestre en la majeure de Telemann par l'ensemble Masque dirigé par Olivier Fortin. Nous quittons l'Allemagne de Telemann pour l'Italie de Vivaldi avec ce concerto pour cordes à la Rustica.

Radio Classique pour vous accompagner avec ce concerto pour cordes de Vivaldi, concerto alla rustica, interprété par l'ensemble Il Barocchisti, dirigé par Diego Fasolis. Vivaldi laisse maintenant la place à Handel et à ce chœur qui est extrait de l'opéra Assis et Galatée.

Handel sur Radio Classique avec ce chœur extrait de l'opéra Assis et Galatée dans l'interprétation de l'English Concert dirigé par John Elliott Gardiner. Musique française à présent avec Reynaldo Hahn et la sublime mélodie à Chloris dans cet arrangement pour violon et piano.

0: À Cloris, mélodie de Reynaldo Hahn dans cet arrangement pour violon et piano interprété par Théotime Langlois de Swart et Tanguy de Villancourt. La suite d'Harmonix, c'est dans un instant avec Félix Mendelssohn.
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l'une des romances sans parole de Fanny Mendelssohn, jouée ici par Matthias Kirchnerreit. C'est avec Dvorak que nous poursuivons Harmonix sur Radio Classique. Dvorak est l'une de ces danses slaves.

les danses slaves de Dvorak, à l'origine pour piano à quatre mains, comme les danses hongroises de Brahms, d'ailleurs puis orchestrées elles aussi. Cette danse slave était interprétée par l'Orchestre symphonique de Minneapolis, dirigé par Antal Dorati. D'une danse à l'autre, pourrait-on dire, voici maintenant les danses symphoniques de Rachmaninov.

Les danses symphoniques de Rachmaninov, musique russe donc sur Radio Classique par l'Orchestre Philharmonique de la Radio des Pays-Bas, dirigé par Karina Kanellakis. Et c'est avec la musique du film The Artist que nous allons refermer Harmonique pour l'anniversaire justement de Jean Dujardin, qui est né le 19 juin 1972.

La musique du film The Artist, musique de Ludovic Bourse, interprétée par l'Orchestre Philharmonique de Bruxelles, placée sous la direction d'Ernst von Till. Harmonique, c'est terminé pour cette semaine. Merci de votre fidélité. Merci à Camille Tavert pour la programmation et à Bertrand Dorigny pour la réalisation. Dans un instant, le flash de 14h, puis Franck Ferrand raconte, suivi à 14h30, des heures légères d'Élodie Fondacci. Quant à moi, je vous donne rendez-vous pour ceux et celles qui seront présents ce soir et demain soir. Je vous donne rendez-vous donc au Théâtre des Champs-Élysées à 20h pour la folle soirée de l'Opéra. Et bien sûr, rendez-vous lundi midi pour Harmonique. D'ici là, eh bien, je vous souhaite de passer une excellente après-midi et un excellent week-end avec Radio Classique.

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6: 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L'heure de faire un nouveau point sur l'actualité avec vous, Marc Tédé.
7: À peine signé, le protocole d'accord entre l'Iran et les États-Unis semble vaciller. Aujourd'hui, la première réunion de négociation pour préparer l'accord final d'ici 60 jours a été reportée. Elle devait avoir lieu aujourd'hui. L'Iran rappelle ce matin qu'il tient au respect de ses lignes rouges dans ses négociations et met en garde les États-Unis contre toute demande excessive. Autre facteur qui fragilise ce protocole, la flambée de violence de ces dernières heures au sud Liban. C'est ce que le président libanais Joseph Aoun. Il dénonce la poursuite des frappes israéliennes dans le sud du pays contre le Hezbollah. 4 soldats de l'État hébreu ont été tués ces dernières heures. Au Liban, ce sont 18 personnes qui ont péri dans des frappes israéliennes, selon les autorités libanaises. Le premier ministre israélien évoque pour sa part l'élimination d'une dizaine de membres du Hezbollah, la milice soutenue par l'Iran, Benjamin Netanyahou, qui réaffirme par ailleurs que l'armée de l'État hébreu restera aussi longtemps que nécessaire au sud Liban. En France, un homme soupçonné d'espionnage pour le compte de la Russie a été interpellé au début du mois. On ne l'apprend qu'aujourd'hui. Ce Biélorusse de 48 ans a été interpellé alors qu'il filmait des drones sur le site de leur fabrication dans la région toulousaine. Il s'agit d'appareils destinés aux armées françaises et ukrainiennes. L'enquête a été confiée à la DGSI, la Direction Générale de la Sécurité Intérieure. Également, dans l'actualité de ce vendredi, cette vigilance renforcée des autorités françaises en cette veille de week-end. Et alors que la chaleur s'installe de plus en plus dans le pays, plusieurs départements pourraient basculer en vigilance rouge dimanche. 53 départements sont déjà en vigilance orange. Cela va du Grand Est aux Pyrénées. J'ajoute que 4000 candidats au bac qui devaient passer des oraux dans 57 centres d'examen lundi après-midi ou mardi après-midi verront leurs épreuves décalées. décalée, c'est ce qu'annonce le ministre de l'Éducation nationale, Édouard Geoffrey. Il précise par ailleurs que dans 784 établissements, écoles ou collèges, les horaires seront réaménagés. Le CAC 40, il est en repli en ce moment de 0,29% à 8443 points. 14h02 sur Radio Classique, c'est le moment de retrouver Franck Ferrand. Bonjour Franck.
8: Bonjour à tous, je reviens donc aujourd'hui sur une étrange histoire qui va nous mener de la Croix d'Anjou à la Croix de Lorraine.
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8: Si je vous dis que nous sommes à Londres au mois de juin 1940, voyez un peu dans quel contexte s'inscrit notre histoire. La capitale britannique, on l'oublie parfois, est à l'époque complètement sous la menace de l'aviation allemande. Et on est au milieu des rumeurs et de l'incertitude. Et c'est dans ce climat très tendu que se pose un avion sur le tarmac de Londres. On descend le vice-amiral Émile Muselier. Alors lui revient de loin. Il a refusé l'idée de la défaite. Il a quitté Paris qui était déclaré ville ouverte à l'époque et il s'est rendu droit à Marseille. À Marseille, il a réussi à s'embarquer sur un navire anglais et après une traversée périlleuse au cours de laquelle il a rallié un peu de monde à sa cause, il a atteint Gibraltar et c'est à Gibraltar qu'il a pu attraper un avion pour Londres. Et là, il va se présenter, bien sûr, dans les bureaux de ce général de Gaulle dont on parle beaucoup. Le général de Gaulle qui est arrivé une quinzaine de jours plus tôt en Angleterre, aux côtés du général Spears, après avoir quitté Bordeaux et le nouveau gouvernement de Pétain. Quelques jours avant cette rencontre avec Muselier, le général de Gaulle a été reconnu, adoubé, devrais-je dire, par Churchill comme le chef de la France libre et il a eu, vous le savez, la possibilité de s'exprimer sur les ondes de la BBC, le célèbre appel du 18 juin et ça a continué dans les jours qui ont suivi. Bref. En ce tout début d'été 1940, la France libre n'est pas encore grand-chose. Elle n'est constituée que de quelques centaines d'hommes et de femmes qui chaque jour viennent s'installer, rallient Londres, si je puis dire, pour proposer leur service à l'homme du 18 juin. Et le vice-amiral Muselier est un de ces volontaires. Il est, entre parenthèses, ça n'est pas négligeable, le premier officier général qui rejoigne le général de Gaulle. On est donc le 30 juin 1940. Dès le lendemain, il est nommé commandant des forces maritimes françaises libres et très vite va se poser la question cruciale de l'identification des Français libres, de leurs moyens et de leurs forces, certes, mais aussi de leurs symboles pour les distinguer clairement des hommes de Vichy. Et ce même jour, donc ce 30 juin 1940, en présence du capitaine de corvette Thierry d'Argentlieu, dont on aura l'occasion de reparler dans l'histoire, mais que ça nous entraînerait ailleurs, Muselier propose à De Gaulle d'adopter comme emblème une croix à double traverse, la Croix de Lorraine. Et le général va accepter cette idée d'enthousiasme. Il est très probable qu'il y voit un clin d'œil à l'insigne du 507e régiment de chars qu'il avait commandé entre 37 et 39, mais aussi et surtout, il y voit un symbole dont vous allez bientôt pouvoir mesurer la portée. En ce début d'été 40, alors que tout semble perdu pour la France occupée, un symbole vient donc de naître, cette croix de Lorraine, qui désormais va incarner l'espoir d'une libération à venir, va incarner l'esprit, l'idée, la pratique de la résistance, l'espoir aussi d'une souveraineté retrouvée.
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8: Alors, pour comprendre l'origine de cette croix un petit peu particulière qui est tellement associée à la France libre et au général de Gaulle et qui se démarque par ses deux traverses, une plus petite que l'autre, eh bien, je vous propose de revenir tout simplement 2000 ans en arrière à Jérusalem où a été crucifié Jésus-Christ. Ça va nous permettre de rouvrir le Nouveau Testament, c'est le seul texte disponible sur le sujet. Voici ce que dit l'Évangile selon saint Jean au chapitre 19, je cite. Alors il leur livra Jésus pour être crucifié. Ils prirent donc Jésus et l'emmenèrent, portant sa croix. Il arriva au lieu du crâne qui se nomme en hébreu Golgotha. C'est là qu'il fut crucifié et deux autres avec lui, un de chaque côté, et Jésus au milieu. Pilate fit une inscription qu'il plaça sur la croix et qui était ainsi conçue. Jésus le Nazaréen, roi des Juifs. Beaucoup de Juifs lurent cette inscription parce que l'endroit où l'on avait crucifié Jésus était proche de la ville et que c'était écrit en hébreu, en latin et en grec. Alors les grands prêtres des Juifs dirent à Pilate, « N'écris pas roi des Juifs, mais cet homme a dit « Je suis le roi des Juifs » et Pilate a répondu, « Ce que j'ai écrit, je l'ai écrit ». Eh bien, la deuxième traverse de la croix de Lorraine, c'est une figuration de ce fameux écriteau où figure l'inscription latine « Inri » que l'on retrouve dans toutes les représentations, enfin en tout cas dans beaucoup de représentations de la Passion. C'est l'abréviation de « Jesus Nazarenus Rex Judeorum »,« Jésus de Nazareth, roi des Juifs ». Et c'est cela donc que symbolise cette traverse supérieure de la croix de Lorraine. Après la crucifixion, l'histoire de la croix où Jésus a été supplicié va se perdre. Il faut attendre l'an 326, donc plus de 3 siècles, pour retrouver la trace de cette croix après tout cet oubli. Le récit de la découverte de la croix repose sur 2 figures historiques majeures, puisqu'il s'agit de l'impératrice Hélène et de son fils Constantin, le premier empereur romain chrétien. Les auteurs antiques racontent comment la pieuse Hélène, au cours d'un pèlerinage qu'elle fait donc en Orient, se retrouve sur le lieu supposé de la Passion du Christ. Elle ordonne la destruction d'un temple païen qui avait été érigé là et elle fait entreprendre des fouilles et on va trouver 3 croix sur ce site du Golgotha, dont celle de Jésus identifiée par le morceau de bois sur lequel figurait l'inscription laissée par Pilate. Et l'impératrice Hélène va donc prendre possession de la relique et elle va diviser la croix en de nombreux fragments. Elle en envoie à Rome, à Constantinople. Elle en conserve une grande partie à Jérusalem d'ailleurs. Vous vous en doutez, cette découverte miraculeuse a aussi une signification politique, puisqu'on est dans ce monde romain qui est en train de devenir chrétien, c'est une aubaine pour Constantin qui va utiliser la croix pour asseoir son pouvoir. Est-ce que c'était vraiment la croix de Jésus? Ça nous entraînerait loin. En tout cas, dès la fin du 4e siècle, des récits attestent de la vénération de morceaux de la vraie croix dans tout l'Empire romain. Jean Chrysostome, père de l'Église, rapporte qu'en 388, les chrétiens se pressent pour adorer le bois de la croix et pour en acquérir des petits morceaux, des petits bouts, des petites parcelles qu'ils font monter en métaux précieux, ornés de pierreries, etc. Et par la suite, le morceau qui va devenir la vraie croix est emporté dans le tumulte incessant de l'histoire, enlevé par les Perses en 614, récupéré par les Byzantins en 628. Il retourne finalement à Jérusalem pour devenir symbole des croisés lors de la prise de la ville sainte pendant la première croisade. Et après la défaite des croisés à Athènes face à Saladin, on est là en 1187, eh bien la trace disparaît définitivement. Et comme on l'a vu, cette croix va donner naissance à une multitude de reliques, authentiques ou non, dispersées dans tout le monde chrétien, de Jérusalem à Londres, en passant par Constantinople, par Paris bien sûr, et d'Enzé sous le Lude, en Anjou.

0: La première partie du Gloria de Francis Poulenc par le chœur de Westminster et l'orchestre philharmonique de New York sous la direction de Leonard Bernstein.
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0: 1240, oui, c'est en cette année 1240 sur l'île de Crète qu'on retrouve la trace de certains fragments de la croix de Jésus. Le chevalier Jean d'Aluy, qui était parti guerroyer en Terre Sainte, il était originaire d'Anjou, acquiert auprès d'un évêque crétois un crucifix à double traverse entièrement façonné à partir du bois pris sur la vraie croix. C'est un morceau de la vraie croix dont on a fait un crucifix, si vous voulez. Il rentre en Anjou, Jean d'Aluy, il cède cette très précieuse relique au moine cistercien de l'abbaye de la Boissière, à Denzé sous le Lude, donc, et c'est à partir de ce moment qu'on parle de la vraie croix qui s'enracine, donc, en Anjou. En 1359, un peu plus d'un siècle plus tard, on est en pleine guerre de Cent Ans, hein, les chevauchées du prince noir ravagent depuis des années les campagnes du sud-ouest, et en Anjou, le duc Louis Ier, qui est tout particulièrement attaché à cette relique rapportée par le chevalier d'Aluy à l'abbaye de la Boissière, ce chevalier va décider de récupérer la relique pour la mettre à l'abri des pillards. C'est le duc d'Anjou, hein, c'est Louis Ier qui fait ça. C'est à ce moment-là que naît entre le duc d'Anjou et cette relique une histoire de dévotion très importante. Il faut vous dire que dès 1337, déjà, il avait pris soin de parer ce crucifix d'une très somptueuse monture d'orfèvrerie, sertie de gemmes, de perles, et ce n'est pas tout. Suivant l'exemple de l'ordre de l'étoile fondé par son père, le roi Jean II, Louis d'Anjou avait aussi créé, en l'honneur de la relique, un ordre de chevalerie, l'ordre de la vraie croix. Et par la suite, il va également adopter le symbole de cette croix à deux travers, à titre personnel, donc il l'a fait figurer sur son trône, son épée, même dans sa signature, ce qui d'une certaine manière consolide son autorité par le prestige de la relique elle-même. Désormais, c'est plus seulement l'objet qui va se transmettre au sein de la maison d'Anjou, mais c'est tout le symbole. Et à la suite de Louis Ier, son fils va perpétuer la dévotion et faire bâtir pour la relique une chapelle au château d'Angers où une clé de voûte arbore la croix à double traverse, et en abritant une relique de la Passion du Christ, on peut parler d'une sainte chapelle. C'est comme ça qu'on va appeler la chapelle d'Angers. Et un siècle plus tard, c'est René d'Anjou, que vous connaissez, le roi René, c'est lui qui va hériter la croix à double traverse, et comme son père Louis II et son grand-père Louis Ier, il adopte l'emblème sacré. En 1431, par son mariage avec Isabelle de Lorraine, il devient duc de Lorraine. La relique reste en Anjou, mais le symbole arrive en Lorraine. Vous voyez comment on passe de l'Anjou à la Lorraine. Et c'est comme ça que le symbole va entrer dans l'histoire en 1477, au moment de la bataille de Nancy. René II, c'est le petit-fils de René d'Anjou, brandit un étendard orné de la croix à double traverse. Il est là, sous les murs de la ville, en train d'affronter Charles le Téméraire, le duc de Bourgogne. Vainqueur dans sa lutte pour libérer la Lorraine de la domination bourguignonne, on peut dire que René d'Anjou, René II, a fait de la croix l'emblème de la région. C'est maintenant la croix de Lorraine. Et alors, beaucoup plus tard, en 1871, c'est ce même symbole qui sera de nouveau brandi en Lorraine comme signe de résistance à l'occupant prussien. Déjà, peut-on dire, déjà.

0: L'ouverture de la Marguerite d'Anjou de Giacomo Meyerbeer par l'Orchestre National d'Île-de-France sous la direction d'Enrique Mazzola.
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0: La réutilisation de la Croix de Lorraine par la France libre va participer de cette transition de résistance à l'occupant. Comprenez pourquoi le général de Gaulle a dit oui tout de suite, évidemment. Dès le début, explique l'amiral Muselier dans une conférence qu'il a donnée à Londres à l'automne 1941, il m'a paru nécessaire de différencier de façon apparente les bâtiments de guerre de la France libre de ceux restés fidèles au gouvernement du maréchal Pétain. Pourquoi ai-je choisi la Croix de Lorraine ? Parce qu'il fallait un emblème en opposition à la croix gammée et parce que j'ai voulu penser à mon père qui était lorrain. Chacun a une bonne raison d'avoir recours à cette croix de Lorraine née en Anjou. À partir du décret du 2 juillet 40, les bâtiments de guerre de la France libre, donc, mais aussi de commerce d'ailleurs, vont recevoir l'ordre de porter à la proue un pavillon carré bleu orné en son centre de la croix de Lorraine en rouge. Les appareils des forces aériennes françaises libres devaient également porter, à côté de la cocarde réglementaire, une croix de Lorraine inscrite dans un cercle. Et de Gaulle sera le premier à épingler cette croix à son uniforme. C'est le parachutage de tracts à partir de 1941 qui va contribuer à diffuser dans la France occupée ce symbole de la Croix de Lorraine, symbole de lutte, d'espoir, je vous l'ai dit, cette croix à deux branches, vous savez pourquoi, est souvent associée à la lettre V de victoire, bien sûr, et qui va fleurir partout sur les murs. Des journaux clandestins adoptent la croix comme emblème, des groupes de résistance se rassemblent autour de la Croix de Lorraine, et ça va devenir, bien sûr, le symbole d'une unification de la résistance. Tant extérieure qu'intérieure. Vous pouvez d'ailleurs retrouver toutes ces utilisations de la Croix de Lorraine et de ses évolutions au musée de l'Ordre de la Libération aux Invalides, musée dont les collections regorgent de ces reliques de guerre, si je puis dire. Et tout ça est très bien, magnifiquement même documenté dans un bulletin qui a été publié là très récemment par la Société des Amis du musée de l'Ordre de la Libération aux Invalides. Alors, on peut se poser la question du succès universel de la Croix de Lorraine, signe de ralliement idéal. Un succès qui s'explique peut-être tout simplement par son graphisme extrêmement simple. Hein. Et la BBC d'ailleurs encourage les Français à l'utiliser. Quel insigne est plus facile à mémoriser et bientôt à dessiner clandestinement, furtivement, sur quelques surfaces propices, trois coups tout simples d'un bâton de craie, un vertical et deux en travers, nous dit Maurice Agulon. L'adoption de la Croix de Lorraine a un double objet, se démarquer du drapeau tricolore qui reste à l'époque toujours l'emblème du régime de Vichy, hein, et puis permettre aux Français d'opposer à la croix gammée nazie, la svastika, une croix enracinée dans l'histoire de l'Europe chrétienne. Et pour Thierry d'Argentlieu, officier de la marine et religieux, prototype du moine guerrier, n'est-ce pas ? Il n'y a pas de doute, la guerre contre l'Allemagne nazie, c'est une nouvelle croisade en lutte contre la croix ennemie à la croix du Christ, selon la formule même de Pie XII, les Français libres, ralliés à la croix du général de Gaulle, vont donc se réclamer de cette nouvelle croisade. Et de Gaulle a même songé à appeler croisés de la libération les titulaires de l'ordre qu'il a finalement décidé de baptiser compagnons.
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0: Alors, et la relique de la vraie croix, me direz-vous, elle n'a jamais quitté l'Anjou. Hein. En 1790, elle est achetée par les sœurs de la Congrégation des Filles du Cœur de Marie, qui se trouve à Baugey en Anjou, très jolie petite ville de Baugey en Anjou, et à quelques kilomètres seulement de l'abbaye où était gardée pendant si longtemps la relique ornée et adornée par le duc Louis Ier. Cette croix, elle est présentée au général de Gaulle, hein, qui a pu voir en quelque sorte l'origine même du symbole associé à son nom, et elle sera classée au titre des monuments historiques le 15 juin 1976. Cette croix d'Anjou, c'est la deuxième plus grande relique de la vraie croix au monde, après bien sûr celle qui est conservée à Notre-Dame de Paris. Aujourd'hui, il faut vous dire qu'avec le soutien de l'évêque d'Angers, cette congrégation des filles du cœur de Marie, donc à Beaugey, a bien l'intention d'établir un sanctuaire au sein de la chapelle où est conservée la relique. Alors, jusqu'à une époque extrêmement récente, il fallait demander rendez-vous, on vous ouvrait une sorte de coffre-fort, vous voyez derrière une grosse vitre cette croix absolument extraordinaire. Eh bien, il va y avoir un sanctuaire maintenant au sein de la chapelle pour que chacun puisse venir admirer cette croix à l'histoire millénaire. Alors, si vous souhaitez devenir bienfaiteur de la croix de Lorraine originelle, si je puis dire, eh bien, vous savez maintenant ce qu'il vous reste à faire. La générosité sera la bienvenue.
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2: Bonjour à tous, soyez les bienvenus sur Radio Classique dans ces heures légères. Je suis absolument ravie de vous retrouver et de vous accompagner jusqu'à 18h. Nous sommes aujourd'hui le 19 juin. Eh bien, sachez que le 19 juin 1623, naissait à Clermont-Ferrand Blaise Pascal. Physicien, génial mathématicien, philosophe, fervent chrétien, Pascal fut évidemment un génie aux multiples visages. Si de sa plus tendre enfance, Pascal était un enfant très précoce, à l'année 1654, ses travaux et ses réflexions sont totalement tournés vers les sciences, la géométrie et la physique, une crise mystique qu'il va traverser plus tard, la nuit du feu, va le pousser vers une certaine austérité janséniste et vers la philosophie. Il livrera dans les pensées des fragments réunis après sa mort par des amis, sa conscience tragique de la condition humaine et de l'existence. L'homme est partagé entre grandeur et misère et contraint de s'adonner au divertissement pour oublier le caractère inéluctable de la mort. Mais c'est moins le Pascal philosophe que le Pascal mathématicien qui nous intéressera aujourd'hui. Le Pascal, inventeur de la première calculatrice, car c'est bien lui, à l'âge de 19 ans, qui invente la première machine à calculer, la pascaline. Alors, je vous propose, en honneur de Pascal, eh bien de faire comme nous le faisons quelquefois, une émission jeu, une émission sur les nombres. Voici les règles. Nous allons partir d'une œuvre qui porte le numéro 0, et ensuite, vous pourrez, à condition qu'elle porte un numéro supérieur au précédent, écouter toutes les œuvres que vous désirez. De zéro, nous irons ainsi vers l'infini et au-delà. Mais pour l'instant, dans les heures légères, quelques mots et quelques notes sur Blaise Pascal.

Le deuxième mouvement de la symphonie numéro 22, la symphonie Le Philosophe de Joseph Haydn. Esa-Pekka Salonen était à la tête de l'orchestre de chambre de Stockholm. Avant donc d'être philosophe, Pascal a donc été mathématicien. Déjà enfant, il se passionne pour les mathématiques. À l'âge de 12 ans, il écrit un traité des sons. À l'âge de 16, un essai de géométrie. Et à 19 ans, il met au point donc la première machine à calculer de l'histoire. Il le fait pour son père, Étienne Pascal, qui est à l'époque président de la cour des aides de Normandie et dont la mission est de remettre de l'ordre dans les recettes fiscales de la province. Alors ce travail exige évidemment beaucoup de calculs et Blaise Pascal conçoit une machine qui permet

La musique répétitive de Philippe Glass. Nous écoutions, grâce à Valentina Lisitsa, Lighting of the Torch. Alors, comment fonctionne la pascaline? Donc, première tentative de l'histoire pour substituer le travail d'une machine à celle de l'esprit humain. Eh bien, elle fonctionne grâce à une série d'engrenages inspirés des mécanismes de moulins à eau que Pascal a réussi à miniaturiser. Alors, justement, nous allons faire tourner un moulin grâce à Joseph Strauss avec cette polka moulinet.

On entend parfaitement tourner les engrenages dans cette polka moulinet de Joseph Strauss. Zobin Mehta dirigeait l'orchestre philharmonique de Vienne. En parfait ingénieur, eh bien, Pascal est allé absolument jusqu'au bout de son projet, c'est-à-dire qu'il a conçu la pascaline sur le papier, ensuite il a réalisé des prototypes, et puis il a ensuite construit plusieurs machines, et il obtient de Louis XIV, enfin plutôt de sa mère, parce qu'à l'époque le roi n'a que 10 ans, un privilège royal qui lui assure l'exclusivité de la production de ces machines à calculer en France, un brevet avant l'heure en quelque sorte, qu'il obtient donc du roi.

Les Folies d'Espagne de Jean-Baptiste Lully, que l'on entend dans la bande originale du Roi Danse, film de Gérard Corbiot. Reinhard Goebel dirigeait le Musica Antiqua Köln. Pascal va toutefois abandonner son projet à la suite d'un accident de carrosse. Eh bien, il se retire du monde de la science et il va se consacrer à l'étude de la philosophie et surtout à la religion.

Voilà ce qu'écrit Chateaubriand à propos de Pascal au XIXe siècle. Il y avait un homme qui, à 12 ans, avec des barres et des ronds, avait créé les mathématiques, qui, à 16 ans, avait fait le plus savant traité des conuques qu'on ait vu depuis l'Antiquité, qui, à 19, réduisit en machine une science qui existe tout entière dans l'entendement, qui, à cet âge où les autres hommes commencent à peine de naître, ayant achevé de parcourir le cercle des sciences humaines, s'aperçut de leur néant et tourna ses pensées vers la religion. Eh bien, nous avons passé quelques minutes au couvent de Saint-Damien en écoutant les paysages franciscains de Gabriel Pierney avec Juan Romena et avec l'Orchestre Philharmonique de la BBC.

Voltaire était un très grand admirateur de Pascal. Il dit à son sujet « Pascal, fou sublime, né un siècle trop tôt ». C'est pour cela que nous écoutions à l'instant la musique de Zahir, musique composée pour le drame de Voltaire par Michael Haydn. Johannes Goritzky était à la tête de la Deutsche Kammerakademie Neuss. Merci pour votre message Thibaut. Vous nous dites qu'on peut voir une pascaline au Musée des Arts et Métiers à Paris, donc l'ancêtre des machines à calculer. En réalité des ordinateurs. Et donc, vous nous proposez d'écouter la musique de The Imitation Game, composée par Alexandre Desplat. C'est une musique qui raconte la vie d'Alan Turing, qui lui aussi conçut bien des années après pour déchiffrer Enigma, et bien un puissant calculateur.

0: Quelques notes de la bande originale du film The Imitation Game. Alexandre Desplat, le compositeur, était donc à la tête de l'Orchestre Symphonique de Londres. Les nombres sont au programme de notre émission du jour. Et pour ce vendredi, je vous propose une émission-jeu. Je vous en rappelle les règles. Nous allons à 17h partir de 0, une œuvre qui porte le numéro 0. Et ensuite, vous pourrez choisir absolument ce qui vous plaira, à condition que l'œuvre choisie porte un numéro supérieur à l'œuvre précédente. De 0, nous irons donc vers l'infini et au-delà.
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0: 15h passées de 15 secondes sur Radio Classique. Nous accueillons Marc Tédé pour le Flash. Bonjour Marc.
5: Et bonjour Élodie, bonjour à tous. Peut-être des départements placés en vigilance rouge canicule dès dimanche. C'est ce qu'estime le ministre de l'Intérieur, Laurent Nunez. Il appelle à la vigilance, mais la fête de la musique n'est pas annulée, dit-il. En attendant, ce sont 53 départements qui sont déjà en vigilance orange. Cela représente un peu plus d'un Français sur deux. Ces départements sont répartis du Grand Est aux Pyrénées. Le pic des températures de cette vague de chaleur est attendu pour lundi ou mardi. Le mercure pourrait approcher les 40 degrés. Les épreuves du bac prévues l'après-midi, ces jours-là, seront d'ailleurs reportées pour d'une semaine ou de quelques jours dans 57 centres d'examen à travers tout le pays. Cela représente 4000 candidats parallèlement. Les collégiens et les écoliers qui, eux, ont en principe encore des cours la semaine prochaine, pourront bénéficier d'horaires aménagés. Cela concerne cette fois près de 800 établissements. À l'étranger, le chef de la diplomatie iranienne Abbas Araghchi accuse Israël de vouloir la guerre permanente après les propos d'un ministre israélien d'extrême droite et qui appelle à tout brûler au Liban après la mort de 4 soldats israéliens. Côté libanais, le président Joseph Aoun accuse Israël de saper les efforts pour stopper la guerre après l'accord irano-américain en raison également de l'intensification des frappes de l'État hébreu sur le sud Liban. Retour en France où le footballeur du PSG, Achraf Hakimi, par ailleurs capitaine de l'équipe du Maroc, sera bien jugé pour viol devant la cour criminelle des Hauts-de-Seine. C'est ce que confirme la cour d'appel de Versailles. Il est mis en cause pour des faits qui remontent à février 2023, signalés aussitôt par la plaignante. Le footballeur dénonce une fausse accusation. Enfin, l'Italien Antonello Manacorda sera le nouveau maestro de l'orchestre Les Siècles, et cela à partir de la saison 2027-2028. Il succède à son fondateur François-Xavier Roth. Antonello Manacorda a été élu à l'unanimité des 75 musiciens de l'orchestre. Le CAC 40, il est en baisse en ce moment de 0,13% à 8457 points. 15h02 sur Radio Classique. Voici les heures légères et assurément fraîches avec Élodie Fondacci.
0: Les fraîches heures légères. Merci Marc. On va essayer en tout cas. 16h, c'est à cette heure-là que vous reviendrez. À tout à l'heure.
5: Tout à l'heure.
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Non, ce n'était pas la sonnerie de votre téléphone, mais bien la grande valse de Francisco Tárrega, dont elle a été tirée, à n'en pas douter. Liat Cohen était à la guitare et cette pièce est vraiment délicieuse. On va écouter la danse rituelle du feu, direction l'Espagne, donc avec Manuel de Falla. C'est un extrait de L'amour sorcier. Kazuki Yamada est à la tête d'un orchestre de la Suisse romande bondissant.

Les flammes bondissantes de Manuel de Falla. Nous écoutions la danse rituelle du feu, de l'amour sorcier, et ceci grâce à l'orchestre de la Suisse romande et Kazuki Yamada à la baguette. Alors après le feu, eh bien voici l'eau qui reflète un clair de lune, le clair de lune de Claude Debussy. Louis Lortie est au piano avec Hélène Mercier. C'est un arrangement, une transcription pour deux pianos de ce clair de lune faite par Henri Dutilleux.

Elle est absolument merveilleuse, cette transcription pour deux pianos du Clair de Lune de Claude Debussy, faite par Henri Dutilleux. On dirait que la lumière de la lune scintille deux fois plus. Hélène Mercier et Louis Lortie nous interprétaient donc cette transcription. C'est un extrait de leur tout nouvel album, Debussy Piano Duets, chez Chandos, un album que vous trouverez dans les bacs. Alors tout de suite, nous continuons avec un double concerto pour violon et violoncelle, celui de Johannes Brahms. Le deuxième mouvement, qui est un sommet de lyrisme, est joué par Pinchas Zukerman et par Lynn Harrell.

0: La beauté du deuxième mouvement du double concerto de Brahms, composé donc pour violon et violoncelle, les deux instruments ayant une place égale finalement. Pinchas Zukerman, Lynn Harrell, était accompagné par l'Orchestre Philharmonique de New York, dirigé par Zubin Mehta. Il est 15h24 sur Radio Classique et nous marquons une pause.
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Yo-Yo Ma, Ennio Morricone et le Roma Sinfonietta Orchestra dans la musique composée pour Les Inrecuptibles par Ennio Morricone, justement. Allez, nous partons vers l'Allemagne de Felix Mendelssohn avec la symphonie numéro 1. Kurt Masur dirige l'orchestre du Gewandhaus de Leipzig.

la virtuosité de la musique de Liszt. C'était son étude d'exécution transcendante numéro 12, celle que l'on surnomme Chasse-Neige. Jorge Bolet était au piano. Mozart et Beethoven pour nous accompagner jusqu'à presque 16 heures. Voici d'abord le concerto pour basson de Mozart, le deuxième mouvement, avec Guillaume Santana et l'orchestre Mozart, dirigé par Claudio Abbado.

Jordi Savall et le Concert des Nations dans le final de la deuxième symphonie de Beethoven. Nous écoutions le concerto pour basson de Mozart juste avant, le deuxième mouvement, avec Guillaume Santana, Claudio Abbado et l'orchestre Mozart. Et puisque j'ai évoqué à l'instant le nom de Jordi Savall, je vous propose de regarder le site de Fond Froide, car cette année, eh bien, le festival Musique et Histoire qu'a créé il y a 20 ans Jordi Savall revient bien sûr pour une édition anniversaire qui promet d'être merveilleuse. Vous savez que c'est une aventure musicale qui est dédiée au dialogue des cultures et des mémoires qu'a fondé, voici 20 ans, Jordi Savall. Cette édition se déploiera autour du thème harmonie universelle et nous invitera justement à croire que la musique peut transcender les frontières. On va tout de suite écouter Procession for Peace, justement à propos de paix et d'harmonie universelle. C'est Yuri Revitch qui est au violon dans cette pièce qu'il a composée lui-même.

0: A Procession for Peace, c'est le titre de cette impression composée par Yuri Revitch, qui était lui-même au violon. On marque une pause, il est 15h58. La musique revient après le flash.
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0: Aujourd'hui, notre émission est une émission jeu sur le thème des nombres. Nous partirons à 17h d'une œuvre qui a pour numéro 0 et vous pourrez écouter tout ce qui vous plaira à condition que l'œuvre exigée ait un numéro supérieur à l'œuvre précédente.
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0: Vous écoutez Radio Classique, il est 16h, passé de 15 secondes. Marc Tédéno revient pour le flash.
4: Les armateurs qui voudront que leur navire traverse le détroit d'Ormuz à nouveau devront désormais en faire la demande 48 heures auparavant aux autorités iraniennes. C'est ce qu'affirme aujourd'hui Téhéran, moins de 48 heures après la signature du protocole d'accord conclu avec l'administration américaine. Hier, ce sont 25 navires commerciaux qui ont pu franchir ce détroit, une première depuis la mi-avril. Cette demande de préavis iranien intervient alors que la première réunion de négociation prévue aujourd'hui en Suisse pour préparer l'accord final entre l'Iran et les États-Unis a été reportée jusqu'à nouvel ordre et sans raison officielle, même si au Moyen-Orient, le sud Liban a été marqué ces dernières heures par une nouvelle flambée de violence et notamment d'importants affrontements entre l'armée israélienne et le Hezbollah, milice libanaise soutenue par l'Iran. En France, le mercure continue de grimper avec toujours 53 départements en vigilance orange. Certains pourraient basculer en vigilance rouge dès dimanche, prévient le ministre de l'Intérieur, Laurent Nunez. Le Premier ministre Sébastien Lecornu, lui, annonce l'activation d'un centre interministériel de crise dès demain. Les épreuves du bac, par ailleurs, qui sont prévues lundi ou mardi après-midi, pourront être décalées pour 4000 candidats dans 57 centres d'examen les plus exposés à ces fortes chaleurs. Un fleuron français des drones militaires, le constructeur Dallaire, visé au début du mois par une tentative d'espionnage au profit de la Russie. Un homme de 48 ans a été interpellé début juin, on ne l'apprend qu'aujourd'hui. Il était en train de filmer un prototype de cette usine toulousaine. Enquête confiée à la DGSI, la Direction Générale de la Sécurité Intérieure. Enfin, un manuscrit inédit de Mozart, mis en musique à Paris. Il s'agit d'un cahier de composition du compositeur dans lequel 7 pièces pour flûte et harpe avaient été transcrites. Il a été retrouvé grâce à la persévérance d'un conservateur de la Bibliothèque nationale de France et ces pièces seront jouées donc dimanche pour la première fois. Ce sera l'occasion de la fête de la musique à la Bibliothèque nationale de France. Le CAC 40, il est en baisse en ce moment de 0,17% à 8453 points. 16h02 sur Radio Classique et vous êtes en compagnie d'Élodie Fondacci.
0: Mozart, justement, le voici. Merci Marc, on vous retrouve à 17h.
4: À tout à l'heure.
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L'ouverture de l'enlèvement au sérail de Mozart avec l'orchestre Mozart de l'Opéra de Zurich, qui était dirigé par Nicolaus Harnoncourt. Voici Haydn, son quatuor à cordes numéro 2, opus 77, dans la version du quatuor Prajac.

0: Nous écoutions le final du concerto pour piano numéro 3 de Beethoven, qui était joué par Stephen Kovacevic et par l'orchestre symphonique de la BBC dirigé par Sir Colin Davis. Juste avant, eh bien, c'était Haydn qui fut très brièvement le professeur de Beethoven, même si Beethoven estimait qu'il n'avait plus rien à apprendre. Nous écoutions le Quatuor à cordes opus 77 numéro 2, interprété par le Quatuor Prajak. 16h23 et nous marquons une pause avant d'écouter la musique de Bernard Herrmann, composé pour la musique du film d'Alfred Hitchcock, pas de printemps, pour Marnie.
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Bernard Herrmann a composé pour son complice Alfred Hitchcock à plusieurs reprises et notamment en 64 pour Pas de printemps pour Marnie. Esa-Pekka Salonen dirigeait l'orchestre philharmonique de Los Angeles. Un trio de Mendelssohn tout de suite pour piano, alto et violon.

Un trio de Mendelssohn composé pour alto, violon et piano, évidemment, sur Radio Classique. Voici Brahms, sa symphonie numéro 4, le premier mouvement dans la version de l'orchestre de chambre suédois et de Thomas Dausgaard.

Le puissant premier mouvement de la quatrième symphonie de Johannes Brahms, l'orchestre de chambre suédois était dirigé par Thomas Dausgaard. Nous écoutons tout de suite Daniel Barenboim, pianiste, dans la sonate pour piano Deutsch 960 de Schubert, dont voici le finale.

Daniel Barenboim, dans le final de la sonate pour piano Deutsch 960 de Franz Schubert, on finit cette heure avec la romance tirée du concertino pour guitare et orchestre de Salvatore Baccaris, avec Narciso Yepes, Odon Alonso et l'orchestre symphonique de la radio espagnole.

Narciso Yepes dans le concertino pour guitare et orchestre de Salvatore Baccaris. 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
2: Merci d'avoir choisi Radio Classique, il est 17h. Place au flash avec Marc Tédé.
3: Malgré le protocole d'accord conclu cette semaine entre l'Iran et les États-Unis, les combats se poursuivent au Liban entre Israël et le Hezbollah, cette milice libanaise soutenue par l'Iran. Les frappes de l'État hébreu ont fait au moins 47 morts aujourd'hui selon le dernier bilan dressé par les autorités libanaises. Israël, de son côté, annonce la mort de 4 de ses soldats. Des combats qui fragilisent donc ce protocole d'accord conclu mercredi, signé mercredi, en tout cas à distance, par les Américains et les Iraniens. La première réunion de négociation pour préparer l'accord final qui était prévu aujourd'hui en Suisse a été annulée à la dernière minute. Aucune urgence pour trouver une nouvelle date, affirme ce soir Téhéran. Quoi qu'il en soit, le trafic dans le détroit d'Ormuz reprend progressivement. 25 navires commerciaux l'ont franchi hier. C'est une première depuis la mi-avril. Mais il faudra désormais demander une autorisation à l'Iran au moins 48 heures à l'avance. C'est ce qu'annonce aujourd'hui Téhéran. En France, la canicule actuelle pourrait être d'une durée et d'une sévérité identiques à celle de 2003. C'est ce qu'annonce cet après-midi Météo France. La vigilance orange canicule est d'ailleurs étendue demain à 60 départements. Cela représente 41 millions de personnes. Le Premier ministre Sébastien Lecornu annonce d'ailleurs l'ouverture d'une cellule, une cellule interministérielle de crise demain au ministère de l'Intérieur. Dès dimanche, certains départements pourraient être classé en vigilance rouge. Et la semaine prochaine, le grand oral du bac sera décalé de quelques jours pour 4000 candidats dans les zones les plus exposées à la chaleur. Près de 800 établissements ou écoles ou collèges, adapteront leurs horaires. Enfin, un homme soupçonné d'espionnage pour le compte de la Russie a été interpellé au début du mois. On ne l'apprend qu'aujourd'hui. Il s'agit d'un ressortissant biélorusse de 48 ans. Il a été arrêté alors qu'il filmait des drones sur un site de fabrication dans la région toulousaine. Ce sont des appareils qui sont destinés aux armées françaises et aux armées ukrainiennes. L'enquête a été confiée à la Direction générale de la sécurité intérieure. Le CAC 40, il est en repli en ce moment, en baisse de 0,38% à 8435 points. 17h02 sur Radio Classique. Je vous laisse en compagnie d'Élodie Fondacci qui vous accompagne jusqu'à 18h.
2: Merci. Et nous, dans notre émission, nous ne serons pas en baisse, mais toujours en hausse. Vous allez voir. À tout à l'heure, Marc. 18h.
3: À tout à l'heure.
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2: Le 19 juin 1623, naît à Clermont-Ferrand Blaise Pascal. physicien, mathématicien de génie, philosophe, fervent chrétien, Pascal fut un génie aux multiples visages. Dès sa plus tendre enfance, il révèle une passion pour les mathématiques. Il est un enfant très précoce et sa réflexion est totalement tournée vers les sciences, arithmétique, géométrie, physique, jusqu'à ce qu'en 54, une crise mystique qu'il traverse la nuit du feu le pousse vers une certaine austérité janséniste et surtout vers la philosophie. Mais ce n'est pas le Pascal philosophe qui nous intéresse aujourd'hui, mais bien le Pascal mathématicien qui, à l'âge de 19 ans, invente la Pascaline, la première calculatrice, ancêtre du premier ordinateur, capable de remplacer pour la première fois l'esprit humain dans le calcul mental. Alors aujourd'hui, puisque nous sommes vendredi, qu'il faut nous rafraîchir un peu par cette grande canicule, je vous propose une émission-jeu, comme nous en faisons quelquefois, une émission sur les nombres. Alors voici les règles du jeu. Nous allons partir d'une œuvre qui porte le numéro 0, et ensuite vous pouvez commander n'importe quelle œuvre musicale, à condition, écoutez bien, qu'elle porte un numéro supérieur au précédent. Et de zéro, donc, nous irons vers l'infini et au-delà.

Le scherzo de la symphonie numéro 0 de Bruckner avec Gerd Schaller et la Philharmonie Festiva. Alors, 0 pour autant, cette symphonie de Bruckner est la troisième symphonie du compositeur, mais Bruckner l'écarta, il l'annula, annulirte, ce qui lui donna son surnom dit Nulte, la numéro 0. C'est pour ça que nous l'avons mis donc en début de cette émission sur les nombres. Première proposition, je vous remercie chère Émilie, vous suggérez la sonate pour piano numéro 1 de Beethoven, 0-1. Nous sommes dans le bon ordre. Voici Olivier Cavé.

Olivier Cavé dans la sonate pour piano numéro 1 de Beethoven, le premier mouvement. Pas de message pour une numéro 2, mais en revanche un message pour un numéro 3. Original ce message d'ailleurs, c'est celui d'Antoine. Le quatuor numéro 3, Mishima de Philip Glass. C'est une demande précise. En voici un arrangement pour quatuor de mandoline. Le premier mouvement de ce quatuor 3 donc, nous est joué par le Modern Mandoline Quartet.

La musique de Philip Glass a toujours quelque chose d'infiniment hypnotique. C'était le quatuor numéro 3, Mishima, que nous écoutions par le Modern Mandoline Quartet. Oh, chère Anne, j'ai votre message trop tard. La symphonie numéro 3 de Camille Saint-Saëns. Nous venons d'écouter un numéro 3. Et la règle est formelle. Il faut aller de l'avant. Il faut aller dans un ordre croissant. Donc, on passe à la demande de Nathalie qui, elle, veut écouter la symphonie numéro 5 de Franz Schubert. En voici le premier mouvement avec Laurine Mazel et le Symphonique de Berlin.

0: Nous en sommes à 5, la 5e symphonie de Franz Schubert, le premier mouvement à l'instant, plein d'allégresse avec Laurine Maazel et avec l'Orchestre Philharmonique de Berlin. 5, donc il faut un nombre plus grand. Réfléchissez, ce sera pour après la pause.
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0: Nous étions à 5, nous passons à 6. Et ce sera la demande de Jeanne, l'agnosienne numéro 6 d'Éric Satie dans quelques instants sur Radio Classique.
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toute l'étrangeté de la musique d'Eric Satie. C'était la Gnossienne numéro 6 que nous écoutions dans la version de Bertrand Chamaillou. Alors de 6, on passe à 9. Oui, à 9. Alors vous aviez, Fabienne, exprimé une voix pour la grande de Schubert, la symphonie numéro 9, mais il y a deux voix pour la 9e de Dvorak, celle d'Eric et celle de Luc. Ils ont opté pour la symphonie du Nouveau Monde. En voici le troisième mouvement.

Le troisième mouvement de la symphonie numéro 9 d'Antonin Dvorak avec Raphaël Kobelik à la tête de l'orchestre de la radio bavaroise. Alors on va corser un peu la difficulté avec la demande d'Amélie qui fait monter les enchères. Vous nous demandez, depuis le début de l'émission d'ailleurs, le concerto pour piano numéro 23 de Mozart qui est votre préféré. Eh bien le voici avec Life of Hans Ness et le Mahler Chamber Orchestra.

Nous écoutions Mozart et le si beau mouvement lent de son concerto numéro 23 avec Life of Hans Ness et le Mahler Chamber Orchestra. Alors, nous allons encore plus haut avec Joseph Haydn. Dimitri a osé... Alors oui, pardon Anne, vous nous demandiez la 40e, mais comme Dimitri a osé aller jusqu'à 94 pour cette symphonie La Surprise, je cède. C'est facile, Haydn a composé plus de 100 symphonies, alors forcément on peut monter très très vite. Le symphonique de la radio de Stuttgart est dirigé par Sir Roger Norrington.

professeur Roger Norrington et le symphonique de la radio de Stuttgart dans la 94e symphonie de Joseph Haydn. Alors nous avons un auditeur malin, monsieur Gramin. Vous pouvez passer la sonate pour clavier Kirkpatrick 555 de Scarlatti, mais cela terminera le jeu. En êtes-vous si sûr, monsieur Germain? Voici la 427 en tout cas, sous les doigts de Racha Arodaki.

Il y a en effet 555 sonates pour clavier composées par Scarlatti. Quelle verve, quelle imagination débordante. Nous écoutions Anne Kefelek et non pas Racha Arodaki, comme je l'ai dit. Mais non, cela ne clôture pas notre jeu, car il y a mieux. Il y a Jean-Sébastien Bach, 1080 œuvres en tout. Et tout de suite, le concerto pour quatre claviers.

0: Eh bien, c'est Bach, le plus grand, qui remporte la partie avec ce concerto pour quatre claviers, le BWV 1065. C'est difficile d'aller plus haut à la fois dans le nombre et dans le talent. C'était une demande de Christine. Vous qui n'aimez jamais nos thèmes, eh bien, je suis ravie de vous faire plaisir. Argerich, Levine, Pletnev, Kissin étaient réunis dans ce merveilleux concerto. Je suis désolée d'en, renier les quatre notes, mais il est déjà temps de se dire au revoir. J'espère que cette émission vous a rafraîchi. Merci à Laetitia Montanari et Clément Serrano qui sont tous deux numéro 1, et tant pis pour la règle qui était qu'on devait toujours monter. Numéro 1 des programmateurs, numéro 1 des réalisatrices. Retrouvons-nous évidemment lundi pour les heures légères. D'ici là, passez un bon week-end malgré la chaleur.
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0: 18h passées de 18 secondes sur Radio Classique. Et le retour de la formation avec Marc Télé.
19: La canicule qui s'abat actuellement sur la France pourrait être aussi longue et sévère que celle de 2003. C'est ce qu'annonce aujourd'hui Météo France, alors qu'une chaleur accablante devrait persister sur l'Hexagone au moins toute la semaine prochaine. Dès ce soir à minuit, 7 départements supplémentaires seront placés en vigilance orange canicule, soit 60 départements en tout, 41 millions de personnes. La Bretagne, les littoraux et la Manche, les littoraux de Manche et de Mer du Nord sont épargnés, ainsi que l'arc méditerranéen. Dès demain, le centre interministériel de crise du ministère de l'Intérieur sera activé. Dimanche, plusieurs départements pourraient être classés en vigilance rouge. Certains oraux du bac prévus lundi et mardi après-midi pourront être décalés. Cela concerne 4000 candidats. Quant aux horaires, ils seront aménagés dans 800 écoles et collèges. Le tribunal administratif de Paris autorise finalement le concert organisé par la France Insoumise dimanche sur la place de la République à l'occasion de la fête de la musique, une manifestation qui avait été interdite par la préfecture de Paris pour des risques de troubles à l'ordre public en raison notamment de la présence attendue de représentants du comité Adama ainsi que du rappeur Medine. À l'étranger, nouvel embrasement au Liban aujourd'hui où 47 personnes ont été tués dans des frappes israéliennes, tandis que 4 soldats de l'État hébreu ont été tués. Les États-Unis affirment qu'un cessez-le-feu aurait été conclu entre Israël et le Hezbollah. Aucun des deux parties ne confirme pour le moment. Et puis dans le détroit d'Ormuz, la circulation des navires reprend progressivement. 25 bateaux commerciaux l'ont franchi hier. Cela n'était pas arrivé depuis la mi-avril. Il faudra néanmoins demander désormais une autorisation à l'Iran 48 heures à l'avance. C'est ce que dit aujourd'hui le pouvoir de Téhéran. Le CAC 40, il termine la séance en baisse de 0,55% à 8421 points à la clôture. 18h02 sur Radio Classique. Tout de suite, Inspiration Classique.
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0: 60 départements placés dès ce soir à minuit en vigilance orange canicule. Cela représente 41 millions de personnes. Un centre de crise interministériel sera mis en place dès demain avant les pics de température attendus entre dimanche et lundi, car cette canicule pourrait être aussi sévère et longue que celle de 2003, prévient Météo France. La canicule de 2003 qui avait fait des milliers de morts, jusqu'à 19 000 selon l'INSERM. Dans les écoles et les collèges, on s'organise avec des horaires aménagés en début de semaine dans près de 800 établissements. Et puis du côté des lycéens, 4 000 candidats au bac verront leurs épreuves orales de l'après-midi décalées de quelques jours. C'est ce qu'annonce aujourd'hui le ministre de l'Éducation nationale. Quant aux élèves de seconde, et cela n'a rien à voir avec la canicule, ils bénéficieront à partir de la rentrée 2027 d'une heure par semaine d'enseignement à l'intelligence artificielle. Ce sera dans le cadre du cours de sciences numériques et technologies. C'est ce qu'annonce le Premier ministre Sébastien Lecornu. Notre école, dit-il, doit préparer les jeunes au monde qui vient. Pas question pour la France de mettre en place des centres pour migrants en dehors des frontières de l'Union européenne. C'est ce qu'affirme aujourd'hui Emmanuel Macron depuis Bruxelles à l'issue d'un sommet européen. Ces hubs de retour, comme on les appelle aussi, ne sont pas efficaces ni conformes aux valeurs de l'Europe, dit le chef de l'État. Un dispositif qui a été approuvé par le Parlement européen cette semaine. Les pays membres de l'Union qui le souhaitent peuvent donc recourir à ce type de dispositif. À l'étranger, nouvelle journée d'incertitude au Moyen-Orient. Si les États-Unis affirment qu'un cessez-le-feu a été conclu entre le Hezbollah libanais et Israël, les deux acteurs, les belligérants, ne confirment pas ce cessez-le-feu. Et d'ailleurs, sur le terrain, les combats se poursuivent dans le sud Liban, avec 47 morts au moins côté libanais dans des frappes de l'armée israélienne. L'armée israélienne qui annonce de son côté la mort de 4 de ses soldats. Le CAC 40, il termine la séance en baisse de 0,55% à 8421 points tout à l'heure à la clôture. 19h, bientôt 3 sur Radio Classique. Vous avez rendez-vous avec Laure Maison à 20h. Laure reçoit ce soir la flûtiste Julia Turel et la harpiste Isabelle Moretti dans le journal du Classique. Mais tout de suite, voici le jazz.
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10: Bonsoir à tous. Toute l'élégance de l'alliage de la flûte et de la harpe ce soir. Élégance, c'est justement le titre de ce bel album sorti chez Harmonia Mundi, réunissant la flûtiste Juliette Hurel et la harpiste Isabelle Moretti autour d'un programme de musique française aux accents assez oniriques. Elles seront toutes les deux à notre micro ce soir. Le temps d'un coup de projecteur sur le festival de Vauvenargues, dont la prochaine édition se tiendra du 17 au 22 juillet, un jeune festival créé par le violoniste Bilal Alnemr dans ce si joli village près d'Aix-en-Provence. Bilal Alnemr qui nous éclaire justement sur l'identité et la programmation de cette manifestation.
11: Le festival de Vauvenargues, avant tout, c'est une histoire humaine qui me porte maintenant depuis 2022. comment je la définis? Je pense qu'on est un festival. La photographe Caroline Doutre, qui vient maintenant depuis quelques années, elle a résumé le festival parce qu'elle regarde les gens pendant qu'ils écoutent. Elle dit les gens, ils viennent ici pour se retrouver et pas pour se montrer. Ça m'a beaucoup touché. Il y a une qualité d'écoute absolument incroyable dans un écrin, mais vraiment magique, avec le coucher de soleil devant la Sainte-Victoire, et après on a un fond de scène, la Sainte-Victoire et le château de Picasso juste à côté. C'est vraiment, on reste à un festival à taille humaine qui propose surtout un moment de partage très très très fort.
10: Avec des artistes de différents horizons, de différentes cultures, quels seront les musiciens et les orchestres que l'on pourra entendre cet été à Vauvenargues?
11: Alors, cette année, je suis très content de la programmation parce que je partage la programmation avec des amis, des collègues qui viennent un peu de partout. Et je pense que, en vous disant les pays d'où ils viennent, ça va correspondre parfaitement au moment brûlant qu'on est en train de vivre aujourd'hui. Il faut défendre ça. Donc, le premier soir, je joue avec deux frères allemands-israéliens. Le clarinettiste vient de gagner le concours de la ARD de Munich. Nous jouons un programme Bartok, Mozart, Alouadi, et puis d'autres choses aussi qu'on vous gardera en surprise parce qu'on a préparé quelque chose, une petite improvisation à la fin, voilà, qui est un peu une sorte de dialogue musical qui relie un peu d'où je viens et d'où ils viennent pour montrer qu'il n'y a pas de limite. Le deuxième soir, je joue avec l'ensemble Les Cordes de Shams, donc un ensemble que j'ai fondé il y a quelques années auprès des musiciens venant de Turquie, d'Israël, de Palestine, de Syrie, de Libye. Bon, c'est pas pour rien que j'ai étudié avec Daniel Barenboim, mais que je fais partie de son orchestre. C'est quelque chose qui me touche énormément, et surtout en ce moment, on va vous jouer le 6e quatuor de Mendelssohn, le duo de Mozart pour violon et alto en sol majeur, et puis l'octet de Mendelssohn. On est tous amis de cette académie, donc on a grandi ensemble pendant 5 ans, et nous connaissons bien, on a des sujets philosophiques, on parle un peu de toutes les difficultés qu'on rencontre en étant exilé, aujourd'hui loin de nos pays, qu'on est privé de rentrer, de faire épanouir la culture là-bas. Ensuite, on donne des masterclass, un éveil musical pour les bébés, le dimanche donc 19. Le lundi, c'est une journée de balade dans la Sainte-Victoire pour les artistes qui seront là. Le mardi, on accueille l'Orchestre des Jeunes de la Méditerranée. On reste toujours dans ces thématiques d'accueil et du bassin méditerranéen, mais aussi des pays qui sont vraiment en conflit, notamment dans un programme des tableaux d'exposition de Mussorgsky. Et nous terminons le festival avec Éric Lesage en récital de piano solo au musée Granet pour l'exposition cette année de Paul McCartney, une exposition de photos. Et il jouera des œuvres de Forêt, de Debussy, de Schumann, de Gershwin. Donc j'espère vous voir nombreux.

0: Mozart, le rondo pour violon et orchestre Köchel 373 avec Bilal Alnem et l'orchestre symphonique de Vienne sous la direction de Thomas Zettmeier. Bilal Alnem qui vous donne donc rendez-vous avec ses invités du 17 au 22 juillet au festival de Vauvenargues.
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0: Élégance, c'est le titre de cet album sorti chez Harmonia Mundi, qui réunit la flûtiste Juliette Hurel et la harpiste Isabelle Moretti. Élégance, le parfait qualificatif pour décrire ce programme raffiné, voluptueux, réunissant des pages de musique française du tournant du XXe siècle, dont quelques raretés. Isabelle Moretti est avec nous ce soir dans notre studio. Bonsoir.
2: Bonsoir, Laure.
0: Et Juliette Hurel en liaison depuis Rotterdam. Bonsoir.
3: Bonsoir.
0: Le duo flûte et harpe, c'est vrai que c'est un duo qui fonctionne merveilleusement bien. Qu'est-ce qui fait, selon vous, que ces deux instruments se marient si bien?
2: Eh bien, écoutez, je pense que la harpe a un très très beau registre médium et grave. Pour ma part, je suis pas sûre que l'aigu, par exemple, de l'harpe soit le côté le plus flatteur, on va dire. C'est joli, mais bon. Alors que la flûte a des harmoniques plus harmoniques aiguës. Et peut-être que, je m'explique ça comme ça, que les deux se fondent et créent quelque chose, une harmonie qui s'équilibre, une espèce d'harmonie universelle. Et peut-être aussi parce que ce sont les instruments les plus anciens.
0: C'est une explication qui vous convient, Juliette Hurel?
3: Ah oui, j'aime beaucoup cette explication, mais moi je trouve que ce sont vraiment deux sons, oui, assez magiques, et c'est deux instruments un peu magiques, on peut dire aussi, hein. Donc c'est vrai que ça se mélange très très bien, et c'est un grand plaisir de, pour nous, on a toujours en jouant toutes les deux des frissons, souvent, oui. Vraiment à savourer ces mélanges de sons.
0: Est-ce qu'il y a un répertoire original important pour flûte et harpe? Parce que dans cet album, il y a quelques pièces originales, mais beaucoup de transcriptions. Est-ce que vous avez à disposition un nombre conséquent d'œuvres écrites spécialement pour ce duo?
2: Il y en a, en fait. Il y en a, bien sûr, mais pas forcément toujours de premier ordre, on va dire. Enfin, nous, on a plus intérêt, en fait, à faire des transcriptions, aller, comme là, en l'occurrence, vers des musiques qui nous touchent, en fait. Même si c'est pour piano, en l'occurrence, ou pour voix. Comme, par exemple, la très belle pièce de Reynaldo Hahn, que nous adorons toutes les deux, n'est-ce pas, Juliette?
3: Oui. Nous, ce qui nous tenait à cœur, c'était d'avoir une cohésion dans le répertoire. Donc, c'est pour ça qu'on s'est concentré sur la musique française du début du 20e, fin 19e, début 20e. Et donc, on a fait un mélange d'œuvres originales, dont certaines très peu connues, comme la valse de Clémence de Grandval ou les impressions d'Eugène Bozza. Et l'œuvre la plus emblématique de cette époque, c'est évidemment la suite en duo de Jean Krah. Et puis des transcriptions qui ne sont pas tirées par les cheveux, comme par exemple la Sicilienne de Fauré, qui est vraiment, quand on la joue à l'orchestre, c'est la flûte et l'harpe qui sont mises en valeur, ou encore le Carmen de Bizet, l'entracte de Carmen, qui est aussi à l'orchestre pour flûte et harpe. Donc c'est quand même des transcriptions qui se défendent musicologiquement, je dirais. Et puis après, d'autres choses dont on s'est permis après des transcriptions aussi originales. Mais l'idée principale, c'était d'avoir une unité de répertoire.

0: un extrait de la suite en duo de Jean Crasse qui ouvre cet album réunissant Juliette Hurel et Isabelle Moretti, nos deux invités ce soir sur Radio Classique. Cet album intitulé Élégance. Jean Crasse, un compositeur qui était longtemps négligé mais qui inspire de plus en plus de musiciens aujourd'hui. Il était compositeur, il était marin, il était officier de marine et c'est ce qui donne ce charme particulier à sa musique. Sa musique, elle a un goût de l'ailleurs. Elle nous emmène même sur d'autres continents, Isabelle.
1: Ah oui, complètement. C'est vraiment extraordinaire. Alors, il a composé cette pièce peu de temps après être revenu de Guinée, d'un voyage en Guinée, où il avait entendu des instruments un petit peu, à cette époque en tout cas, incroyables, comme le balafon, par exemple. Et donc, il s'en est inspiré pour écrire le thème, par exemple, du deuxième mouvement. Mais enfin, quand même, quand on écoute cette musique, on est à la fois, on a la mer, en fait, de la Bretagne, et on a la danse de la Bretagne, parce que voilà, c'est une musique qui danse et on sent vraiment la danse bretonne, on les imagine quoi. Enfin, on adore jouer cette pièce parce que effectivement, elle a ce chatoiement de la mer en fait. Et en même temps, un côté très terrien, très vraiment, oui, très, ça sent l'humus parfois.
0: C'est cette pièce qui a été un petit peu l'œuvre conductrice de ce programme, Juliette.
2: Oui, ça c'était vraiment la certitude, c'était autour de Jean Crasse, qu'est-ce qu'on va pouvoir mettre? Puisque nous avions déjà toutes les deux joué beaucoup ensemble, mais pour faire un beau programme de disques, c'est vrai qu'on s'est quand même creusé la tête, il y a cette fameuse valse de Grandval qui est très très peu jouée et originale pour nos deux instruments, et je dois dire très bien écrite pour les deux instruments, ça les met vraiment très en valeur. La découverte du Bozza aussi, dont je parlais tout à l'heure, des impressions de Bozza. Donc c'est vrai qu'autour du Jean Crasse, on a un peu trouvé des diverses merveilles.
0: Alors c'est vrai que la musique de Jean Crasse, elle a des accents un peu orientalisants, en tout cas elle nous entraîne au lointain, dans des pays lointains. Et le programme de cet album, il a des couleurs très chatoyantes, il y a aussi des pièces aux accents hispaniques. Est-ce que justement la combinaison flûte et harpe, c'est une combinaison qui invite à ce côté chatoyant, coloré, qui invite à cette dimension onirique aussi?
1: Eh bien oui, parce que nos instruments sont comme ça, nos instruments sont chatoyants et alors évidemment onirique, je rebondis là-dessus parce que en l'occurrence la harpe c'est souvent associé aux rêves des fées et elfes et autres petits personnages sympathiques. C'est vrai que dans l'imagerie collective, ce sont deux instruments, comme vous dites, magiques. On s'attend presque à avoir des petits lutins. Alors, on essaye toujours de lutter un peu contre ça. Juliette et moi, on fait aussi des choses, enfin beaucoup de des créations, ne serait-ce que des créations, des choses entre guillemets sérieuses. Mais au fond, on a voulu dans cet album jouer la carte, en fait, ne pas aller contre. Oui, nos instruments sont des instruments magiques, oniriques, et qui ont des sonorités très particulières et légères. Et donc, on a assumé complètement, on a été vers notre, très égoïstement, vers notre plaisir d'entendre et de goûter ces sonorités, nos sonorités, voilà.
0: Il y a des ce côté chatoyant, et puis ce côté aussi délicieusement archaïsant, puisqu'il y a beaucoup de références au passé, des références aux fêtes galantes, à la musique baroque aussi dans ce programme.
2: Oui, parce que c'est vrai que la suite bergamasque, écrite pour piano à l'origine, il y a le minuet, le passe-pied, et puis le clair de lune de Forêt, c'est aussi un passe-pied, la sicilienne de Forêt, c'est aussi une danse ancienne. Il y a aussi ce point commun, mais il y a un autre point commun qui est aussi Paul Verlaine, puisque c'est lui qui a écrit le poème de Claire de Lune de Forêt et aussi le poème de leur exquise de Reynaldo Hahn. Et ce sont deux poèmes absolument magnifiques. Donc c'est vrai qu'on s'est amusé à avoir plusieurs fils conducteurs dans ce programme.
0: Alors on va écouter l'un des clairs de lune de ce programme, c'est celui de la suite bergamasque de Debussy que vous avez transcrit toutes les deux, Isabelle Moretti et Juliette Hurel, pour votre duo. Comment est-ce qu'on travaille une transcription? Comment est-ce qu'on se répartit les différentes parties du piano? Alors, bon, sachant que la harpe peut faire des accords que la flûte ne peut pas faire.
1: Certes. Eh bien écoutez, il se trouve que je joue moi-même à la harpe seule la suite bergamasque et que j'avais déjà en fait dans l'oreille, en travaillant moi-même, l'idée d'un instrument mélodique qui pourrait chanter et sublimer toutes ces mélodies. Et en fait, j'ai changé assez peu de choses. Nous avons travaillé un peu d'abord chacune de notre côté, et ensuite on a On a regardé si ça fonctionnait. On continue d'ailleurs un petit peu à changer deux, trois petites choses, parce qu'une transcription, c'est jamais fini. En fait, on peut toujours affiner, mais je pense que le résultat, on est plutôt pas mal. On est contente.
2: Mais c'est vrai qu'un travail de transcription, c'est très passionnant, parce qu'on était toutes les deux de notre côté avec la partition de piano originale, et à veiller vraiment à respecter le plus possible les désirs de Claude Debussy. Et donc, en se retrouvant, en travaillant, on a fait plusieurs essais. Et puis, donc, nos partitions, elles étaient un peu comme des chemins, un peu avec plein de flèches partout. Mais au final, on a vraiment fait quelque chose de convaincant.

0: L'ensorcelant clair de lune de la suite bergamasque de Debussy dans une version flûte et harpe arrangée et jouée par Julia Turel et Isabelle Moretti, nos deux invités ce soir sur Radio Classique à l'occasion de la publication de cet album Élégance sorti chez Harmonia Mundi, un programme que vous allez donner en tournée cet été. Vous serez le 25 juin à Royan dans le cadre des Jeudis Musicaux, le 7 juillet au Festival Musique Vivante de Ghana, le 7 août au Musical du Golfe et le 9 août à Cuno. Les musicales de golf, c'est un festival que vous dirigez, je crois, Julia Turel.
1: Oui, je trouve le mot diriger un petit peu fort. Je suis la programmatrice. Et je dois dire qu'il y a une équipe incroyable de bénévoles qui font un travail énorme. Mais en tout cas, c'est moi qui ai la grande chance de programmer les concerts, donc d'inviter les musiciens. Donc on a 8 concerts et des concerts jazz aussi. Et donc ça commence le 1er août avec l'Orchestre National de Bretagne en fanfare. Et après, ben, plusieurs autres concerts, mais c'est quelque chose que j'aime beaucoup faire, effectivement, programmer et imaginer aussi un thème chaque année pour le festival. Et puis, c'est une région magnifique. Chaque concert est dans une ville différente. Et donc, nous nous réjouissons beaucoup avec Isabelle d'aller jouer dans l'église de Séné, si je ne me trompe pas, le 7 août.
0: Et cela fait combien de temps que vous jouez ensemble, Julia Turel et Isabelle Moretti? Je crois que c'est autour du concerto de Mozart, du double concerto de Mozart, que vous vous êtes rencontrés, c'est ça?
1: Oui, on en parlait justement hier, c'était à Bilbao. Mais Isabelle, il faut que nous retrouvions l'année. Mais je dirais oui. Peut-être 15 ans, moi.
2: Je dirais ça aussi.
1: Bon, mais on va 13. Chercher.
0: Vous êtes toutes les deux très engagées dans la musique d'aujourd'hui. Vous avez créé de nombreuses œuvres. Vous n'avez jamais eu envie de commander un concerto pour flûte et harpe pour votre duo?
2: Si, bien sûr.
1: Si, si, ouais, mais déjà, une œuvre pour flûte et harpe, ça serait bien. Un concerto, évidemment, ce serait formidable.
2: Oui, on avait pensé à quelqu'un pour un double concerto, mais pour l'instant, ça n'a pas abouti.
0: Mais vous ne désespérez pas?
2: Ah, pas du tout, pas du tout.
0: Alors, en parallèle à vos carrières de soliste, de musicienne d'orchestre, puisque vous êtes depuis presque 30 ans, Juliette, à l'Orchestre Philharmonique de Rotterdam.
1: 28
0: ans.
1: On va bientôt fêter 30.
0: Oui. Ben oui, le temps passe vite. Vous êtes en parallèle toutes les deux enseignantes à Paris et à Rotterdam. Qu'est-ce que cela vous apporte, l'enseignement, la transmission? Est-ce que c'est quelque chose dont vous avez besoin aussi pour vous nourrir en tant qu'artiste, Isabelle?
2: Ciel, quelle belle et vaste question. Besoin, oui. Clairement, en fait, même, je pense que je peux pas imaginer ma vie sans la transmission. Je pense que vraiment, pour moi, c'est vraiment mon truc. Parce que c'est au-delà de la harpe, en fait. C'est ce qui m'intéresse dans la transmission, c'est l'humain. Parce qu'un artiste, évidemment, bon, c'est impensif de dire que c'est avant tout un être humain, mais quand on a affaire aux jeunes, pour arriver à les aider à faire ce chemin vers eux-mêmes, c'est un peu comme le Graal, en fait. Il n'y a pas de recette miracle, c'est que du ressenti, des petites touches, et c'est tellement merveilleux, ce chemin-là. Grâce à un instrument, que ce soit de la harpe ou du tambourin, ou peu importe, en fait. C'est un vecteur pour moi. Et donc, trouver cet équilibre-là et arriver à ce qu'un jeune puisse découvrir ce chemin-là, on l'aide à aller sur ce chemin. Après, il a toute la vie pour continuer. C'est passionnant, quoi. C'est le cœur qui parle, en fait. Oui.
0: Et puis vous perpétuez une tradition française, une école de la harpe française qui est toujours aussi rayonnante. Aujourd'hui, on voit sortir de votre classe de brillants musiciens. Certaines étaient à notre micro récemment, Alexandra Bidi, Mélanie
2: Tout
0: Laurent.
2: À fait. Tout à fait, absolument. D'ailleurs, cette question se pose souvent, pourquoi en fait la prédominance, il faut bien le dire, de la harpe française dans le monde? Eh bien écoutez, la réponse est « je ne sais pas ». J'ai réfléchi. On a beaucoup de harpistes en France, certes, mais il y en a beaucoup aux États-Unis aussi, il y en a beaucoup en Russie aussi, il y a de très belles écoles ailleurs, mais qu'est-ce qui fait qu'il y a cette prédominance? Bon, on a une vieille école, bien sûr, de harpe en France. Peut-être que on travaille beaucoup sur le son, la qualité du timbre est quelque chose de très très important en France. Alors, est-ce que c'est ça qui séduit? Peut-être.
0: En tout cas, la magie fonctionne encore. Et votre rapport à l'enseignement, Julia Turel?
1: Moi, j'aime beaucoup enseigner également. Je trouve que tout ce qu'a dit Isabelle est très juste. Moi, j'enseigne moins qu'Isabelle. J'ai une petite classe à Rotterdam. âmes, parce que j'ai l'orchestre aussi, mais c'est extrêmement excitant, effectivement, de les voir se développer aussi scéniquement, je dirais aussi. C'est très, très beau à voir.
0: Alors, vous êtes très occupée par votre activité au sein de l'Orchestre Philharmonique de Rotterdam, Julia Turel. Est-ce qu'il y a des moments de la saison prochaine que vous attendez particulièrement, une œuvre en particulier, un chef invité?
1: Mais en fait, chaque année, au mois de mars à peu près, on reçoit la saison suivante. Et à chaque fois, j'ai l'impression d'être à Noël et d'ouvrir un paquet cadeau. Mais je dois dire que tout me plaît. Il n'y a pas une semaine où je me dis « Oh non, j'ai pas envie ». J'ai eu tellement de chance d'avoir toujours cet appétit d'aller sur mon vélo et d'aller à l'orchestre et de ne jamais penser « Je n'ai pas envie d'y aller ». C'est quand même fou.
0: Donc, non, c'est beau.
1: Non, il y a des très beaux projets. Ben, on recommence la saison avec notre chef, la Rafshani, qui part, mais qui a la gentillesse de venir quand même plusieurs fois l'année prochaine, avec notamment la deuxième symphonie de Brahms, que j'aime immensément jouer. Ou bien après, on va faire le Requiem de Verdi avec lui aussi. On fait une très belle semaine avec Barbara Hannigan, qui va diriger la mère de Debussy, ça je me un programme français où il y aura aussi de la danse. Il y a aussi des semaines avec Yuka Pekka Saraste que j'aime beaucoup aussi comme chef d'orchestre. Enfin donc c'est mais tout je me réjouis de c'était une très belle saison. On va être très bien.
0: Votre 29e saison donc à la tête de l'orchestre, c'est ça?
1: Voilà.
0: On va se quitter avec la musique de Clémence de Grandval, une délicieuse valse qui figure au programme de cet album. Clémence de Grandval, que vous aviez déjà joué, Julia Turel, avec Hélène Couvert.
1: Exactement. Sur le disque compositrice, on avait enregistré cette suite de Clémence de Grandval et c'était donc une découverte, cette compositrice. Et après, par chance, j'ai découvert cette valse par hasard, en fait, en cherchant un peu des choses sur Clémence de Grandval. Et dès que je l'ai entendue, je n'avais qu'un souhait, c'est de pouvoir la jouer avec Isabelle. Donc voilà.
0: Et elle n'a pas été difficile à convaincre, Isabelle?
1: Non, je ne crois
2: du
1: pas.
2: Tout.
0: D'autant que c'est une pièce écrite pour flûte et harpe.
2: Absolument, oui, puis ça sonne tellement bien. Puis moi, quand il s'agit de danser, je suis toujours prête.
0: Et bien, on va se quitter sur quelques notes de valse. Merci beaucoup, Julia Turel et Isabelle Moretti.
1: Merci.

0: Une valse mélancolique de Clémence de Grandval par Juliette Turel et Isabelle Moretti, un nouvel extrait de cet album Élégance, sorti chez Harmonia Mundi. Voilà, c'est la fin de ce journal du classique. Merci à Laetitia Montanari pour sa réalisation. J'aurai le plaisir de vous retrouver ce week-end, samedi et dimanche à 20h, depuis les Hospices de Beaune, puisque nous nous installerons pendant 4 jours même au festival Musique et Vin au Clos Vougeot, et nous serons à cette occasion en compagnie de musiciens, mais aussi de vignerons. Très belle soirée à l'écoute de Radio Classique et à demain donc 20h.
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